0: Vous êtes toujours à l'écoute du Secret, votre magazine musical à géométrie variable. À l'instant, on vient d'écouter L'Armor Plage de Anna Yezou. Rigoula, c'est toi qui vas nous parler de cet artiste, de ce morceau qui résonne tout particulièrement pour nous, puisque L'Armor Plage, c'est juste à côté de l'Orient. C'est clairement pas l'image qu'on sait de cet endroit, l'esthétique qu'on peut associer en tout cas.
1: Eh voilà. Eh voilà, comme quoi on a quand même des idées préconçues. On peut avoir des expériences variées dans un même lieu. Anna Yezou, moi je l'ai découvert fin 2025 avec un premier album que j'ai beaucoup aimé qui s'appelle La chair et l'idéal, que j'ai pas diffusé dans l'émission, qui en gros faisait une sorte de mélange entre black metal noise, indus, chanté en français déjà, et puis une sorte de power electronics noise à la pharmacon. À peine digéré ce premier album que Vlatipa qui sortent un nouveau EP, parce que pour le coup il est assez ramassé, au mois de juin 2026, qui s'appelle Histoire des larmes, et c'est l'occasion aussi de voir qu'ils sont programmés en Bretagne, en tout cas qu'ils commencent vraiment à tourner un peu partout.
0: Ils vont passer à l'Armor Plage.
1: C'est pas encore prévu, ils jouent bientôt dans le Festival des Lunatiques qui aura lieu, ça sera le Festival des Lunatiques, c'est au mois d'octobre 2026, dans le 35 à passer. Et donc, avec une super programmation d'Oxycader, Diver, Empire Wilhelmina, Iwaki, et Anna Yezou, qui est un duo de Clermont-Ferrand. Et alors, je ne sais pas comment ils connaissent l'Armor Plage. Vous avez bien compris, c'est assez cru, c'est assez radical, c'est un projet quand même qui m'a beaucoup touché, parce que voilà, ça peut prêter à sourire, parce que un peu pris hors de propos, mais quand on écoute l'album dans la totalité, on est dans quelque chose d'assez âpre et assez dur, assez émouvant, et avec des textes qui tapent direct, et je trouve que voilà. Je dirais que ce nouveau EP est un peu moins, je trouve que les éléments électroniques sont un peu moins présents, en tout cas un peu en retrait, et je dirais que les aspects un petit peu black metal sont un peu plus, les guitares sont un peu plus là. Voilà, ils jouent plutôt en effet, vous l'avez compris, dans la scène black metal que dans la scène électronique pour le moment, mais ça peut très bien aller dans les deux sens. En tout cas, c'est un très joli projet, les vidéos sur scène sont assez géniales, enfin voilà, vous imaginez bien que c'est elle se lâche complètement sur scène, c'est très intense, et voilà, les retours de concert sont assez dithyrambiques, ouais, évidemment assez tranchés, parce que c'est assez radical.
0: On va continuer avec...
1: On
0: va se calmer un peu, on va du côté des scènes de la scène électronique avec Carmen Villain.
2: Oui, Carmen Villain, j'en ai déjà parlé, il me semble, ici. C'est une artiste norvégienne qui est d'origine mexicaine, qui est basée à Oslo. Voilà, c'est une figure importante d'un label dont je parle souvent aussi, Small Town Super Sound. Elle a fait pas mal d'albums ambiantes un peu là, pendant un petit moment. Et là, elle s'oriente en fait ici sur ce nouvel EP vers un projet un peu plus dub techno. Alors il y a énormément d'éléments acoustiques qui sont présents, beaucoup de field recording.
1: Ça reste assez un peu ambiant, moi j'ai trouvé.
2: Mais il y a quand même cette dimension là effectivement, mais on n'est pas dans une espèce d'ambiance décorative là. On est dans une espèce de truc assez lourd, d'atmosphère un peu dure,
1: un peu sec.
2: On sent évidemment, forcément, il y a une espèce de filiation avec le label allemand Basic Chanel. Superbe label, hein, évidemment, historique de dub européen. Mais on a une écriture un peu plus organique, en tout cas, sur ce EP.
1: Voilà. Est-ce que ce serait pas lié aux éléments de field recording? Tu vois, quand j'ai écouté le EP, brièvement, mais voilà, moi je trouvais que les éléments de field recording, c'était un peu... c'est un peu le fil conducteur sur le...
2: Ils sont mis très très en avant.
1: On est d'accord.
2: Et donc, effectivement, on n'est pas spécialement comme sur une ambiance classique, quoi. Comme on a pu en l'entendre sur ses projets précédents.
0: On va écouter tout de suite Holding a Shape de Carmen Villain dans Le Secret.

0: catalogue de M83, et ben cette musique est faite pour vous. Moi j'ai vraiment bien aimé leur musique parce que c'est à la fois sensible et viscéral, c'est à la fois apaisant et violent, épique, avec des contrastes assez saisissants entre des avalanches de Larsen aux accents industriels et des passages aériens plus doux avec des percus électro, des cordes délicates, les montées tempétueuses après une atmosphère ambiante. Ce morceau, je trouvais qu'il, bah déjà c'était un des plus courts de l'album, puisque certains dépassent les 9 minutes, mais il était assez, comment dire, représentatif de leur musique, parce que voilà, on entend un développement un peu rêveur au début, puis un changement de dynamique, toutes ces couches qui s'empilent, et on voit bien que les beaux moments de plénitude sont vite rattrapés par les déflagrations corrosives. Donc pour les écouter, n'allez surtout pas sur les plateformes de type Spotify, parce qu'ils les boycottent ouvertement. Très engagé, le quartet d'ailleurs l'a rappelé à la fin du concert que voilà, ils vendent plutôt la musique physique, les moments de plaisir collectif et le bouche à oreille, mais vous les trouverez sur Bandcamp, c'est là que je les ai écoutés. Leur premier EP est sorti en 2018, leur dernier et deuxième album est sorti au printemps 2025 sur le label allemand Pelagic Records. Il a été enregistré dans les Pyrénées et dans une ancienne église à Toulouse. Et il présente cet album comme une réflexion philosophique, poétique et politique sur notre fascination insatiable pour la technologie et une dépendance de plus en plus aliénante. La démarche est un peu intello, il y a des citations philosophiques dans certains morceaux ou sur scène. Et donc parmi les sources d'inspiration, alors moi j'avoue que je n'en connaissais aucun des trois, mais il y a Denis Gabor qui est un ingénieur et physicien hongrois connu pour l'invention de l'holographie, qui a reçu notamment un prix Nobel de physique en 1971. Il y a le philosophe et sociologue Jacques Ellul et l'écrivain dystopique, si Aldous Huxley quand même, si je connais. Voilà, donc mais c'est vraiment un millefeuille sonore très intéressant et en tout cas moi qui m'a beaucoup touchée en concert et ils m'ont vraiment captée de bout en bout. J'ai trouvé ça très très fort et tu m'as dit après qu'ils étaient passés à Hydrophone il y a quelques années. Ben, j'avais loupé le coche, donc je suis pas mécontente de l'avoir un peu rattrapé. Ouais, c'est son rattrapage fait, c'est ça.
1: Ils vont rejouer au Motoc Cultor, ils jouent quand même régulièrement.
0: Je vais jamais au Motoc Cultor.
1: Voilà, ne les loupez pas en club, parce que en club...
0: Ouais, j'aimerais bien les voir dans une petite
1: voilà,
0: salle.
1: Voilà, en club, ça prend une autre tournure, même si c'est très beau en plein air aussi, donc... Mais je pense que la force de bruit, tout le monde le dit, c'est quand même en club, ça prend une puissance et j'imagine ils ont un son assez extraordinaire, donc il faut le dire, parce qu'ils ont une grande maîtrise technique. Et le batteur, il est absolument dingue. Une grande technique, une grande puissance. Et en effet, c'est un projet très très intéressant parce que souvent, ce genre-là, et en particulier, il y a beaucoup de groupes chez Pelagic qui sont un petit peu rondondants, on va dire comme ça, pour être sympa. Et eux, ils ont un vrai univers et un vrai discours politique, ce qui n'est pas toujours le cas dans les groupes de post-rock. Voilà. Et c'est pour ça, parfois, on les compare un peu maladroitement, je trouve, à Godspeed You Black Emperor, mais il y a de ça. On poursuit.
2: Bah oui, avec un de tes choix, Grégoula.
1: Oui, on poursuit.
2: Stolen Kidneys.
1: Ouais, Stolen Kidneys qui revient après plusieurs années d'absence avec un troisième album, Les Finlandais, qui existe depuis 2009. Sorti ici que leur troisième album, après 20 ans d'existence. Voilà, on est dans du noise rock. Mais dans ce que j'aime dans le noise rock, c'est vraiment un noise rock qui un peu hirsute, un peu frondeur, un peu qui gueule, et souvent très touchant, qui n'est pas dans le gimmick, qui n'est pas dans l'interprétation, qui n'est pas dans la comédie, voilà, je dirais ça comme ça, et que voilà, qui est assez frontal. Je l'aime comme ça, moi, et ça sort sur Day Off Records, un excellent label de Bergerac. Et je vais leur faire coucou durant l'été pour leur piquer quelques plaques de vinyle, puisqu'ils en sortent des belles, on avait parlé. Des excellents midlife dernièrement. L'album sort aussi sur l'excellent label américain The Ghost Is Clear. On écoute tout de suite un extrait de Melancholia, le nom de l'album, et le morceau il s'appelle
2: Mutoxen Eika.
1: Ils sont finlandais, c'est Stanley Kidneys dans le secret.

0: À l'instant, c'était Brahma dans Le Secret avec le morceau Langa Langa, on va dire comme ça, je sais pas.
1: C'est de l'occitan.
0: C'est de l'occitan, donc j'ai pris un petit accent de l'occitan. Deuxième groupe qui vient de Clermont-Ferrand, diffusé dans Le Secret dans la même émission, mais rien à voir.
1: Et oui, exactement.
0: Peux-tu nous présenter Brahma ?
1: Et bah comme tu viens de le dire Grégoula, donc Brahma c'est un groupe qui vient tout droit du Massif Central, donc de Clermont-Ferrand plus précisément. Et ce morceau, Lenga Lenga, le groupe le présente comme une réponse à la question « Pourquoi chanter en occitan ?» et pas en anglais ou en français. Cette langue, le trio la fait sonner, la transforme en mélodie pour qu'elle se mêle aux autres instruments. D'ailleurs, est-ce que tu saurais dire quels instruments sont joués par Brahma? Qu'est-ce que t'as entendu?
0: J'avais l'impression d'entendre un peu de guitare, un peu de batterie, des choses assez...
1: Exactement.
0: Voilà, assez classiques.
1: Guitare, batterie, mais il y a un autre instrument, un peu moins classique, qu'on peut retrouver. Un instrument qui...
0: À cordes aussi.
1: Un instrument qui vient du Massif Central.
0: Bah, une vieille roue.
1: Exactement, voilà, une vieille roue. C'est ce qui donne ce son là très bourdonnant et qui ajoute du coup une dimension encore plus psyché au morceau. Dans le Massif Central, la vieille roue occupe une place très importante dans les musiques traditionnelles. Dès le XVIIe siècle, les ateliers de luthiers-velletiers, c'est ainsi qu'on appelle les fabricants de vielles, font bourdonner les fêtes de village de l'Auvergne jusqu'au Limousin. Et cet instrument, je vous le disais, donc produit ce son qui se prête aussi tout à fait aux musiques plus répétitives et à la trance. Il fait donc la joie des artistes contemporains qui explorent et s'inspirent des musiques folkloriques pour aller vers des sons plus noise ou drone, comme pour Grey Gael par exemple, ce duo rennais passé par les trans musicales l'hiver dernier, qu'on retrouve cet été à Quéranfil au Festival des Vieilles Charrues.
0: Ouais, ils jouent partout.
1: Hein. Et ouais, et Brahma aussi en fait sont passés par les Vieilles Charrues. C'était en 2023. Ils venaient alors présenter leur premier EP sorti un an plus tôt. Et voilà donc que le groupe prépare un nouvel album. Ce morceau Lenga Lenga en est le premier extrait. Pour l'enregistrer, ils sont allés au studio Shorebreaker, un studio par lequel sont passés Zombie Zombie, Orchestre Tout-Puissant, Marcel Duchamp ou encore Lizzy Strata, des groupes que vous avez pu écouter ici dans Le Secret.
0: Des habitués.
1: Des habitués en effet. Ce nouvel album s'appelle La Rêve, alors R-A-I-V-E, une référence au rêve ou bien au rave, je ne sais pas trop. En tout cas, il est écrit que ce morceau et ces morceaux nous feront danser. Et pour les découvrir, eh bien, rendez-vous le 23 août. On continue, cette fois avec de la basse techno, Grégoula.
0: Ouais, on va terminer cette émission et cette saison en dansant. Avec un extrait du nouvel album de Debbie. Debbie, c'est cette New Yorkaise qui joue une club music qui touche aux musiques latines, mais avec une sorte de techno assez viscérale et avec des éléments industriels et de noise. Ce qui la caractérise depuis ses débuts et depuis, en tout cas, c'était un peu moins vrai avec le dernier EP où il y avait quelque chose de plus ambiant, un peu plus épuré. Et elle revient avec cet album qui s'appelle Poupourri, qui sort sur Nafi en juin 2026. L'excellent label Nafi, qu'on suit comme régulièrement dans cette émission. Et qui est un album qui oublie un petit peu l'ambiance expérimentale et rêveuse du EP précédent pour quelque chose assez tellurique, assez direct, beaucoup plus sombre, beaucoup plus habité, dans le sens où c'est comme si on avait changé d'époque et que le monde va mal. Ah tiens. Et elle arrive, Debbie, à jouer avec, et ce que j'ai beaucoup aimé, à jouer avec ces influences-là que j'ai évoquées, club latin qu'on passe quand même régulièrement dans l'émission et ou en mix, et puis une techno plus européenne ou américaine. Et ce que j'ai beaucoup aimé, c'est que la fusion des genres, elle le fait vraiment avec une très belle écriture, avec un sound appuyé, avec un sound design vraiment très précis et assez marquant. Voilà, j'ai trouvé vraiment cet album sous une première écoute qui était un peu passe-partout. Je suis revenu dessus et ça m'a vraiment marqué. Je trouvais que c'était vraiment un album un peu somme, dans le sens où elle arrivait à allier tous ses travaux précédents et en essayant d'avancer avec sa musique, en se disant moi j'ai encore envie de faire du clubbing, j'ai encore envie de faire danser les gens, mais j'ai envie que ça dise quelque chose de plus contemporain et donc finalement assez sombre et tendu.
1: On écoute tout de suite Assimilate de Debbie dans le secret.

0: de Primitiviste d'Abadir dans le secret. C'est ainsi qu'on vous dit au revoir. Mais avant ça, Grégoula va quand même nous parler un petit peu de ce morceau.
1: Oui, Abadir, on le connaît bien dans le secret et dans nos mix. Tant on adore cet artiste. Voilà, donc il est d'origine égyptienne. Il est aussi écrivain, universitaire et critique. Mais son moyen, enfin, par lequel je l'ai connu, évidemment, c'est par sa musique. Et mai-juin 2026, c'est l'arrivée d'un nouveau EP qui s'appelle The Primitivist. Et on vient d'écouter le morceau The Primitivist, qui sort sur Planète Mu, le célèbre label. Je suis très content pour lui parce que je pense que ça va lui permettre de rencontrer un autre public. Voilà, on revient vite fait sur l'invention rythmique et intense des instruments de toute la région du Swana qui l'utilise. Voilà, ce rebond lourd et prisé de la surcharge percussive du Aban. Voilà, une sorte de tambour là, qui est ultra puissant et qui fait toute sa puissance mélangée avec des influences basses, breakbeat, juk, dubstep aussi. Et donc, voilà, c'est un EP vraiment hyper bien. Pour les amateurs évidemment de Three Phase, de Slick Back, qui sont aussi ses collaborateurs. Voilà, c'est vraiment un artiste somme, lui aussi, je trouve, tant par sa capacité à rejoindre les différentes scènes. Évidemment, il avait été aussi sur Nafi, c'est pour ça que je faisais j'ai fait le lien avec Déby juste avant. Il a bossé avec Javier Estrada, enfin voilà, toute la scène basse qu'on aime ici et qui sort des sentiers battus, ou qui tente en tout cas de sentir des sentiers battus depuis une quinzaine d'années, modestement, qu'on diffuse dans l'émission et qu'on clôture cette 16e édition, 16e saison.
0: 16e saison,
1: merci DJ Garance.
0: Bah, merci à toi Grégoula, merci à Vandernab, à LP, à Prof.
1: Et puis on se retrouve très bientôt à la rentrée pour de nouvelles aventures. Et puis en tout cas, on embrasse tous les auditeurs. On se dit à très bientôt. N'hésitez pas à nous envoyer des petits messages.
0: Envoyez-nous vos recommandations aussi,
1: voilà,
0: vos découvertes
1: sûr.
0: De l'été pour
1: bien
0: qu'on
1: sûr.
0: Ait plein de choses à écouter là, voilà. Et à vous partager à la rentrée. On vous souhaite un très bel été. On espère qu'il sera plein de musique, de festivals et de jolis moments avec vos proches. Prenez soin de vous. Et puis à la rentrée.
1: À la rentrée. Bye bye. Ciao.
0: Ciao.

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2: Romain. Aux portes de l'antique Carthage, pois et chiche, glace à la fraise et coque de Quimper se bousculent dans votre palais. À vos marmites, voici le véritable couscous pour les fous. Attention, ça va secouer. J'y vais.
3: Menu pour famille de plusieurs petits ou tout seul. Macaroni à la bolognaise, filet de porc bien fin, mince, à mettre dans un œuf battu, puis passé dans la chapelure, et frire avec un peu de tournesol, fruits, petits suisses ou crottin de chavignol ou riant. Prendre les gigots avec un pic, le piquer et dans chaque petit pic, mettre un morceau d'ail en ayant enlevé l'intérieur de l'ail pour pas avoir des renvois d'ail. Mettre du beurre normand, du casino, 500 grammes, 3 euros et quelques. Mettre le gigot dans le beurre fondu et faire rôtir. Une fois rôti, demandez le temps de cuisson au boucher. Rôti le gigot, le servir avec des flageolets, au jus que l'on aura fait chauffer avec son liquide et arroser avec le beurre du gigot, avec la tranche de gigot. Moi, le seul pic que j'avais, c'était le pic qui servait de mettre le poulet à l'ast, comme ceux que vous avez dans votre four extérieur. Je ne vous mets jamais le sel et le poivre, ce qui, bien entendu, mettant moi-même du sel de Guérande ou fleur de sel, ou alors, comme moi maintenant, quand j'étais enceinte, salé avec la pensée, c'est-à-dire égout de sel et de poivre, mais le poivre, j'en mets un peu pour son goût. Quant à l'apéritif, on achètera des coques que nous voudrions de Quimper, d'où est le beurre Gal. Ce sont des coquillages qui ont un fruit qui est ouvert avec un peu d'eau et gardé avec un peu d'eau salée, mis avec de l'huile d'olive et des goûts de citron, avec du poivre piquant, piqué avec du joli pic qu'on les viette. On les mange en apéritif avec des morceaux de saucisson sec, petits, fins, minces, coupés en morceaux pour une bouchée. Et à la fin du repas, après avoir mangé la glace à la fraise, on prendra un café glacé avec une paille. Ce sont les vieillettes qui sont avec moi, qui m'ont fait faire mes recettes, que je donne à tout le monde en boutique et m'ont laissé commander le bon repas pour 6 personnes pour le jour de Noël. Attendez, j'en ai encore une qui vous fait vendre tant de viande hachée que sont les mandanguilles de ma mamie la Galène Ralouille. Rappelez de celle-ci en voyant les boulettes d'un kabyle que sa femme lui avait amené 3 mais étaient écrasées et trop huilées comme maman me les faisait, c'est meilleur.
2: C'était Couscous pour les fous, aux éditions Béton Roman.
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3: Taureau partout, justice nulle part. Des mots qui cognent, une colère qui résonne, un hymne qui vous pète les genoux. Taureau, c'est le dawa chez Béton Roman.

0: C'était Taureau, aux éditions Béton Roman.
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4: On démarre la journée avec La terreur de ma chatte. Un livre poignant et même griffant. Vous pourrez toujours l'écouter, mais pas la ch'touille.
0: Il fait si bon dans le noir, vous ne trouvez pas?
5: Ah, vous êtes là. Encore. Je vois vos yeux. Nous n'avions pas rendez-vous. Quittez ce lieu immédiatement.
0: Effectivement, pas ce soir, non. Mais je voudrais vous apprendre mieux. Une suze?
5: Rien de vous. Nous sommes bien loin de nous connaître.
0: Tu miaulais tout à l'heure dans la grange. Hé, tu es bien changeante. Qui te fait ça, c'est moi? Est-ce moi? Mais non. Que t'arrives-t-il tout à coup? Viens, Salomé. Viens là. Accompagne-moi dans le jardin.
5: Évitez de donner des ordres, quelle est cette blague? Reculez.
0: Précieuse petite canine.
5: Imbécile! Laissez-nous.
0: Tu trembles et pourtant...
5: Je vous interdis d'approcher. Un moment. Depuis combien de temps vous...
0: Mais depuis toujours. Voyons, allons, sois douce encore. Je devine que tu fais semblant. Tiens, sur quoi s'attarde-t-elle? Qu'est-ce que tu fixes?
5: Au cas où je me tiens prête à vous immoler. Sans remords et de part en part.
0: Rien que ça.
5: Prétentieux foutriquet.
0: Ah, j'espérais bien qu'elle s'effarouche. Et là, voilà déjà. Personne ne l'a encore.
4: C'était La terreur de ma chatte aux éditions Béton Roman.

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1: Vous écoutez Mercurial sur Station, station. Mercure est le nom de la divinité des carrefours et des passages. Sa vocation première est de relier le commun des mortels à l'azur qu'il convoite. Interprète des messagers, berger des vivants, conducteur des morts, patron des voleurs. Il guide les âmes avec bienveillance et règne sur les chemins où se rencontrent ces tas de pierres.

prétendent qu'il fut le premier à former une langue exacte et qu'il inventa en plus de la lyre le premier caractère de l'écriture. Quant à elle, les mercuriales sont deux points culminants d'un rétrofuturisme désuet, collé à capitale. Les mercuriales sont perchées sur deux monts, l'un fait de béton et d'acier, l'autre de forêt et de roche. L'oreille se branche sur les nuages et le regard se perd dans le sillon abyssé.

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1: 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Mercure est le nom de la divinité des carrefours et des passages.

Les Mercuriades sont deux points culminants d'un rétro-futurisme désuet. L'un fait de béton et d'acier, l'autre de forêt et de roche.

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2: Romain. On dit que tôt ou tard, on se réveille au bois, dormant. Mais que se passe-t-il une fois vos yeux mis que l'eau? C'est la question en dormance au cœur du château faible de Tara Charlotte.
3: Je suis seule dans le château et les jardins appellent, infiniment lointains. Je suis seule dans le château, les jardins appellent, le parc, les fenêtres m'appellent, puis les couleurs aussi, quelque chose du dehors me sonne. Je suis allée dans ma chambre, mais maudits autres! Les chambres et les meubles des autres chambres résonnent. Les choses m'appellent, me happent lentement. Les douves bruissent, le parquet grince. J'entends le dehors et l'intérieur s'étirer. C'est bien simple, inutile que j'aille ailleurs. Rien ne me semble étanche. Pourquoi faut-il que je me trouve seule? Tout de même, je me suis isolée. J'ai essayé de me cacher sous le grand lit. Rangée en boule comme une enfant, et le château entier a vibré avec mes forces molles. J'ai pensé à Lenka qui n'était pas là. J'ai pensé à ce qu'était ma vie,

0: C'était Château Faible aux éditions Béton Roman.
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0: virgule. Virgule. Point. Point virgule.
1: Point virgule.
0: Pardon.
2: Pardon. 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
0: Deux. Ouvrez les guillemets. Fermez les guillemets. 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À la ligne.

0: Virgule.
1: Point d'interrogation.

Ouvrez la parenthèse. Fermez la parenthèse.

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0: cheveux, change en chat, chic là.
1: Le petit garçon rebâille.
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0: Quelle douceur sombre, quelle clarté bleue, étale l'océan de la nuit, un bloc de pluie, son toit de nénuphar. Les nymphes flottent, aloha, immortel sable ou détritus de l'air, parallèle aux hirondelles, annonçant le printemps du soir. La mer limaçante, embaumant le ciel en ruban bleu, l'azur, l'ombre d'un canard, mille invisibles halles, contre-jour évanoui, au matin brun, sans cadavre, j'entre au jardin, un fruit dans la paume.
1: C'était Les Mangues aux éditions Béton Roman.
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4: La culture des champs, la manœuvre des voiles, le martèlement du forgeron, l'abattage des arbres peuvent être autant d'occasions de chanter. S'ils donnent cœur à l'ouvrage, les chants de travail ne sont pas forcément la clé du bonheur, et s'ils peuvent se faire si poignants à l'écoute, c'est peut-être justement parce qu'ils touchent aux servitudes plus ou moins volontaires auxquelles le travail a immanquablement exposé chacun d'entre nous. À l'occasion d'une matinale de l'abbaye de Noirlac, à l'invitation d'Elisabeth et David Sanson, Diana Baroni est venue, avec Jasser Haryoussef et Romain Lécuyer, interpréter des chants de travail collectés au Moyen-Orient et en Amérique latine, au cours d'un concert qui était précédé par une conférence de l'historien Aurélien Péter, qui a pris le temps de déplier les différentes temporalités du chant de travail. Des airs qu'on entonne pour s'encourager à se mettre au travail avant de s'y mettre, des chants qui accompagnent le labeur jusqu'au petit et haut de ceux qui rentrent du boulot. Métaclassique a capté le concert à l'abbaye de Noirlac et reconstitue l'esprit de cette matinale en recevant pour ce numéro travaillé l'historien Aurélien Péter et la chanteuse Diana Baroni que l'on entend avec Jasser Haryoussef à la viole d'amour et Romain Lécuyer à la contrebasse.

0: Romain Lécuyer à la contrebasse, Jasser Har-Youssef à la viole d'amour et vous, Diana Baroni,
1: bonjour.
0: Au chant. Bonjour. Qu'est-ce qu'on vient d'entendre? C'est un chant de pilon?
1: Oui, El Canto de Pilon, c'est un grand classique de la musique traditionnelle, entre guillemets, traditionnelle vénézuélienne. C'est une pièce qui a été refaite mais des milliards de fois. Il y a vraiment énormément de versions. D'ailleurs, je pense que même en français. C'était un peu à double tranchant de choisir ce morceau parce qu'il est tellement emblématique de notre propos. En même temps, ça permet d'avoir un repère avec justement quelque chose que peut-être les gens vont connaître. Et pilon, en fait, c'est le geste de moudre.
0: Oui.
1: Donc, c'est io, io que je chante à la fin et qui fait un peu partie de toute la chanson.
0: Il est mimétique.
1: Il est mimétique et il permet justement de souligner les gestes, de trouver un rythme. Évidemment, notre version, elle est plus imagée, si je peux me permettre, parce qu'on travaille sur des textures, on travaille notamment sur aussi tous ces patrimoines de Jazzer dans sa façon de jouer, son style d'improvisation, qui parfois amène un peu vers le jazz, d'ailleurs. Mais c'est des véritables relectures.
0: Parce que votre hésitation à prendre un tube, c'est justement parce que vous voulez aller chercher des champs de travail de façon un peu plus ethnologique, en quelque sorte. Vous avez fait, on peut même dire, une collecte à la fois au Moyen-Orient et en Amérique latine.
1: Oui, alors justement, c'est tout à fait ça, David. En fait, le fait de faire Canto de Pilon, c'était évidemment le premier chant qui vient à la tête de tout le monde. Quand tu dis champ de travail, ok. Si on connaît un tout petit peu les repères de la musique d'Amérique latine. Et nous, ce qu'on souhaitait, c'était vraiment d'aller chercher un peu plus loin, d'aller collecter, de trouver un peu des choses un peu plus rares, un peu plus particulières, dans le milieu, dans le, disons, les traditions de Moyen-Orient, que c'est vraiment l'histoire qui porte Jazzer dans son éducation, et la mienne. Et on a fait pour cela, on a fait deux résidences. Donc on était à la Fondation Royaumont. C'était vraiment
0: 2022,
1: le tout début. Ouais. Voilà, c'est le tout début de l'aventure. Et ensuite, nous étions à l'abbaye aux Dames aussi, en deuxième résidence.
0: C'est pas le plus direct, l'abbaye de Royaumont ou l'abbaye aux Dames, pour trouver des champs de paysans, des hauts plateaux andins?
1: Non, c'est pas du tout ça. Non, nous avions fait. Alors, comment on s'organisait en deux mots? On avait un peu l'objet d'attention, notre focus, on va dire. Et on s'est dit, on prépare un peu de matériel. On a partagé les matériels, surtout entre Jazzer et moi. Et à partir de là, on a fait un tri, en réalité. On a pris ces objets, et on a vu ce qu'on pouvait faire avec ces objets. C'est comme des petites perles. Et c'est vrai qu'on n'a pas une approche musicologique dans un sens de pureté, parce qu'on ne cherche pas une vérité. C'est vraiment une expérience. Qu'est-ce qu'on peut faire avec ces patrimoines? De quelle façon on peut le incruster, l'apporter, l'approcher à notre temps présent? Parce qu'on est dans ces temps. Donc moi, je suis, comment dire, depuis très longtemps, avec ma relation avec la musique, disons, de tradition orale, je l'observe depuis ces moments où je suis et avec mon bagage personnel.
0: Donc, est-ce que votre bagage personnel, il n'est pas complet que contemporain? En tout cas, vous êtes aussi flûtiste, vous faites partie de l'ensemble Café Zimmermann qui joue de la musique baroque.
1: Tout à
0: donc
1: fait.
0: C'est aussi informé par ça.
1: Alors, j'ai grandi, j'étais au cœur de la musique baroque pendant plusieurs années. Je fais des études à la Scola Cantorum. J'ai découvert le traverso comme mon instrument, vraiment celui qui me représente le mieux, entre guillemets, à côté de la voix, parce que la voix, elle était toujours là. Nous, on a vraiment la tradition de chanter. C'est pas quelque chose. Je n'ai jamais étudié du chant, d'ailleurs. Et c'est quelque chose qui peut être quelque part regrettable, mais c'était ma façon aussi de trouver un chemin personnel. Et la musique contemporaine, oui, tout à fait, parce qu'au tout début, quand j'étais à Buenos Aires, j'étais dans des projets de musique expérimentale au Théâtre Colón. Et ça m'a forgé quelque part dans ces côtés un peu théâtral aussi, de la rareté, de la texture et de la nouveauté, évidemment. Donc il y a tous ces éléments. Et musique baroque, petit à petit, enfin, c'est un peu la... C'est comme une sorte de nutriment permanent, parce que tant Jazzer que moi, on adore la musique baroque, on se laisse nourrir vraiment par ça. Mais c'est vrai que j'apporte cette couleur et toutes ces connaissances à tous ces projets un peu que j'appelle hybrides que je porte aujourd'hui.
0: Aurélien Péter, bonjour.
2: Bonjour David.
0: Quand David Sanson et Elisabeth Sanson vous invitent à l'abbaye de Noirlac à faire une conférence sur les champs de travail avant le concert de Diana Baroni, là, vous, la première idée que vous avez, c'est ça.

0: Ça, pour vous, c'est donc certes un champ de travail, mais c'est d'abord une idéologie, parce que c'est 1937 et que c'est Disney.
1: Oui, bah, j'aurais pu m'arrêter là, en fait. Après cet enchaînement à la fois de Blanche-Neige qui siffle en travaillant et se réjouit de pouvoir rythmer le balai qu'elle tient dans la maison au son de son chant et de son sifflement. Et on voit bien la correspondance, évidemment, avec le pilon dont parlait Diana tout à l'heure. Et avant cela, avec aussi les nains qui, à la mine, disent qu'ils creusent, ils sont heureux de creuser. On a fait le tour du sujet. Évidemment non, puisqu'on est là dans une représentation du champ au travail qui dit en fait beaucoup d'autres choses. Vous l'avez dit, hein, il y a une idéologie derrière. Hein, c'est un dessin animé de Walt Disney qui est sorti en 1937. Ça représente une idéologie du travail et de ce qu'on fait miroiter comme horizon aux travailleurs, en fait. À une époque où les répercussions du crash boursier de 1929 se font encore terriblement sentir, à une époque aussi où le taux de chômage est extrêmement élevé. Et donc, chacun là est à sa place. Les hommes sont en train de travailler et sont heureux de travailler. La femme est à la maison, fait un travail domestique et elle est heureuse de le faire. Bon, évidemment, on peut le questionner.
0: Alors oui, on peut se dire qu'à ce moment-là, infuse dans les idées que la musique pourrait rendre le travail, même pénible, finalement assez heureux. Et la radio, qui commence à fleurir dans les années 1930, encaisse un peu cette fonction-là, en quelque sorte.
1: Oui, alors la radio, en plus, prend justement le rôle que pouvait tenir dans des sociétés pré-industrialisées le champ, mais qui est couvert par le bruit des machines, le bruit des usines. Et au moment où les usines se mettent en place, il y a tout un temps où en fait on ne chante plus en travaillant. Alors par ailleurs, hein, ce côté, ils sont heureux de travailler ces gens qui chantent. Voilà, on est aussi vraiment dans une vision des élites. Hein, je le redis encore une fois, mais parce que pour bien insister là-dessus.
0: C'est ceux qui exploitent qui disent que. Oui,
1: oui voilà, c'est une vision du haut vers le bas. Là, quand on parle de la radio à l'usine, on est là dans une revendication du côté des travailleurs et des travailleuses qui ne peuvent plus chanter en travaillant. Non pas qu'ils soient heureux en travaillant ou non.
0: Ah, parce qu'on leur met de la musique.
1: Mais en fait, ils veulent qu'on leur mette. Non. Ils veulent qu'on leur mette de la musique parce que la musique a disparu. Et en fait, la musique accompagne le travail.
2: Bien sûr.
1: Pas qu'elle rende heureux ou pas, hein, à nouveau, c'est pas ça la question. Mais que le chant permet d'accompagner le travail de façon fondamentale. Et donc, on est en 1939, cette fois, et il y a une demande qui est faite à la BBC de créer des programmes pour les travailleurs. La BBC refuse d'ailleurs au départ en disant « mais ça intéresse personne, personne ne viendra écouter ». Et à force de pression, finalement, il y a des programmes qui sont mis en place et qui sont tout de suite écoutés par un nombre d'ouvriers et d'ouvrières assez important, d'autant plus qu'on est au début de la guerre et qu'il y a toute une industrie de l'armement qui se met en route. Et donc, avec des plages spécifiques de pause, eh bien les ouvriers peuvent écouter de la musique, voire elle peut être diffusée en même temps que le bruit des machines, en couvrant le bruit des machines.
2: Wow.
0: Et ça devient des luttes, c'est-à-dire qu'il y a le cas d'ouvriers qui ne pouvaient plus avoir accès à la radio et qui vont devoir aller prendre des batteries de voiture pour pouvoir alimenter le transistor.
1: Oui, c'est l'ouvrier Ben Humper dans ses mémoires sur son travail dans les lignes d'assemblage, des mémoires qui s'appellent Rivet Head, écrit en 1991, qui dit que il avait un compagnon de ligne qui, lui, voulait écouter du rock toute la journée. Et c'était pas possible de ne pas écouter du rock. Le problème, c'est que pour que ça couvre le bruit des machines, il fallait mettre la radio à fond et que des piles ne suffisaient pas pour qu'on entende et que ça supporte une journée de diffusion. Et General Motors interdisait qu'on repique l'électricité de son bâtiment pour mettre sur la radio. Sympathique. Et donc, il y a eu...
0: Ça, c'est dans les années 60. Hein.
1: Ça, c'est dans les années 50-60. Et il y a eu toute une lutte interne, tout un combat qui a été mis en place par les ouvriers pour d'abord apporter les batteries de voiture, vous l'avez dit, sauf que c'est dangereux, les batteries de voiture, donc ça a été interdit par les vigiles. Et ils ont réussi à repiquer l'électricité en cachant les fils derrière une fontaine à eau pour donner l'impression qu'il n'y avait rien, mais en fait, pouvoir écouter le rock qu'ils souhaitaient entendre.
0: Là, on a des cas où, en effet, musique et travail sont absolument synchrones, mais dans Blanche-Neige, on a aussi...

0: Diana, vous avez fait attention à aller chercher des chants qui succèdent au travail, que l'on chante en sortant du travail ou en allant au travail,
1: absolument.
0: Comme les nains.
1: Alors, il y avait justement un chant qui a été amené par Tirzer.
0: Oui.
1: C'est un afterwork chant, on peut dire.
0: C'est ça.
1: Que c'est Jibrejeki. Et qu'on ne sait pas, enfin, vraisemblablement, c'est un chant que les ouvriers s'offraient, si tu veux, en sortant du travail et d'une façon relativement joyeuse pour fêter que la journée était finie.
0: Un chant de réconfort.
1: Voilà, des réconforts et de joie, de partage.
0: De ralliement.
1: Qui est assez joyeux. Et c'est... Jibrejeki, j'espère que je prononce correctement, et j'ai un peu insisté, parce que lui, il prend la mélodie à un moment, on a fait une sorte de tissage, enfin, comme je disais, nous, avec tous ces projets, on a fait des superpositions, des tissages, parfois, les mélodies sont énoncées par les instruments, et ne sont pas nécessairement tout le temps chantées, si tu vois ce que je veux dire. C'est-à-dire qu'il y a vraiment un travail de tissage, d'improvisation autour d'eux. Et là, j'ai insisté beaucoup pour que Jazzer chante ses chants, parce qu'il est magnifique. En plus, il a une très très belle voix. Et puis, c'était important, ça vient vraiment de chez lui. C'est un chant tunisien, et qui vient justement avoir cet autre rôle qui est différent. C'est pas le chant qui accompagne un acte de travail effectif pour marquer un rythme ou pour simplement combler le silence, la solitude ou se donner le courage. C'est un chant festif de fin de journée, après la journée de travail. Donc ça me semblait aussi important de faire une ponctuation là-dessus.

0: Donc là, on vient d'entendre, en plus de Romain Lécuyer à la contrebasse, Jasser
1: Hafez-Youssef
0: qui chante. Et vous, vous chantez par-dessus un chant d'esclaves. Alors,
1: oui,
0: ça fait une espèce de collusion.
1: Et c'est une collusion, j'espère, joyeuse, ou réussie en tout cas. Et c'est venu un peu naturellement, parce qu'encore une fois, ce qui est très beau, moi j'adore les processus de création et les moments de résidence, nous permettent vraiment de tester. On essaye. Et il y a des choses qui viennent à l'esprit. Parfois, tu as un plan et le plan est totalement détourné par l'expérimentation. Et finalement, tu vas dans une autre direction. Et là, ce qui s'est passé, c'est qu'avec Schieberger, qui, ça me semblait sympathique, intéressant d'amener une autre texture, donc une autre langue. Et je proposais ces chants qui fonctionnaient quelque part du point de vue de la gamme, parce qu'on ne va pas parler nécessairement des mots douces ou des maquas, mais il y avait quelque chose qui rentrait plus ou moins dans l'univers de la tonalité, si tu veux, point de vue harmonique. Et c'est un chant d'esclave. Et donc, et là, c'est un chant qui était collecté, qui m'a été envoyé d'ailleurs par un ami très très proche, qui vient de la région de Olinda, donc du nord du Brésil. Et c'est un chant, il faut se dire aussi, je rebondis au sujet d'Aurélien, il se passe aussi qu'à l'époque de l'esclavage, les instruments sont interdits dans les plantations, dans les baraques où ils dormaient. Ils n'avaient pas le droit de faire de la musique. La plupart de la population noire venait soit de l'Afrique bantou, soit de Mozambique. Enfin, en fonction des ports et en fonction des bateaux négriers, ils avaient des origines très précises. Et ça, quand on commence à fouiller et à faire des recherches, on arrive plus ou moins à comprendre quelles sont les traditions auxquelles ils appartenaient. Et là, notamment, donc, ce phénomène où ils n'ont pas les droits de chanter, ils n'ont pas les droits de jouer des instruments, vient marquer une grande partie de tout ce qui est l'héritage d'Amérique latine avec tous ces champs de travail qui ont été collectés.
0: Mais par le tressage que vous faites entre ce qui est donc un champ de réconfort et aussi de ralliement d'après travail et le chant d'esclaves suggère une chose intéressante, serait que se cohabite dans un champ de travail à la fois de la fierté d'être ensemble, d'une même coopération professionnelle et en même temps quelque chose de la résistance, d'une forme de souffrance aussi, et que tout ça peut effectivement se retrouver dans le même champ.
1: C'est très beau, c'est une très belle lecture. Je suis très heureuse que ça puisse ressortir de cette façon, parce que on ne sait pas ce que les gens ressentent quand ils nous écoutent. Puis c'est vrai que c'est une matière parfois qui pourrait être un peu hermétique, entre guillemets. Enfin, je sais qu'on s'est posé la question plein de fois. Quel est justement le lien avec un chant? Pour nous, les chants de travail en Amérique latine, c'est clair et net. On dit « cantos de trabajo » et on sait de quoi s'agit-il. Ici en France, on dit « cantos de trabajo ». Et il n'y a pas nécessairement une résonance historique, c'est peut-être les chants de la résistance. Pas mal de gens nous ont dit « mais pourquoi vous ne faites pas des chants de la résistance ?» Parce que ça pourrait faire appel justement à quelque chose qui est beaucoup plus lié à l'histoire de ces territoires. Donc effectivement, le fait de créer un espace de dialogue entre cultures très lointaines, donc là on est véritablement dans l'objectif, dans notre, en tout cas notre propos, notre envie, notre illusion, de faire dialoguer le Moyen-Orient avec l'Amérique latine dans un espace temporel, là c'est ces morceaux que nous avions créés, et justement par la superposition des deux conditions qui sont un peu opposées, mais qui finalement se rejoignent.
0: Aurélien Péter, dans l'enquête que vous avez faite sur les chants de travail à l'occasion de ce concert à la Binoir Lac, c'est essentiellement des chants collectifs. Ce sont des communautés professionnelles qui s'expriment. Si on prend par exemple les bûcherons du Canada.
2: Alors oui,
0: ils chantent jamais seuls.
2: Oui. C'est des communautés professionnelles et en même temps, parler de communautés professionnelles, c'est peut-être mettre des mots qui correspondent à nos définitions et nos conceptions du travail d'aujourd'hui qui sont très étrangères à ce que des personnes qui ont une activité qui s'apparente à du travail peuvent penser et comment ils peuvent se penser et elles peuvent se penser à cette époque-là. Et si je peux juste dire deux mots de ça, c'est un peu tout le problème de faire l'histoire des champs de travail, c'est que ça pose la question, très logiquement, de ce que c'est que le travail, de ce que c'est que le champ. Quand ce que

0: réellement de ce que sont ces champs avant les collectes, les grandes entreprises de collecte qui ont été déployées au milieu du 19e siècle, à la fois par des folkloristes pour l'Europe notamment, et des ethnomusicologues ailleurs dans le monde. Avec en plus une ambition de collecte qui est très différente de celle de Diana, qui était une dimension artistique pour eux, hein, ces folkloristes et ces ethnomusicologues. Il y a, si on résume et on grossit un peu le trait, pour les folkloristes, une dimension un peu d'identité nationale, recherche de racines par le chant, et puis pour les ethnomusicologues, hein, une dimension un peu coloniale dans le fait de collecter, et collecter c'est aussi maîtriser les chants du monde. Et ces traces-là, on a parfois eu l'impression que ces traces du milieu du 19e siècle, elles étaient intemporelles, elles disaient beaucoup de choses de ce qui se passait bien auparavant. En fait, ce que les études récentes ont montré, c'est à quel point il y a des variations dans le chant, il y a des variations dans les façons de faire concorder le chant et le travail, et qu'il est très difficile de savoir ce qui se passait avant ce moment clé du milieu du 19e siècle.
1: Au moment de ces enquêtes. Voici un extrait d'un chant de bûcheron canadien.

0: Ça, c'est plutôt un chant d'avant-travail, Aurélien Péter ?
1: Alors, on est exactement dans ce type de chant. C'est le Lumber Camp Song, hein, qui est un chant central dans le répertoire des bûcherons canadiens. Le collecteur de chants William Dorflinger pense qu'il vient du nord-est du Canada et il apparaît dans les années 1840. Et ce chant, en fait, il se chante non pas pendant l'activité, mais il se chante au camp. Sauf que ces bûcherons, en fait, pendant des saisons entières, ils partent de leur lieu d'habitation normal, on va dire, pour aller dans des camps où ils se regroupent tous ensemble en tant que bûcherons. Le soir, ils chantent des chants, notamment ce chant-là. Chant qui d'ailleurs connaît des variations selon les camps, puisqu'on rajoute le nom du camp, de son propre camp de bûcherons, selon le lieu où l'on est. Donc voilà, c'est un chant qui se répand, mais avec des variations selon les lieux. Ce n'est pas un chant pendant le geste du travail, mais il est central dans ce moment où les bûcherons se retrouvent ensemble pour couper les arbres.
0: Les études sur les champs de travail que vous avez pu solliciter ont tendance à en parler métier par métier. Je pense au livre Work Songs de Ted Gioia qui va procéder comme ça par métier. Ça veut dire qu'il y aurait des spécificités musicales en fonction du métier ?
1: Alors, c'est tout le problème. C'est que oui et non.
0: Oui, c'est une voilà. Question de musicologue, j'en ai conscience.
1: oui et non. Quand on lit cet ouvrage, qui est un ouvrage central hein, de Ted Gioia sur les work songs, en effet, chapitre par chapitre, il distingue les marins, sur lesquels on reviendra, les bûcherons, les cow-boys, les mineurs, etc., etc. Mais ensuite, quand on regarde à l'intérieur, et je vais répondre au musicologue qui est en vous, David, quand on regarde à l'intérieur de ces chapitres, on voit qu'il y a quand même des patterns, qu'il y a des identités entre ces chants, notamment le fait que ces chants soient souvent des chants collectifs, enfin, en fait quasiment tout le temps des chants collectifs, et souvent des chants, quand il s'agit de rythmer le geste, des chants où il y a un meneur et un chœur.
0: Typique des galériens, là on en sent tout de suite les chants de marins.
1: Ouais. Typique des chants de marins en effet, et des sea shanties où là vraiment le meneur va donner le rythme et c'est sur certaines paroles du chœur qu'on va tirer les voiles par exemple.
0: Ouais. Et donc c'est aussi l'idée de Gioia que la musique naît du geste productif lui-même plutôt que d'être une musique qui est un peu malgré le travail quoi.
1: Alors, pour ce type de chants-là, mais il y a aussi les chants qui, justement, viennent clore le travail, les chants qui viennent de...

0: donner du cœur à l'ouvrage. Si on fait une typologie, si on veut dresser une typologie de ce type de chant, hein, on peut en effet distinguer ceux qui accompagnent le travail en l'introduisant ou en le clôturant, ceux qui accompagnent le geste complètement, puis il y a aussi les chants qui viennent accompagner le travail, mais sans le rythmer nécessairement, mais simplement divertir de la monotonie du travail, comme les chants des bergers, par exemple, où il y a des exemples assez intéressants dans les collectes qui ont été faites au milieu du 19e siècle, donc, et au début du 20e, de bergères qui chantaient de façon sans qu'on sache vraiment trop d'où ça venait, mais qui chantait tout l'Ancien et le Nouveau Testament, mais qui est une façon de divertir de la monotonie.
1: De penser à autre chose que de ce qu'on fait. Si on écoute Ruben Renzo, par exemple, ça correspond à quoi dans la typologie ? Là, c'est du chant qui accompagne le travail.
0: Alors, Ruben Renzo, qui est un sea shanty, donc un chant de mer, c'est typiquement ces chants qui viennent là rythmer le travail. C'est un chant qui sert à lever les voiles et où, sur chaque couplet, on s'arrête de tirer la voile et c'est à chaque refrain qu'on tire la voile. Et donc, ça permet de créer ce rythme, mais aussi de créer du repos, parce que c'est du travail qui est épuisant et donc il faut non seulement cadrer le geste, mais cadrer le repos du geste.

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2: Ranto. Là, on entend que c'est une version qui n'est pas sur un bateau, on est plutôt en studio. Ça veut dire qu'on a un peu extrait le champ de travail de son contexte.
3: Oui, parce que au-delà de ce à quoi ont servi ces chants, et c'est d'ailleurs pour ça que c'est si difficile de savoir exactement ce à quoi ils ont servi, eh bien, il y a eu une patrimonialisation de ces chants à partir du milieu du 19e siècle. Et donc, il y a des CD entiers de Sea Shanties qui existent aujourd'hui. Il y a sur les réseaux sociaux, on peut trouver des vidéos qui cartonnent de gens qui chantent des chants de marins. Et on est très loin, évidemment, de savoir à quel point ces chants étaient chantés ensemble. Est-ce qu'ils avaient une cohérence? Et souvent, d'ailleurs, non, la réponse...
2: Au cours de la conférence à l'abbaye de Noirlac, vous avez fait sensation en citant un journaliste du Vietnam Monthly Magazine en 1855. Il explique que, en fait, tous ces chants de marins sont tellement beaux qu'il faudrait en faire des livres qui pourraient faire beau dans les bibliothèques des bourgeois, c'est ça?
3: Alors oui, c'est un journaliste du Putnam Monthly Magazine. C'est pas sur les Sea Shanties, hein, c'est sur les chants d'esclaves. Ça va nous permettre de retourner à ce que au chant qui faisait le contrepoint dont Diana parlait tout à l'heure. En effet, en 1855, c'est un journaliste donc, du Putnam Monthly Magazine qui s'enthousiasme pour les chants d'esclaves en écrivant « Il y a près de 30 000 plantations esclavagistes aux USA ». Et il s'enthousiasme. Hein. et dans chacune d'elles, il y a un chant original, un chant de travail original. Et ce sera un grand jour pour l'Amérique, écrit-il, quand ces 30 000 chants seront collectés en volume couvert de Marocains de Turquie.
4: Wow.
3: On voit là que la question du bien-être des personnes compte bien moins pour lui que la question de la conservation de ces chants. Et je pense que c'est un très bon exemple de cette passion pour les chants de travail, et donc chants d'esclaves aussi, qui parfois se fait pour les chants, mais pas trop pour les personnes qui elles-mêmes sont en train de travailler. Et on est là très loin d'ailleurs du travail qu'a fait Diana et qu'a fait Jesser, où là il s'agissait, je crois, Diana, justement de rendre hommage.
4: Absolument. Plutôt. Oui, puis je pense que... Aurélien, tu as parlé tout à l'heure d'un sujet qui est extrêmement délicat par rapport à ces trésors et à ces patrimoines. C'est justement le fait que quand on déracine le chant qui a une utilité et tu le poses ailleurs, mais ça c'est un grand sujet en ce moment par rapport à cette appropriation, cette observation qui est nécessairement faite par la colonisation de la connaissance, etc. Donc on est dans des zones qui sont très délicates et nous, pour amener une petite anecdote, nous avions travaillé dans la toute première résidence à Royaumont, il y avait Sergio Rodrigo, qui est un guitariste, compositeur brésilien. Et lui, il travaille justement sur l'esclavage, la compilation. Il était aussi avec un lien très fort avec Royaumont. Et nous avions décidé de faire connaissance, travailler un peu avec lui à l'époque. On démarrait le projet. Il y avait Romain aussi. Et on a partagé un peu toute cette matière que nous avions un peu sous les coudes. Et lui, il nous a amené un chant qui s'appelle Canto da Moenda, que ça serait un peu l'équivalent à le Canto de Pilon, mais exactement le même geste, c'est de moutre, l'acte de moutre. Et il nous racontait, il nous a montré plusieurs versions, mais d'un point de vue un peu plus de collectage ethnomusicologique entre guillemets, où il y avait vraiment une version extrêmement brute, d'une beauté rare, parce que la femme chantait d'une façon un peu difficile à reproduire. Oui. C'était un chant, un solo, complètement... On ne pouvait même pas décider dans quelle gamme et quelles étaient les notes. Tellement étrange était la technique dans laquelle était chantée. Et on s'est dit, est-ce qu'on fait quelque chose avec ça? Finalement, on l'a collecté, on a décidé de voir... On a essayé des milliards de versions, parce qu'on voulait rester dans quelque chose qui était, comme tu le disais tout à l'heure, dans une sorte d'hommage, pas nécessairement... la esthétisation, je sais pas si ça se dit, mais voilà, le fait de prendre un chant qui est très brut, entre guillemets, très pur et qui a une beauté rare, et de le mettre sur le regard du colonisateur à nouveau, où on va embellir, on va, si c'est une tierce qu'on ne sait pas trop, on va la faire, franchement. Vous voyez ce que je veux dire? C'est un peu...
2: Mais on
4: a été confronté à ces difficultés.
2: On vous sent en mouvement même par rapport à la question, puisque pour vous avoir vu répéter à Noirlac, pour le canto d'El Pilon, vous cherchiez à faire
4: exactement,
2: le geste, et puis finalement au concert,
4: finalement,
2: vous n'avez pas
4: fait. Finalement, on ne l'a pas fait. Ouais. On est En fait, on sait, bon, là, c'était aussi une question acoustique.
2: Oui.
4: Parce qu'à Noirlac, on a compris qu'au réfectoire, ça pouvait peut-être donner une sensation de brouillard au niveau du son.
2: Ouais.
4: Je n'avais pas trop la sécurité que ça pouvait fonctionner comme on le souhaitait. Et oui, c'est une des idées, en fait, une des choses que nous aimerions faire, c'est justement d'apporter un aspect visuel. Parce qu'il y a plein de chants qui ont un geste qui vient avec. Bon, dans le canto de Pilon, c'est évident. Mais même en Espagne, Aurélien, je ne sais pas si tu as entendu parler, mais en Espagne, il y a ce qu'on appelle los martinetes. Los martinetes,
2: c'est
4: le chant du foucheron qui tape sur le...
2: Ah oui.
4: Est-ce que vous voyez, non?
2: Du forgeron.
4: En fait, c'est une sorte de plaque en métal et on travaille le métal à vif, très chaud. Okay. Et on martèle pour lui donner une forme. Et ça fait un rythme. Et du coup, los martinetes, c'est super intéressant. À un moment, je me dis, est-ce que j'amène ça? Mais bon, là, ça voulait dire partir sur le territoire européen. Donc, on s'est un peu arrêté là parce qu'on avait déjà beaucoup de matière. Mais effectivement, ça, c'est un exemple extrêmement intéressant. Je vous invite à aller chercher parce qu'il y en a plein. À un moment, je voulais faire un travail autour de los martinetes parce que c'est une tradition en Espagne extrêmement ancienne et qui vient justement de ces gestes de travailler le métal contre la plaque à chaud. Et qui donne un rythme et qui a une tradition extrêmement ancrée dans la musique espagnole, en tout cas.
2: On apprend des mots en enquêtant sur le chant du travail, comme le dariolage, le briolage, qui sont justement des mots qui viennent du chant que l'on fait par le son de l'activité manuelle.
3: Oui, et qui en plus avait beaucoup d'importance pour le public de Noirlac, puisque le dariolage ou briolage, c'est un chant de labour qui est toujours, en tout cas qui a une mémoire importante dans les cultures berrichonnes et du centre de la France et centre-ouest de la France. Et on est là dans ces chants qui accompagnent le labour fait par des animaux. Avec des bêtes hein, qui traînent les charrues. Et ce sont des chants qui font partie de cette catégorie de chants, en plus qui servent à la fois à calmer les bêtes. Donc il y a aussi cette dimension-là, c'est que c'est apaisant. Évidemment, à passer le temps aussi. Plus là qu'il ne rythme un mouvement qui est de fait très continu avec ce mouvement de la charrue, mais qui a de fait en Europe un patrimoine, une identité musicale et culturelle. Et ce que tu disais tout à l'heure, Diana, c'était intéressant parce que en effet, si on t'a dit que pourquoi est-ce que tu n'as pas fait de chants de résistance plutôt que des chants de travail, en fait, il y a bien des chants de travail en Europe et il y en a eu des tonnes et des tonnes et des tonnes. Et peut-être, en revanche, qu'il ne bénéficie pas aujourd'hui de la publicité d'autres chants comme les chants de résistance, de fait.
4: D'accord, mais j'imagine bien. D'ailleurs, c'était un des éléments qui nous a mobilisés dans plein de réflexions. Donc, quand on était dans notre toute première résidence, que c'était la première résidence, d'ailleurs, s'appelle Incubateur. Et c'est super intéressant parce que c'est justement le fait où on fait tourner les idées, où on essaye des choses. Il y avait un chant qu'on a voulu faire et après, on l'a laissé de côté. C'était extrêmement curieux. Alors, je vous raconte l'histoire. C'est encore une fois, c'est Sergio qui nous a partagé cela. C'est au Brésil, on transporte un piano. Oui, c'est quand même assez étonnant. Et donc, pour se donner la force et le rythme, il y a un chant qui accompagne les transporteurs des pianos. C'est un truc de locura. Et on s'est dit, bon, si on le fait, on devrait le faire avec visuellement quelque chose qui vient... Et là, c'était un chant collectif, parce que probablement, comme vous étiez au concert, vous avez bien vu que la plupart des chants, bon, au-delà que je suis la seule à chanter, mais au-delà des jazzers avec les chants d'ouvriers,
2: Gibarjaki,
4: il y a aussi cette dimension où les chants, c'est des chants grégaires, c'est des chants qui se chantent en équipe, où il y a un soliste qui lead et le chœur qui répond pour donner justement la cadence. Et là, on est resté finalement sur des chants qui sont un peu plus, peut-être qui viennent plutôt combler le silence ou des tâches qui sont effectivement en solitaire, comme la cueillette. Los cantores d'ordeño, que c'est de la traire. Hein. Donc en réalité, c'est des chants qui sont solitaires finalement et qui viennent meubler, habiter ces temps d'un travail qui est quand même dans ces cas, le canto d'ordeño permet justement d'apaiser l'animal aussi. Donc il y a aussi quelque chose d'échange dans le fait que le chant vient effectivement consoler ou accompagner la personne qui est en train de faire le travail, mais aussi qui va donner de la paix, de la tranquillité, de la confiance à l'animal.
2: Mais alors, se donner du courage, apaiser tant que possible la souffrance qui peut accompagner le travail, ça fait que quiconque a vécu ça peut donc chanter le chant de travail, même si c'est pas son labeur qui est représenté, parce qu'on peut imaginer que donc il y a derrière ces chants de travail des chants de travailleurs, et que les travailleurs s'unissent par le chant.
4: Enfin, je trouve que c'est un exercice très naturel. En tout cas, je dois avouer que chez nous, bon, je parle toujours de chez nous parce que c'est la seule expérience, en tout cas, véritable. Enfin, je viens d'un pays où le fait de chanter, de danser, de parler d'une certaine façon, tout ça, ou même de parler avec les mains, parce que vous voyez bien, je parle beaucoup avec les mains.
2: À la radio, on ne voit pas trop, ça va.
4: Mais ça fait partie d'une culture, d'une tradition, d'un héritage, d'un ADN, on va dire, d'un côté identitaire. Donc, même moi, personnellement, bon, au-delà du fait que là, justement, dans notre projet, il y a ces côtés où c'est toujours un peu la frontière et... il y a une très profonde beauté dans toutes ces mélodies. Il y a une simplicité, une beauté. C'est des mélodies avec beaucoup de vulnérabilité, parfois avec beaucoup de rage, parce que le chant d'esclave, il est un peu plus intense. Et il y a un autre chant, par exemple, qu'on fait, qui se chante en toba, en langue kwom, qui est une langue indigène de mes terres, on va dire. Et c'est une nana, c'est une lullaby. C'est une petite chanson, une berceuse. Et ça aussi, on est dans un chant de travail, un trio, mais enfin, c'est un chant qui a une fonction. Moi, j'ai envie de dire que le chant de travail, c'est un chant qui a une fonction. Soit c'est un chant qui va créer équipe et qui va donner du courage, qui va rythmer, comme les chants de marins. Un chant qui va justement donner un tempo, qui va apaiser la douleur, qui va nous permettre aussi de nous serrer dans les bras, nous-mêmes, si on est tout seul. Mmh. Et par la voix, on peut trouver une sorte de réconfort. Donc, il y a une action nécessairement. C'est un chant qui a une sorte d'utilité. Il n'y a pas une recherche des beautés, des esthétiques, si je peux me permettre de le dire. Je crois que c'est ça un peu l'endroit qui est un peu délicat, parce que finalement, on le met sur scène, on le combine, on le transforme en objet, qui dans ces cas-là, c'est un concert, par exemple.
2: Oui, mais même sur scène, on entend quelque chose de l'ordre de la solidarité, et voire de la solidarité interprofessionnelle. Enfin, je ne sais pas, peut-être que je fantasme.
4: Ah non, mais c'est trop beau, je le sais. Merci.
2: Toujours est-il que, Aurélia Péter, vous avez trouvé un facteur qui chante des chants de marins. Il s'appelle Nathan Evans, un facteur écossais qui fait très grand succès sur les réseaux sociaux.
4: Ah bon ?
2: Oui.
3: Alors je l'ai trouvé, c'est plutôt, il s'est imposé à moi, et alors bien avant même que le sujet de cette conférence, je sois appelé pour faire cette conférence. Nathan Evans, en effet, c'est un facteur, littéralement, hein, je veux dire, enfin c'était un facteur de la Royal
2: Mail en Écosse. Il est devenu chanteur, en fait, c'est ça.
3: Il est devenu le chanteur. c'est en décembre 2020, donc on est en période d'après confinement aussi. Ouais. Et je pense que ça peut jouer, et d'ailleurs de confinement partiel encore. Et donc Nathan Evans, facteur au Royal Mail en Écosse, poste une vidéo sur TikTok où il chante le Wellerman Song, qui est un chant, un sea shanty des années 1860 sur les bateaux de chasse à la baleine dans le Pacifique, qui est chanté sur ces bateaux-là, et qui fait partie de ces chants qui ne rythment pas le travail-là, mais qui se chantent collectivement, sans doute après la pêche de la baleine, et donc la capture d'un animal. Ce chant, il a fait un énorme buzz. Non pas ce chant en lui-même, il était connu, mais cette interprétation par Nathan Evans sur TikTok, qui est, on le voit, lui, avec son bonnet, tapant sur sa guitare.
2: Et regardant la mer, donc c'est aussi comme un hommage.
3: Alors, sur la première vidéo, il regarde face caméra.
2: Ah oui,
3: d'accord. On sait pas trop ce qu'il regarde. Ouais, non, là, pour le coup, il est vraiment chez lui. Voilà. Mais comme un marin, qu'il n'est pas, mais comme un marin, il chante ce son. C'est un énorme buzz. Quand je dis que c'est un énorme buzz, quand même, c'est que donc, on est en décembre 2020. En janvier 2021, il y a déjà 8 millions de vues sur sa vidéo. Et ça connaît un tel engouement que c'est repris par d'autres YouTubeurs et d'autres. d'autres influenceurs sur les réseaux sociaux. Il va même signer avec des maisons d'enregistrement. Il y a une nouvelle version maintenant aujourd'hui qui existe sur YouTube et qui n'a plus rien à voir avec la version originelle, et c'est celle-là, David, que vous mentionniez, où cette fois, avec des caméras 4K et autres, en plusieurs plans, il regarde la mer, voilà, et on est là sur 481 millions de vues.
4: Non, mais ça, tu nous donnes c'est une excellente idée. Je pense qu'il faudrait prendre ces chants. Il y en aura plus de concerts. On va signer avec la... on va faire le tour du monde. Finalement, on aura du succès avec notre programme.
2: Voici Nathan Evans.

0: Wellerman par Nathan Evans. Il n'y a pas de chant de facteur parce que c'est un métier trop solitaire.
1: En tout cas, il n'y en a pas de trace.
0: Oui, c'est mais ça. Alors, oui, on retourne sur ces questions de trace. On entend des yo-ho, des yo-ha dans les chants de travail. Ça veut dire qu'il manque certaines paroles. Alors, du moins, c'est une hypothèse que les onomatopées combleraient des paroles disparues.
1: Dans ces chants de marins, c'est une hypothèse de certains musicologues et certaines musicologues. Dans les chants de marins, il y a beaucoup de yo-ho, yo-hi, yaha. Et ce serait la trace. Le conditionnel est de mise, mais quand on parle de l'histoire des chants de travail, le conditionnel est toujours de mise. ce serait la trace, en fait, de transfert et d'une circulation de ces chants de travail qui pouvaient être chantés de bateau en bateau. Et donc, on pouvait s'apprendre, c'est les hypothèses qui sont formées, hein, qu'on pouvait, sur des bateaux, il y a ses propres chants de travail, puis, ses six chanties, et puis chacun apporte les siens selon les équipes qui se forment et se reforment. Et puis, de bateau en bateau, quand on se rencontre, on peut se chanter des chants qui deviennent ceux de l'autre bateau, avec parfois des manques dans les paroles qu'on comblerait avec des yo-ho ou des yo-ha qui sont en effet très présents dans les six chanties, et même parfois des traductions de chants entre bateaux français, bateaux anglais, bateaux néerlandais et autres encore, et qui serviraient à garder la mélodie quand les paroles ne sont plus là.
2: C'est une belle hypothèse. Hein.
1: J'adore. Elle est séduisante.
0: Quel rapport vous avez avec ces paroles-là, les paroles qui ne sont pas trop chargées sémantiquement?
2: Moi, je pense que c'est les droits justement de la liberté de mouvement, de la circulation.
0: Ah oui.
2: Parce que,
0: mais vous arrivez d'en rajouter?
2: Non, bon, en réalité, il y a quelque chose qui... Bon, chez nous, en tout cas, je reviens au chant du nord de l'Argentine, par exemple, les cantos de copleras, que c'est des chants parfois de bergères, mais c'est toujours la même formule, la copla, donc très traditionnellement, avec la formule vraiment qui vient de l'époque del siglo de oro, no, del romancero espagnol. Et parfois, quand on passe d'une... comment dire, géographiquement, quand ça circule... Les vers changent et sont adaptés aussi à des questions de territoire ou des questions qui sont liées à une histoire personnelle. Parce qu'il faut se dire que la copla, par exemple, là, dans les cas du nord de l'Argentine, je serais bien géographiquement à cette région, qui va toucher aussi la Bolivie et les hauts plateaux boliviens, toute cette partie-là, on sait, même à l'époque de Inca Garcilaso de la Vega, quand il a laissé los comentarios reales, il nous dit... que, et, par exemple, il y a des chants qui s'appellent Ayi, qui ça veut dire triunfos, triomphés, et qui racontent en même temps qu'ils font le travail de la récolte, et racontent aussi l'histoire des héros.
0: Ah oui.
2: Et donc, je pense que les mélodies circulent, et que parfois viennent être habités par d'autres personnages qui sont liés à la région, au pays.
0: Comme les bûcherons canadiens qui...
2: Exactement. Ouais, qui pour, moi, c'est, ouais. pour moi, ça c'est des traces, mais c'est totalement une hypothèse exclusivement personnelle. Mais j'ai la sensation, ça me semble totalement naturel, qu'étant donné que ça circule, c'est la tradition orale. En réalité, la tradition orale, quand on apprend par l'oralité, ce n'est pas figé. Et cet espace justement incertain permet au chant de continuer à vivre et d'être dans une sorte de liberté. Et finalement, l'oralité garde cette qualité qui pour moi est essentielle à ce type de chant. Parce qu'il n'y a pas une composition derrière, si vous voyez ce que je veux dire. Enfin, c'est vraiment un chant qui appartient aux gens, aux communautés, au peuple. Et pour autant, oui, les mots, les paroles... qui soit changé, moi ça ne me choque pas du tout, ça me semble totalement naturel quand il s'agit de la tradition orale qui circule justement.
1: Oui, on le voit aussi pour d'autres types de chants que les six chanties, hein, pour les chants d'esclaves, c'est aussi le cas où à la fois il y a des chants qui sont spécifiques à des plantations, mais il y a aussi des circulations. Alors, à la fois dans les témoignages qu'on a des chants d'esclaves au 19e siècle, d'une part, il y a les témoignages qui racontent comment est-ce que ces chants pouvaient remplir l'espace et que du coup, on pouvait reconnaître les esclaves d'une plantation par rapport à ceux d'une autre parce que l'espace sonore était en fait plein de ces chants. Absolument. Et qui se différenciaient. Et en fait, ça permet de faire communauté aussi, hein,
2: absolument.
1: D'une certaine manière. Et puis, à partir du moment où l'esclavage a été aboli aux États-Unis, ce qui ne veut pas dire que les conditions de travail de ces personnes se sont beaucoup améliorées non plus, mais il y a eu une circulation plus importante de travailleurs d'une plantation à une autre qui, là, a favorisé aussi un mélange de chants. Et vous avez tout à fait raison, Diana, hein, en disant que, en fait, dès que c'est dans l'oralité, tant que c'est dans l'oralité plutôt, ça, il y a une circulation et voilà, des transformations possibles des chants que, évidemment, l'écrit fixe. Et l'écrit n'est jamais, mais c'est valable pour tout. C'est l'historien qui parle.
2: Oui, c'est une matière vivante.
1: Voilà.
2: Ouais,
1: et l'écrit n'est que la trace d'un moment.
2: Exact.
1: Parce que le chant peut continuer à évoluer par ailleurs après que la trace a été gardée.
0: D'ailleurs, c'est de là que viennent les Rolling Stones. C'est un bluesman qui s'appelait Muddy Waters qui, justement, mettait en chanson des récits d'esclavage et dont une de ses chansons s'appelait Rolling Stone.
1: Oui, c'est ça. Alors, c'est ce qui se dit. Après l'abolition de l'esclavage en 1861, les travailleurs ne sont plus fixés sur leurs terres. Et en effet, Muddy Waters, qui est un bluesman, voilà, c'est important, hein, a raconté que quand il était ouvrier agricole, il passait d'une activité saisonnière à une autre, donc il y a aussi une transformation de l'activité et avec ça une transformation des chants, mais passant d'une activité saisonnière à une autre, et ben il circulait et les chants circulaient avec lui, avec eux en fait, et sa chanson Rolling Stone décrit ses voyages où lui-même se décrit comme une pierre roulante qui est trimballée d'un endroit à un autre, et qui est aussi une façon de rappeler la pénibilité, hein, de ce travail quand même, l'esclavage est aboli. Mais oui, ce serait de là que viendrait le groupe Rolling Stones.
0: Après, il y a eu une collab d'ailleurs, je crois, entre les Rolling Stones et Muddy Waters au début des années 80. Merci beaucoup Aurélien Peter de tous ces éclairages, et merci Diana Baroni.
2: Merci bien sûr, de nous avoir invités.
0: On va se quitter avec un extrait de votre concert à l'Abbaye Noirlac.
2: Merci.

0: vous restez dans vos putains.
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2: Jean-Jacques Rousseau écrivait que « le plus habile copiste est celui dont la musique s'exécute avec le plus de facilité, sans que le musicien même devine pourquoi ». À croire que le développement de l'imprimerie a définitivement consacré la fidélité à l'original comme le critère principal et quasiment unique de qualité d'un copiste. La copie doit faire oublier qu'elle est une copie et transmettre les informations utiles au musicien avec une si grande facilité qu'elle doit être comme transparente. On en convient, mais on ne fera pas une heure d'émission là-dessus parce que copiste c'est un métier, du moins nombreux sont ceux qui en ont fait leur spécialité pour saisir à quel point les micros de Métaclassique sont installés au salon Marguerite Long de la bibliothèque La Grange Fleuret, où nous recevons deux musicologues, Pascal Denéchaud et Laurent Guillot, qui, dans le cadre du projet ATCOP, ont recensé et étudié le travail des premiers copistes français de 1650, soit juste avant Lully, jusqu'à 1730, soit juste avant Rameau. Ils s'appellent André Danican-Philidor, Henri Foucault ou encore David Nerd et Sébastien de Frossard. En plus de fournir les musiciens en partitions soignées et lisibles des compositeurs les plus en vue de leur époque, ils ont permis de perpétuer des répertoires de niche que les imprimeurs n'avait pas vocation à publier, autant dire que sans les copistes, on ne pourrait pas forcément jouer aujourd'hui, par exemple, les œuvres d'un certain Jean de Campfort.

0: L'ouverture du Ballet de la Nuit de Jean Comfort. Bonjour Laurent Guillot.
1: Bonjour David.
0: Vous êtes, avant même d'être musicologue historien du livre, vous vous intéressez donc à tous les artisans qui font les imprimés. Je disais en ouvrant l'émission finalement que les copistes avaient une activité pas tant rivale avec les imprimeurs que complémentaire.
1: Elle est essentiellement complémentaire. Bon, moi, j'ai passé pas mal de temps à étudier les imprimeurs de musique. Hein. J'ai notamment travaillé sur les Ballard, la grande dynastie des imprimeurs de musique français.
0: Ballard étant le seul imprimeur de musique pendant toute la période de Louis XIV.
1: Oui, c'est une époque où ils avaient un monopole de droit. Mmh. Avant, ils ont eu un monopole de fait, mais à partir de 1673, ils ont un monopole de droit, donc personne ne les concurrence. Ils ont une paix royale pour faire fructifier leur travail. Ces imprimeurs, bon, c'est pas les seuls, mais ils travaillent essentiellement en quantité, c'est-à-dire qu'ils impriment des livres par centaines d'exemplaires, entre 300 et 600, mais ils font pas tant d'éditions que ça chaque année. Donc il y a un choix qui est fait soit par leurs commanditaires, soit par eux-mêmes pour choisir les choses qui vont être éditées, ce qui est une infime minorité des choses disponibles. Mmh. À Paris et même encore plus en province. Alors que les copistes, ils copient beaucoup moins de choses parce qu'ils font en général un exemplaire unique ou une toute petite série de 2, 3, 4 exemplaires. Mais ils peuvent copier ce qu'ils veulent ou ce qu'on leur demande. Donc en fait, ils travaillent en diversité avec peu d'exemplaires, alors que l'imprimeur, c'est exactement l'inverse. Ce qui fait que la transmission de la musique vue dans sa globalité, en fait, elle profite de ces deux techniques en quantité et en diversité, et c'est comme ça qu'on a finalement un répertoire assez important qui est le plus possible représentatif de ce qui se composait à l'époque.
0: Donc c'est bien vrai que c'est grâce à des copistes que l'on connaît Jean de Comfort, puisque ce qu'on vient d'entendre n'existait que sous forme de copie, n'a pas été imprimé. En l'occurrence, ça a été copié par quelqu'un qui était très en vue dans ce métier, qui était André Danican Philidor, qui travaille à l'époque de Louis XIV, mais directement pour Louis XIV.
1: Pas seulement, mais essentiellement, ouais. Oui. C'était le rejeton d'une famille écossaise qui s'était fixée à Versailles. Mmh. Et alors, c'est quand même le plus grand copiste français en nombre de volumes copiés. Hein. On doit être à plusieurs centaines, entre 200 et 300, ça dépend comment vous les comptez, mais enfin, c'est quand même de loin le plus important. Et c'est quelqu'un qui a eu plusieurs métiers. Bon, il a été...
0: Joueur d'échecs.
1: Ah non, c'est pas lui, c'est
0: ah,
1: le...
0: je confonds.
1: C'est le fils.
0: Attends, je vais pas te dire alors. Il a été...
1: Il a été compositeur à ses heures, il a pas beaucoup composé, mais il a composé quand même. Il a été oboïste, il avait plusieurs charges d'instrumentiste à l'écurie du roi et à la chapelle du roi, des charges de hautbois, de cramorne et de basson. Il a été maître de hautbois dans une clientèle privée aussi, on a quelques contrats qui le concernent. Il a été bibliothécaire puisqu'il a reçu, au moment de l'installation de la cour à Versailles, vers 1682-83, il a reçu la charge de la gestion de la bibliothèque du roi, qu'il devait donc conserver, et on suppose aussi préparer pour les représentations. Et il était chef copiste, ça allait bien ensemble évidemment, de cette bibliothèque avec des copistes qui ont travaillé pour lui.
0: Mais être garde de la bibliothèque de la musique du roi, quand on est aussi symphoniste, compositeur soi-même, vu du XXIe siècle, on a l'impression que c'est un peu une voie de garage, alors que c'était plutôt prestigieux.
1: Prestigieux, je sais pas. C'était une charge quand même. Hein. C'était une charge officielle comme imprimeur du roi ou oboïste. C'était une charge dûment répertoriée dans le protocole de la maison du roi. Bon, il y avait de la place que pour une seule personne, alors est-ce que c'était prestigieux pour autant, je ne sais pas. En tout cas, il y avait pas mal de travail quand même. Hein.
0: Oui, ça occupait bien.
1: Parce qu'il devait évidemment copier ce qui manquait. Copier des parties séparées, et assurer l'intégrité de cette collection. Il copiait des choses chez lui, il a aussi copié des choses en avance qu'après il a vendu au roi, on a des témoignages là-dessus. Il a été chargé par le roi de deux choses différentes, c'est assez intéressant. À partir du moment où la cour s'installe à Versailles, on lui demande de copier ce qui est joué à Versailles, les nouvelles œuvres de Lully, de Lalande, etc. Et après, il dit lui-même que le roi lui a demandé de faire une collection rétrospective de ce qui a été joué et chanté à la cour avant son règne. Et il est remonté même parfois jusqu'à Henri IV. Il a fait des collections de musique pour les fêtes et les cérémonies de la cour, qui remontent quand même il me semble qu'il y a une pièce de Lassus quand même, hein, ce qui ne rajeunit pas. Et il a collectionné des ballets des jésuites qui étaient représentés dans les collèges de Paris à cette époque. Il a récupéré tous les ballets de Lully, qui dataient des années 1650 et 60, donc on est déjà 20 ans avant. Et donc il a copié tout ça, et dans des grands volumes in folio de toute beauté, on ne les a pas tous récupérés, il en manque, mais grosso modo ils ont été séparés maintenant entre la Bibliothèque de Versailles et la Bibliothèque nationale.
0: Mais il ne gardait pas tous ses originaux, monsieur.
1: En fait, on se rend compte qu'on n'a aucune des sources qu'il a utilisées.
0: D'accord, donc une fois qu'il copie...
1: Au point qu'on se demandait qu'en fait, s'il ne les détruisait pas...
0: Et s'il n'y a pas une part d'invention.
1: Bon, on n'ira pas jusque-là, bon. mais...
2: Je ne pense pas qu'il y ait d'invention.
1: Non, mais on suppose quand même qu'il a détruit ses sources. Enfin, pour moi, c'est une évidence, parce qu'on n'en a absolument aucune. Et évidemment, détruire la source, c'est donner de la valeur à ce qui a été copié. Ce qui va quand même dans le sens du travail que Louis XIV lui a confié.
0: Ah oui, et puis la question du marché, on va y venir tout à l'heure. Bonjour Pascal Donnet-Chaud.
2: Bonjour David.
0: J'ouvrais l'émission en évoquant Jean-Jacques Rousseau, que l'on connaît comme philosophe, un peu moins comme compositeur et encore moins comme copiste.
2: Il a exercé cette profession quand il est arrivé en France. Il dit d'ailleurs que c'est un métier assez difficile et qu'il n'a pas été très bon dès le départ, puisque les premières copies qu'il a réalisées, ben, les musiciens ne jouaient pas en même temps, il y avait des erreurs de copie, donc il a dû se former à cette profession qui demande un certain savoir-faire quand même. Et ensuite, il a rédigé un article dans son dictionnaire de musique où il donne un peu les qualités qu'il faut avoir pour être un bon copiste. Par exemple, vous l'avez cité tout à l'heure, le plus habile copiste est celui dont la musique s'exécute avec le plus de facilité, sans que le musicien même devine pourquoi. Donc ça suppose une clarté dans l'écriture, et on l'a vu avec David Nern tout à l'heure, avec ses copies, qui sont extrêmement claires, avec à chaque fois un souci de mise en page. Vous évitez les tournes, évidemment, parce que quand vous êtes au clavecin ou en violon, vous évitez d'avoir ces problèmes de tournes, comme aujourd'hui d'ailleurs. Disposition des portées, équilibre de la page, alignement de la musique.
0: Alignement vertical.
2: Vertical, ouais. Évidemment.
0: Justement, pour pouvoir jouer en même temps.
2: Et voilà. Et puis, il faut aussi être musicien, parce qu'il faut aussi entendre la musique qu'on note et savoir détecter les erreurs que peuvent vous transmettre une source que vous dupliquez, par exemple.
0: Oui, parce qu'on parle toujours des erreurs de copiste, mais parfois, c'est des erreurs de l'original, en quelque sorte.
2: C'est ça, qu'il ne faut pas dupliquer. Malheureusement, ça arrive assez souvent.
0: On a parlé de la Bibliothèque de musique du roi. Il y a d'autres endroits de la vie musicale en France où il y a des copistes
2: au XVIIIe siècle. Il y en a partout. Chaque institution a son copiste attitré. Souvent c'est un musicien comme Philidor qui appartenait à la grande écurie, enfin à la musique du roi aussi. Des institutions comme la Comédie Française par exemple font appel à des violonistes souvent pour copier la musique qui était insérée dans les pièces de théâtre, puisque Molière, on le sait, avait quelques musiciens que Lully avait d'ailleurs essayé de réduire ses effectifs pour ne pas que ça lui fasse concurrence à l'opéra. Mais il y avait des musiciens qui étaient là pour copier tout le répertoire.
0: Laurent Guillot.
1: La Chapelle Royale aussi, il y avait ses copistes.
0: Ah oui.
1: On les appelait des noteurs.
0: Et à l'Opéra de Paris, il y avait carrément un bureau des copies, qu'il y a toujours.
2: Exactement. Donc nous, on a travaillé plutôt avec Sylvie Boussou sur les copistes du XVIIe, plutôt XVIIIe siècle à l'Opéra. On a des grands noms. De copistes comme Brice Talmant, qui va rester 40 ans au service de l'opéra, qui va être un copiste extrêmement productif, parce que à l'opéra il faut non seulement faire la source qui va servir au batteur de mesure, la source du conducteur en fait, et à partir de cette source il faut générer toutes les parties séparées d'orchestre. Donc ça suppose un savoir-faire aussi, et ça suppose de réunir assez de copistes pour préparer dans les temps tout un matériel assez volumineux.
0: Mais à quoi sert le bureau des copies aujourd'hui, au XXIe siècle, puisqu'on a quand même des imprimeurs qui peuvent faire de la partie séparée à l'unité facilement?
2: C'est comme à l'époque de Louis XIV, Louis XV. En fait, quand vous êtes en création d'une œuvre, par exemple, et que vous intervenez parce que telle ritournelle, telle séquence va être trop longue, ou tel danseur va vous demander une durée de pas, ou alors un chanteur va vous demander de transposer. Donc vous êtes obligé d'intervenir directement sur les documents, et vous le faites à la main parce que c'est plus rapide que de ressaisir tout.
0: Donc on n'est pas loin du travail qu'on peut avoir aujourd'hui du bibliothécaire d'orchestre.
2: Exactement. Ouais. On trouve des liens très très très forts entre copistes et bibliothécaires.
1: D'ailleurs, lorsque, lorsque les instrumentistes annotent eux-mêmes leur partition, il arrive que ces annotations remontent après par le travail du copiste.
2: Absolument. Et
1: dans la partition originale.
0: Alors, je vous propose d'écouter une partition que Lully compose pour une pièce de Molière qui est Le Bourgeois Gentilhomme, donc pour la comédie française, qui a été copiée par Philidor et puis qui a dû faire encore un peu de travail de bibliothécaire d'orchestre pour être jouée par le Philharmonique d'Oslo sous la direction de Klaus Makela aujourd'hui.

0: Klaus Mäkelä à la tête du Philharmonique d'Oslo dans la marche pour la cérémonie des Turcs, une partition donc de Lully pour la comédie ballet Le Bourgeois Gentilhomme de Molière. On a Pascal Denechaud dans ces années 1720-1730 une espèce de marché de la copie privée parce que les clients de ces copies ne sont pas que les musiciens.
1: Absolument, absolument. Et à partir du moment où une œuvre n'est pas éditée, par exemple. Un compositeur comme Lully faisait éditer ses œuvres à partir de 1681, mais pour les œuvres avant cette date-là, comme elles n'étaient pas disponibles en édition imprimée, il fallait demander à en faire une copie pour avoir la musique. Ça a été le cas par exemple de Psyché, donc un opéra de 1678, qui n'a pas été disponible. C'est la dernière œuvre imprimée après la mort de Lully.
0: Qui est en 1720 seulement.
1: Ouais. C'est ça, 1720-21. Et en fait, on trouve 31 manuscrits dans le monde. Herbert Schneider on a recensé 31 manuscrits quand il a fait l'édition de cette œuvre. Et en fait, il était possible d'avoir accès à ces sources-là en ayant une relation, par exemple, avec un membre de la troupe de Lully. Il suffisait de le soudoyer pour en pouvoir emprunter la partition, la faire copier et la rendre ensuite. Et c'est comme ça qu'on a pu avoir des sources qui n'étaient pas éditées.
0: Ça veut dire qu'on a aussi des copieurs qui commencent à penser collection quand ils copient, Laurent Guillaume ?
2: Il y a surtout des nobles et des grands bourgeois qui veulent avoir une collection.
0: Ah oui.
2: Parce que pendant quelques...
0: Ah oui, comme aujourd'hui on a la Pléiade de Victor Hugo, on veut son intégrale Lully dans sa bibliothèque.
2: Voilà, parce qu'en fait, avoir une intégrale en fait, de tout le répertoire de l'Académie royale de musique, qui commence par Lully mais qui continue après, évidemment, avec Colas, Marais, Campra, etc., des Marais, c'est avoir chez soi un des signes de la magnificence royale. C'est s'approprier la magnificence royale. C'est un marqueur social, en fait. Donc on achète tout ça, on est parfois même abonné à ce que Ballard imprime, et on fait relier ça très bien à ses armes, et ça fait très bien dans les bibliothèques. Alors quand on est aussi amateur, de temps en temps on ouvre, on chante un bout avec une flûte, un clavecin, un violon, et un chanteur, une chanteuse, mais il y en a beaucoup qui ne le faisaient même pas. Donc ça devient du collectionnisme. Bon, c'est quand même un peu lié à la pratique. Hein. Les dernières éditions des opéras contiennent à la fin une table des airs à chanter et des airs à jouer, ce qui est vraiment destiné aux amateurs.
0: Donc potentiellement, ça peut servir à une pratique
2: voilà,
0: dans le salon.
2: Ouais. Ça peut servir à poser ça sur un clavecin. Ça permet notamment quand on a une partition réduite, c'est-à-dire avec juste le dessus et la basse. Un claveciniste peut y aller avec un chanteur et un instrumentiste. Mais ça ne servait pas à un orchestre. Enfin, il y avait des orchestres de société à l'époque, mais c'était vraiment la très très haute société.
0: Ce collectionnisme, Laurent Guillaume, il n'est pas loin parfois du philistinisme finalement. C'est-à-dire qu'on collectionne les partitions parce qu'elles sont hyper belles, qu'importe finalement la qualité du contenu musical. On a l'exemple de Seguin par exemple.
2: Alors, Louis-Denis Seguin, donc président à la Chambre des comptes de Paris, richissime, vraiment une fortune, il est mort sans enfant, sa succession a été discutée, remise en cause pendant 50 ans, enfin bon, bref. Et il jouait du clavecin, il avait comme maître de clavecin Henri d'Anglebert. Et il avait chez lui quasiment la plus belle collection musicale française de l'époque, quoi. Il est mort en 36. Et donc il avait des maîtres et des maîtres d'opéra, et aussi des airs, très peu de musique instrumentale d'ailleurs, donc essentiellement des opéras. Donc il avait évidemment tout Lully en deux ou trois exemplaires, carrément, plus tous les opéras jusqu'à l'époque de sa mort, tout ce qui était passé à l'Académie royale de musique, alors soit en imprimé, soit en manuscrit. Et quand c'était en manuscrit, en général, c'était en partition générale. Hein. Il allait les chercher chez Nern, chez Foucault, on ne sait pas où. Et alors, il avait fait relier tout ça dans des très belles reliures de maroquin rouge à ses armes.
0: 480.
2: Qui sont quasiment les plus belles reliures que j'ai pu voir dans le domaine des collections musicales. Et donc, ça devait coûter extrêmement cher. Il ne devait pas les ouvrir souvent. Bon, pas trop souvent parce que c'était tellement précieux. Et on n'en a retrouvé que 7. Et ces reliures étaient tellement belles qu'on sait qu'on a retrouvé ces reliures sur des recueils d'estampes notamment. Donc elles ont été récupérées. Le contenu a été jeté. Peut-être, on n'est pas absolument sûr, parce qu'il n'y avait ni ex-libris, ni tampon, ni rien. Donc si on enlève la reliure, le reste, on ne voit pas que c'est du Séguin. on ne sait pas, en fait. Mais on peut supposer que ça a été jeté, et les reliures ont été gardées pour relier des recueils d'estampes.
0: Du trafic d'organes bibliographiques.
2: C'est un petit peu ça. Enfin, c'est le cas de collectionnisme le plus abouti, je crois, du XVIIIe siècle.
0: Sauf qu'il y a plus d'erreurs dans ces partitions, parce que c'est, le souci, c'est que ce soit plutôt joli dans la bibliothèque,
1: c'est ça,
0: que forcément rigoureux.
1: Il arrive effectivement qu'il y ait des erreurs de copie dans ces partitions. C'était le cas, par exemple, d'une partition que j'avais vue de Thésée à Carpentras, où en fait le copiste s'était trompé il avait oublié une quinzaine de mesures dans un instrument. Et quelqu'un qui a dû acquérir cette partition après coup l'a effectivement lu, vraiment comme un musicien peut le faire, et a noté sa partition en disant « il y a ici 15 mesures manquantes dues au copiste qui a noté cet opéra ». Voilà, il arrive que, en fait, il y a des décalages, il y a des erreurs de copie, mais que finalement on s'en fiche un peu puisque c'est l'objet en lui-même qu'on souhaite avoir.
2: Il arrive aussi qu'une erreur trouvée sur une copie se répercute sur d'autres copies.
0: Ah bah oui.
2: Ce qui est le signe d'une généalogie qu'on peut faire avec les copies.
0: Surtout quand on a des copies comme Philidor qui ne gardent pas l'original. Oui, c'est oui.
2: Un plus fort très bon.
1: Et il peut y avoir aussi le cas inverse, c'est-à-dire que ces copies véhiculent des versions qui sont complètement différentes de la version éditée de l'œuvre. Et là, par exemple, on a le cas à Turin, là aussi une copie de Thésée pour Anne-Marie d'Orléans, la fille de Philippe Ier d'Orléans, qui s'était mariée donc à Victor Amédée de Savoie en 1684. Elle avait demandé, avant de quitter la France, d'avoir une copie des opéras de Lully, toujours pour la même. Et dans cette partition qui est à Turin, avec d'autres partitions de Lully, on a une version qui est légèrement différente de celle éditée par Ballard après la mort de Lully. Donc, intéressant.
0: Alors, intéressant, mais compliqué pour vous quand vous essayez de démêler toutes ces choses-là, parce que quand on a une partition, prenons les fêtes d'Hébé de Rameau, Pascal Donéchaud, vous avez 300 parties séparées, 40 copistes qui interviennent dans tout ce matériel d'orchestre. Comment est-ce qu'on démêle ?
1: C'est un peu compliqué, j'avoue qu'on a un peu mal à la tête quand on voit tout ça. Le souci est que ces parties séparées, dont la plupart ont servi aux musiciens à la création en 1739, hein, aux musiciens de l'orchestre, ben ces parties séparées, elles ont évolué au fil du temps et au fur et à mesure des reprises. Soit elles ont été détruites, donc on en a refait d'autres avec un contenu différent, donc on voit l'œuvre qui évolue comme ça, soit elles ont été dépecées, c'est-à-dire qu'on a gardé quelques pages anciennes et on a ajouté des pages modernes. Donc le fait de recenser les mains de copistes, ça permet vraiment de savoir, de dater les différents changements qui ont été faits.
0: Ah oui, c'est-à-dire que votre méthode, elle n'est pas de comparer toutes les versions et ainsi de suite, elle est d'abord de commencer par repérer qui a fait quoi.
1: Exactement.
0: Et donc, qui sont ces copistes ?
1: Qui sont ces copistes et surtout, à quelle période ils travaillent ? Parce que le gros problème, c'est qu'ils ne datent pas leurs copies, ils ne signent pas leurs copies. Donc, on est... Et si on n'a pas cet œil un peu aiguisé, cette reconnaissance des mains, parce qu'en fait, on s'aperçoit que l'écriture a évolué et qu'on n'est pas sur une écriture de début 18e, mais on est plutôt sur quelque chose de la fin du siècle. Mmh. Les papiers, on étudie les papiers également. La façon dont la musique est tracée aussi. Enfin, tout ça, ce sont des éléments qui nous permettent de dater plus ou moins facilement ces sources.
2: C'est un travail de graphologie et de codicologie, en fait.
0: C'est-à-dire que vous, par exemple, vous reconnaissez... C'est Philidor à quoi ?
2: À sa graphie, je la reconnais.
0: Mais à quoi ?
2: Bah, à la forme des notes, à la manière dont il les trace, à la forme de ses clés. Enfin, je peux la reconnaître comme ça.
0: Ah oui.
2: Bon, bah, mais ça vient pas en 5 minutes.
1: Hein. Et c'est il faut s'entraîner. Voilà. C'est un peu comme un parfumeur qui reconnaîtrait un parfum. Ouais. Il faut s'entraîner à regarder certains petits détails auxquels on fait pas attention d'habitude.
2: Notamment donc la forme des clés,
1: les flammes des croches,
2: la manière dont il pose la
0: tête.
2: C'est
0: quoi les flammes ?
2: C'est la petite croche qui fait une croche. En fait.
0: Ah oui, d'accord, oui, ok.
2: La forme des têtes des notes, elles sont plus ou moins grasses, plus ou moins grosses.
0: Les têtes, c'est les ronds.
2: C'est les ronds, plus ou moins ovales, plus ou moins ronds.
0: Enfin, et puis il y a le poutrage aussi. Les poutrages, oui, c'est les...
2: La manière dont il va lier entre elles les hampes des
0: donc
2: croches.
0: Donc le trait qui relie croches, les croches et double croches qui sont plus ou moins ondulées.
2: Voilà, plus ou moins ondulées, plus ou moins gras, qui dépassent plus ou moins devant et derrière. Enfin, c'est, oui.
0: Parce que là-dessus, il y a un débat d'interprètes qui se demandent parfois si. Cette ondulation serait pas un signe musical, ne voudrait pas dire que ça codifierait qu'il faut un jeu inégal. Alors, vous abstenez d'y penser parce qu'il n'y a pas de nomenclature.
1: Pas sur le jeu inégal, parce que en fait la notation induite, c'est qu'il faut jouer de toute façon de manière inégale, c'est l'égalité, ouais, qui va être notée de oui, différentes façons, parfois avec des points, etc. Donc chaque copiste peut, mais là tout ça c'est bien

0: parallèle, il leur faisait copier parfois la même œuvre d'après la même matrice. C'est-à-dire qu'on a par exemple des opéras de Lully qui ont exactement la même mise en page, à la note près, portée par portée. Ce n'est pas la même main, ce n'est pas la même copiste, mais on peut les comparer. Et c'est là qu'on voit quand même que le poutrage n'est pas forcément significatif, parce que
1: Voilà.
0: le poutrage dépend aussi du copiste.
1: En revanche, quand on est dans une partie séparée destinée à quelqu'un comme Michel Blavet, qui était le flûtiste soliste de l'opéra, bah on peut légitimement penser que ça reflète une façon d'attaquer les notes, de les lier entre elles. Voilà. Et les flûtistes se posent effectivement ce genre de questions.
0: Oui, il y a des questionnements.
2: Alors, on va écouter un extrait des Fêtes d'Hébé, donc de Rameau, Pascal Denechaux, qui est la partition dont vous avez fait l'historique des versions copiées, pour faire entendre comment l'édition critique que vous avez pu en faire a pu infléchir l'interprétation.
1: Avec effectivement des parties séparées qui, grâce à la restauratrice là, de la Bibliothèque Musée de l'Opéra, ont permis d'enlever, de décoller certaines pages, d'enlever certains liens qui masquaient la version originale. Et en allant voir ces parties, en retrouvant les plus anciennes parties, donc ça suppose de connaître les mains des copistes qui étaient actifs à cette époque-là, de regarder ce qu'il y a sous les bouts de papier qui ont été collés au fil du temps. On arrive à retrouver l'instrumentation originale voulue par Rameau, et notamment un trait de basson dans un récitatif qui est complètement fou, qui vient au moment où le roi invoque l'oracle, qui vient un peu montrer, donner un côté dramatique à cette musique.
2: Alors voici la version enregistrée en 1998 par Les Affleurissants, dirigée par William Christie.

Et après votre édition critique, Pascal Denechaud, l'Orfeo Orchestra a pu enregistrer ce même opéra dans la direction de Giorgi Vachéguy.

0: Ce qui a fait ressortir donc de votre édition critique, c'est essentiellement la place du basson.
1: Non seulement ça, mais aussi la place de la contrebasse, par exemple, puisqu'on a une partie séparée de contrebasse, copiée par Brice Lalemant, qui porte les noms des contrebassistes de 1739 et 1747. Donc on sait que cette partie de contrebasse a été jouée du vivant de Rameau par des contrebassistes de l'orchestre. Et ces parties de contrebasse est assez étonnante, puisqu'elle est en valeur longue. Elle vient un peu asseoir la basse fondamentale, la musique, l'harmonie, en fait. C'est assez étonnant et c'est très rare de retrouver des parties de contrebasse dans ces matériels.
0: On a parlé de Philidor à l'instant, Laurent Guiraud, vous évoquiez l'atelier de Henri Foucault. C'est des manières de penser la copie différentes?
2: Alors, comme on l'a vu, il y a certains opéras de Lully qui ont été imprimés très tardivement. Et il y a donc un certain Henri Foucault à l'époque, à partir des années 1680-85, enfin, un peu avant la mort de Lully, et en tout cas après, qui se sont dit, ben, il y a de l'argent à faire en diffusant les opéras de Lully qui ne sont pas imprimés. Et
0: donc, chasse aux inédits. Ouais.
2: Voilà. Alors, on ne sait pas comment il se les est procurés. Mais donc, il les a copiés en petite série. Donc, à partir d'une matrice qui faisait référence chez lui, qui prêtait à des copistes qui étaient censés la copier exactement de la même manière. Donc, on a parfois plusieurs copies de Cadmus et Hermione, de Psyché, etc., qui sont rigoureusement identiques. À l'erreur près, évidemment. Le copiste faisant toujours des erreurs.

0: mais et donc qu'on groupe parfois comme étant une seule source, ce qui est de bonne guerre. Et donc il a vendu ça, il a sous-traité à plusieurs copistes, alors il y en a un qui est identifié seulement, c'est Nern en fait. Oui. Les autres sont tous anonymes, comme 95% des copistes, on ne saura jamais qui c'est.
1: Oui, puisqu'ils ne signent pas.
0: Voilà, ils ne signent pas, ils ne datent pas, donc voilà. Mais on les reconnaît, il y a quand même certains copistes de Foucault dont on a 20 ou 30 copies, hein, faites pour Foucault ou pour d'autres, mais... Mmh. Mais qui sont vraiment des copistes professionnels qui travaillent très, très, très régulièrement.
2: Tout à l'heure, je citais justement Psyché. On a 7 volumes de Camus et Hermione. Donc vous avez 7 volumes copiés par des copistes de Foucault, soit à une seule main, soit ils se mettent à plusieurs, chacun copiant un acte. Soit un fait la musique, l'autre les paroles. Enfin, on a toutes les formules possibles. Et puis, Psyché, 9 volumes de l'opéra, donc avec la mise en page absolument identique à la mesure près. Enfin, c'est assez incroyable.
0: Et Foucault, qui comprenait mieux son marché, d'ailleurs, que la Maison Ballard, a utilisé toute cette matière de la musique de Lully pour faire des recueils d'extraits, ce que Ballard n'a jamais fait.
1: Ah, des compiles.
0: Voilà, des compiles, et donc il vendait le recueil des plus beaux endroits des opéras de Lully. Et ce recueil-là, il est vendu en 2 volumes, il contient des extraits de tous les opéras, et il en a vendu plein, parce qu'on en a environ 15 exemplaires maintenant. Donc ça veut dire qu'on en a perdu beaucoup, évidemment. Donc on peut supposer qu'il a diffusé ça entre 50 et 100 exemplaires.
1: Donc ça veut dire qu'il commence à y avoir une espèce de marché de l'antiquité musicale.
0: Tout à fait.
1: Ouais. Et dans lequel s'engouffre aussi Sébastien de Brossard, qui lui-même a un goût, disons, pour la force patrimoniale du copiste. Parce que être copiste, c'est aussi permettre d'accéder à la postérité des partitions qui n'ont pas été imprimées, comme on le disait au début de l'émission.
0: Alors oui, à part que Brossard ne copiait que pour lui.
1: C'est-à-dire ?
0: C'est-à-dire qu'il était à la fois collectionneur, il a énormément copié pour lui.
1: Ah oui, donc c'était plutôt dans un esprit musicologique.
0: Voilà, c'était pas dans la vision d'un marché. Il ne vendait pas ses copies, mais il était aussi maître de chapelle. Donc il a été à Strasbourg, puis à Meaux. C'est-à-dire qu'il a quand même dû alimenter ses chanteurs pendant quelques dizaines d'années, ce qui nécessite évidemment d'acheter les partitions, mais aussi de copier les choses intéressantes pour les faire jouer. Mais on voit chez Foucault tout à fait une connaissance du marché qui est extrêmement intéressante. D'ailleurs, il était en procès avec la famille Lully, hein, puisque les Lully, donc sa veuve et ses enfants étaient extrêmement près de leurs sous, extrêmement conscients de la valeur, du privilège de l'édition des œuvres de leur père ou Marie. Ils surveillaient tout ça de très près, il y a eu plein de procès avec les Ballard. On sait qu'il y en a eu avec Foucault, on n'en a pas le détail, mais voilà, c'était un marché assez lucratif quand même.
2: Et puis Foucault aussi va être le premier à diversifier, c'est-à-dire qu'il va faire de la vente d'occasion, comme on l'a vu,
0: oui.
2: De la copie, de l'édition aussi. Donc en fait, il va y avoir beaucoup de copistes qui vont se lancer dans l'édition. Je pense à Ubo, copiste de la Comédie italienne, qui grave de la musique, donc il fait de la gravure musicale qui vend, qui fait des annonces publicitaires dans la presse pour dire si vous voulez tel opéra comique, écrivez-moi, je vous fais tout ça. Et il y a tout un commerce qui se fait, une diversification en fait du métier, parce que on cherche d'autres débouchés.
0: À l'époque de Lully et juste après, il y a quelques petits copistes qu'on connaît, alors dont on a les noms et parfois les dates. Il y a notamment Vignol, qui a fait quelques copies de Lully qui sont parmi les premières qu'on ait. Il y a Dupont, qui copie des choses, des grands motets notamment, et aussi des opéras, mais il y en a très très peu.
2: C'est très rare.
0: C'est très peu.
1: Avec Sylvie Bouissou et Pascal Denechaud, vous êtes en train de préparer un dictionnaire des copistes.
2: C'est ça.
1: Il y en aura combien ?
2: Oh, je ne sais plus, on doit avoir 300 copistes. À la fois, alors on a...
1: Mais à quoi ça sert de faire le dictionnaire des copistes ?
2: En fait, on a... Pour l'édition Rameau,
1: ouais.
2: Le travail était par rapport à l'édition Rameau au départ, pour essayer de recenser tous ceux qui avaient produit des sources ramistes et essayer de les dater. C'est toujours notre souci, c'est quand est-ce que ces sources ont été faites et d'après quoi ? Et l'idée, en fait, après, ça a été d'élargir. Donc, il y avait ce travail qu'on avait fait sur les copies des matériels d'orchestre. sur les copies de collection Barbère Giron, par exemple, ou pour les copies de la salle, avec un copiste qu'on a appelé ARM 37, parce que Académie Royale de Musique, et c'était le numéro 37, parce qu'on est obligé de leur donner des codifications, des numéros de sécurité sociale, comme on disait avec Laurent l'autre jour, parce qu'on n'a pas leur nom. Et ces personnes vont en travailler pendant une période donnée, qu'on va essayer de définir au plus près, on y arrive parfois, et on va essayer d'établir la liste des productions qu'ils ont faites. Mmh. Voilà. Et c'est grâce, une fois qu'on a ça, ben on a une périodicité qui se dégage, on a des éléments...
1: En fait, c'est pour aider aux éditions critiques.
2: C'est aider aux éditions critiques, c'est aider les bibliothécaires aussi, parce que quand on a un manuscrit, ben on ne sait pas de qui il est, etc.
1: Alors Catherine Massip, qui a longtemps dirigé le département de la musique à la Bibliothèque nationale de France, avait mis des lettres aux copistes. Absolument. Il y avait le copiste A, copiste B, copiste C. Et puis alors vous avez fait toute une focalisation sur le copiste Z. Pourquoi ?
2: Alors c'est Catherine Massip qui a donné ce nom au copiste Z.
0: Z comme Zarbi,
2: je ne sais pas.
0: Je ne sais pas pourquoi elle l'a appelé
2: Z. On n'a jamais su vraiment.
1: Enfin, vous avez trouvé qu'il n'avait pas de Z dans son prénom, du reste, ni dans son nom.
0: C'est un des meilleurs copistes français.
1: Pourquoi ?
0: Mais parce qu'il a une graphie extraordinaire.
1: C'est ça, vous l'évaluez à la beauté de l'écriture.
0: C'est aussi beau que de la gravure. C'est souple, c'est beau, les liaisons sont très belles, c'est parfaitement
1: Ça veut dire au passage
0: animé.
1: Que la gravure devient le modèle esthétique pour les copistes.
0: Ou l'inverse. Mais enfin, il y a des bonnes gravures comme des mauvaises, comme il y a des bonnes copies comme des mauvaises.
2: Est-ce que la gravure s'inspire pas finalement de ces belles copies, finalement, de reproduire
0: parfois, par
2: là, là, là.
1: Donc, on parle de David Nern, hein, c'est ça ?
0: Alors, David Nern, secrétaire à la cour de Jacques II d'Angleterre. La cour passe en exil donc à Saint-Germain-en-Laye, où là, il exerce comme secrétaire. Et on se rend compte maintenant, parce qu'il a été pas mal étudié, qu'en fait, il avait un deuxième métier qui était copiste en musique. Et c'est quand même le numéro 2 de la copie de musique en France, puisqu'on a environ 80 volumes de sa main. Ce qui est quand même beaucoup.
1: Deuxième après qui ? Après Philidor ?
0: Après Philidor. Oui. Et alors, c'est très, très beau. Et il était copain avec Couperin. Il a copié notamment les messes de Couperin pour orgue, et en fait, qui ne sont connues que par ces copies-là. Ça n'a jamais été gravé. Hein. Enfin, pas avant le XXe siècle. Et c'est des manuscrits extraordinaires. C'est d'une beauté visuelle. C'est vraiment splendide.
2: Il n'y a pas d'erreur. C'est propre.
0: C'est parfait.
2: Il y a pas de
0: bavure. Il a copié beaucoup d'opéras et pas que du Udi aussi. Il a copié des opéras donc en partition générale, c'est-à-dire que lorsqu'il y avait des éditions réduites, donc sans les parties intermédiaires de l'orchestre et du chœur, il copiait ça en entier. Et ça se vendait parce qu'évidemment, c'était mieux que ce qui était imprimé. Donc, tous les collectionneurs en voulaient. On a étudié récemment... Enfin, j'ai étudié, pardon, la collection Séguin, qui est un collectionneur de musique un peu extrême. Il a acheté des copies chez Nern. Et on peut supposer... Enfin, les dates concordent. On peut supposer qu'il les a eues directement par Nern. Enfin, Nern avait une clientèle privée. Il a aussi copié pour la cour, sans doute, pour la musique de Jacques II à Saint-Germain. Curieusement, à la différence de Philidor, Nern n'a jamais daté et jamais signé. Et c'est pourtant le deuxième. Et alors, ça, l'identité entre ce fameux copiste Z et David Nern, qui était écossais d'ailleurs, comme à l'origine de Philidor, a été prouvée récemment. Alors, on s'en doutait, hein, mais... On a une preuve indubitable dans une étude extrêmement poussée des correspondances entre la correspondance de Nern et le texte qu'il y a sur sa musique. On voit que c'est absolument la même main. Il n'y a aucun doute.
2: C'est souvent d'ailleurs grâce à des mots manuscrits, des lettres, des mémoires, qu'on arrive à associer l'écriture à un travail de copie. Et c'est comme ça qu'on arrive à identifier certains copistes et à savoir que voilà, c'est bien eux qui ont fait ce travail-là.
1: On va écouter une pièce pour orgue de Couperin, un l'offertoire extrait de la messe des couvents, donc copié par David Nern et ici interprété par André Isoard.

0: L'offertoire sur les grands jeux de la messe des couvents de François Couperin par André Isoard, avec, grâce à une copie de Navin Dern, puisqu'on parle des copistes. Dans ce livre que vous allez faire paraître, Laurent Guillot et Pascal Denéchaud, sur les premiers copistes en France, il y a une contribution de Jean Duron à propos de Sébastien de Brossard qu'on évoquait tout à l'heure. Et il s'arrête sur les gestes d'écriture les plus spontanés, c'est-à-dire que parfois on a des traces de la rapidité avec laquelle les copistes pouvaient travailler.
1: Il a mis en évidence très clairement, à partir des manuscrits de Brossard, qui sont assez nombreux d'ailleurs, et qu'il a étudié à fond, qu'en fait, Brossard avait deux mains, quoi. Il avait une main rapide, avec des notes de petite dimension. C'est pas des brouillons, mais c'est de la copie rapide. Et une main beaucoup plus élaborée.
0: Et le choix de la main dépendait du client ou
1: Alors non, parce que Brossard, il le copiait pour lui, mais ça dépend du temps qu'il avait pour copier. Soit il faisait un petit brouillon qu'il gardait, soit il copiait bien pour le faire jouer par sa maîtrise, enfin par les symphonistes de sa maîtrise ou ses chanteurs, voire, dans certains cas, parce qu'on a des exemples très rares, pour le faire imprimer. Là, c'est une main très belle où il dit, voilà, il donne ça à son imprimeur Ballard, c'est comme ça qu'il faut l'imprimer. Donc c'est très chiadé.
2: On a d'ailleurs ce cas dans de nombreux copistes, soit on va pouvoir voir l'évolution de la main, on a ça pour l'allemand justement qui va avoir une très grande longévité, et en fait on s'aperçoit qu'il change de manière d'écrire. C'est-à-dire qu'il va y avoir des petits gestes, les guidons par exemple, qui sont des petits signes qu'on met à la fin de la portée pour indiquer la note suivante sur l'autre système, va changer de forme. Ou alors les flammes des croches dont on parlait tout à l'heure qui vont être tournées à gauche, un jour, on ne sait pas pourquoi, il va les tourner à droite. Ou voir mettre deux systèmes complètement opposés dans une même page. Donc c'est très troublant quand on analyse ses mains, parce qu'on se dit, mais est-ce qu'on a affaire à deux personnes différentes ou c'est le même copiste? C'est assez...
0: Brice Lassemand, dont on sait qu'il était payé 600 livres par an, ce qui apparemment était vraiment pas beaucoup pour l'époque, ça veut dire que c'était un métier qui était pas très bien payé.
2: Il se faisait aussi des à côté, c'est-à-dire qu'une fois que vous aviez ce travail-là, vous pouviez aussi vendre des partitions sur votre temps libre. C'est-à-dire qu'une fois que vous aviez fini votre journée de travail, vous pouviez aussi copier pour d'autres. Et vous aviez la chance d'avoir toute la bibliothèque de l'Opéra, par exemple, ou à la bibliothèque du Roi, toutes les sources à votre disposition. Vous les empruntiez, vous les copiez chez vous le soir, vous les vendiez et ça vous faisait un complément de revenu. Oui. Brice Lallemand va aussi travailler pour le concert spirituel. Donc là aussi, il va travailler pour plusieurs institutions. Donc il y avait moyen de se faire des compléments de revenus, effectivement.
1: Ce sont des gens qui se sont esquintés les yeux toute leur vie à travailler à la chandelle ou à la lumière du jour.
2: Et il faut savoir qu'ils travaillent de chez eux. C'est un privilège aussi, c'est-à-dire que l'opéra, par exemple, on pense à Lefebvre, va aménager un atelier d'écriture dans son appartement.
0: Mais pas toujours solidaire, puisque vous disiez tout à l'heure qu'il pouvait se répartir les différents actes d'un opéra, et même parfois se répartir l'un les paroles, l'autre les notes sur la même œuvre ou le même air.
2: Et même parfois se diviser une page. C'est-à-dire que l'écriture va changer sur une même page. C'est assez troublant, par exemple. Donc on voit que quelqu'un copie le haut de la page et puis arrête de travailler et quelqu'un d'autre prend la relève.
0: Ah oui.
2: C'est assez troublant. Et en fait, on sait qu'ils étaient une dizaine de copistes à travailler dans une même pièce qui était chauffée, éclairé par le copiste qui en fait se faisait rembourser tous ses frais de d'éclairage et de chauffage par l'institution qui l'employait.
1: On a dans le cas d'André Danican-Philidor à la fin de sa carrière des factures, enfin ce qu'on appelle des mémoires à l'époque, où on lui dit pour avoir copié la partition et les parties de telle œuvre, on va vous payer 600 ou 800 livres. Ça peut paraître beaucoup, mais ça inclut quand même toutes les fournitures et le papier extrêmement cher à l'époque, et surtout le travail de tous les sous-traitants. Quand il doit copier une grosse œuvre en une semaine, il ne fait pas ça tout seul.
2: Ce qui pose pour nous un problème, c'est que ces personnes qu'ils employaient, c'était comme des ouvriers payés à la journée ou à la semaine. Donc en fait, on leur donnait l'argent de la main à la main et on n'a aucune trace de ces personnes employées par Lefebvre, par exemple, par Durand, par Boris Lallemand. On sait qu'ils étaient nombreux, mais ils n'ont jamais rien signé. Il n'y a pas d'acte notarié, il n'y a pas de contrat. Donc on ne saura peut-être jamais les noms de ces personnes qui ont œuvré pour fournir toutes ces copies.
1: De toute façon, sur 100 copistes, il y en aura 95% dont on n'aura jamais le nom. Hein.
2: D'où le numéro de sécu qu'on leur a attribué, voilà, les numéros ADCOP.
1: Un numéro parce que ça permet de les nommer. Et si on arrive à les nommer, le nom arrive en plus. Parce que l'attribution peut changer aussi, on peut se tromper dans l'attribution. Oui. Parfois, on pense au père, en fait, c'est le fils. Ça arrive.
0: Il y a une technique qui apparaît dans la deuxième partie du XVIIIe siècle, qui est celle du pochoir. On pourrait dire que c'est un peu intermédiaire entre copiste et imprimerie.
1: Oh, le pochoir, c'est assez spécial. En fait, ça apparaît essentiellement dans le domaine liturgique. Ça apparaît, je dirais, fin XVIe, début XVIIe, mais ça se développe effectivement pas mal dans la seconde moitié du XVIIe.
0: Ah, du XVIIe, je disais.
1: Alors, oui. le pochoir, c'est une technique qu'on connaît tous pour l'avoir au moins vue. C'est-à-dire, on a des feuilles de laiton qu'on découpe pour avoir une lettre en creux. Et ensuite, on applique la feuille sur une feuille de papier et on passe dans le trou, dans le trou qui a été ménagé, une petite brosse ancrée, pas liquide. Mmh. Et ça permet d'ancrer une lettre. Et puis après, on repose le pochoir, on en prend un autre et on fait la lettre d'à côté. Donc ça paraît extrêmement long, c'est extrêmement long et c'est très adapté aux liturgies. Pourquoi ? Parce qu'elles sont en grand format. Et finalement, il n'y a pas tant de techniques que ça qui permettent de copier des manuscrits de grand format. À la plume, ça ne va pas, parce que le trait est trop fin. Le pochoir permet de faire des lettres très contrastées en noir et en rouge, ou en d'autres couleurs même, assez larges, visibles de loin à 2 ou 3 mètres. Et si on veut le faire en typographie, ça n'a pas de sens, parce qu'on a besoin de 1 ou 2 exemplaires. Donc on ne va pas faire ça alors, et en tirer 300 quand il en faut 2. Donc en fait, le pochoir va remplir un intervalle entre la technique manuscrite et la technique de l'imprimerie, qui est très adaptée à la liturgie. Et il y a eu des études assez récentes. Il y a un livre qui vient de sortir mi-décembre à l'université de Reading, près de Londres, et qui a été dirigé par Achille Daverigo, Eric Kindle, qui est le maître du pochoir historique, et Fabien Guillou, et qui regroupe 5 ou 6 communications sur le pochoir en France. Alors ça va du 17e au début du 19e. Et c'est des choses complètement nouvelles. Ça a été très très peu étudié, et on y voit notamment les plus beaux pochoirs qui ont été faits pour la Chapelle Royale, ceux qui ont été faits pour les églises de Paris avant et après la Révolution.
0: Aux Invalides, il y avait une grande mode autour de la Révolution.
1: Les Invalides, c'était avant. Les Invalides, ils ont fait ça à partir du moment où les Invalides ont été construits par Louis XIV. Et là, c'était un des moyens d'employer les soldats mutilés, quoi. Mmh. On leur faisait faire du pochoir et également faire des décorations florales à la gouache qui sont de toute beauté. Il y a quelques volumes qui sont conservés, qui sont soit à la Bibliothèque nationale, soit au Musée des Invalides. C'est vraiment des choses de grande beauté. Alors ça prenait un temps fou, hein, mais bon, c'était le but de les occuper. Et alors le pochoir, c'est assez nouveau. Alors on connaît quelques noms de pocheurs. Vers l'époque de la Révolution, il y a Charles Berthaud qui a fait des pochoirs absolument somptueux, qui sont pour beaucoup à la Bibliothèque Sainte-Geneviève. Il y a Louis-Denis Chandora, il y a Jacques-Louis Bonicel. Il y en a 4 ou 5 comme ça qu'on connaît. Et après, ça disparaît. Enfin, ça va jusqu'au milieu du 19e siècle. Après, c'est une technique qui disparaît.
0: C'est un monde un peu de fantômes, les copistes, Pascal Denéchaud. Vous arrivez à vous y attacher malgré tout, qu'on n'a quasiment aucune source, on ne connaît pas leur tête.
2: En fait, quand on manipule ces documents, on les voit travailler, on les voit vivre. Et en fait, ils ne sont pas si loin de nous. ils travaillent comme nous on le ferait aujourd'hui. Et je pense notamment à pas mal d'annotations de Jean-Philippe Rameau qu'on voit sur les sources où il écrit pour le copiste en disant vous reporterez bien cette correction dans telle partie d'instrument. On voit que le copiste, en tout cas l'opéra, est présent en répétition. C'était d'ailleurs dans ses statuts. On voit un petit monde qui vit au service de la musique et c'est ça que j'aime dans ce travail sur les sources.
0: Laurent Guillot.
1: Le copiste est un fantôme, mais la copie porte aussi un fantôme.
2: Oui.
1: C'est-à-dire copie a été faite sur une autre source.
2: Qui n'existe plus.
1: Qui, en général, n'existe plus. Alors, il n'y a pas que le cas de Philidor, où là, on n'en a plus aucune avant lui. Mais toute copie musicale est le résultat d'un processus à partir d'une source qui, en général, est perdue. Et donc, à chaque fois qu'on en voit une, en fait, il y en avait deux. Et la source était en général empruntée. Empruntée à un collectionneur, empruntée à un atelier de copie, empruntée à la maîtrise d'une chapelle.
2: Ou un autographe de compositeur.
1: Ou un autographe de compositeur, c'est
2: aussi. Dès qu'il est détruit.
1: Voilà. Et la plupart de ces sources-là sont terminées. Enfin, les sources manuscrites dans les maîtrises françaises, c'est un véritable ravage. On en a peut-être 1% de ce qui a existé. Et parfois, il y a des copies qui ont été faites, mais qui ont une valeur incroyable.
2: Le ministère de la Culture avait lancé un inventaire des sources musicales anciennes dans les régions françaises. Et récemment, j'ai pu œuvrer sur la ville de Nantes. Et on a retrouvé un manuscrit d'une pièce complètement... On avait un livret dans les collections de la BNF, La caverne de Toméoni, qui en fait, le manuscrit avait été complètement perdu. C'était un opéra pour enfants qui était joué sur les boulevards. Et en fait, il se retrouvait dans le fond de la maîtrise de la cathédrale de Nantes, parce que c'était un moyen de faire chanter les enfants. Mmh. Et donc une très belle copie à noter qui a servi de source de production. Donc des fois, on a des surprises, on peut retrouver mais beaucoup, beaucoup de sources sont perdues, malheureusement.
1: Il y a quelque part en France, alors je ne sais pas si c'est à Nantes ou peut-être ailleurs, je ne sais plus, un très beau manuscrit qui contient de la musique religieuse du 18e, avec une reliure en parchemin vert, comme c'est souvent le cas, avec un numéro qui est au pochoir dessus, c'est numéro 52. Ben, où sont les 51 d'autres ?
0: Ouais.
1: Ça laisse assez peur. Hein.
0: L'ampleur de ce qui a pu être perdu.
1: Un pourcentage de perte, mais qui est monstrueux.
0: On trouve dans les archives de Sébastien de Brossard des archives aussi de manuscrits autographes de compositeurs et compositrices. On trouve Pierre Bouteiller, Pierre Tabar, Louis Aumet, Louis Lemaire, Paolo Lorenzani, des noms qu'on a oubliés, puis aussi Elisabeth Jacquet de la Guerre.
1: Oui.
0: On va se quitter en écoutant un extrait de Céphale et Procris. Merci beaucoup, Laurent Guillot. Merci, Pascal Denéchaud. Et puis merci à la bibliothèque La Grange Loret d'avoir accueilli l'enregistrement de cette émission. Chantons.

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1: Ils se suivaient de peu. C'était Maurice puis Karmarek. Maurice avec Karmarek. Maurice et où Karmarek? Leur ombre solide rutilait sur les champs, entre les creux de la vallée, sur des tas de pierres, dans le faible horizon des flaques. Leurs corps animaux, au sommet de ridicules tertres, gambadaient. Au soleil crépusculaire et aux aurores tout autant, on sentait leur rouille particulière dans le paysage oxydé. Les odeurs et le musc des bêtes fauves, noires et bigarrées, exhalaient singulièrement de partout, mais leur chaleur était trop brève et vive. Mêlée au vent terrible, elle n'avait pas de consistance, et tout s'envolait. Le fond de l'air ne donnait souvent aucun ressenti agréable, ou bien des sortes de chauds froids intermittents. La région était affreuse. Les jeunes hommes étourdissaient leur violence là-bas. Ils étaient bien là-dedans, c'était un parc ouvert. Nadine rêvait dans la pièce. Elle se disait qu'elle avait trop mangé, elle regrettait. Elle voyait Eugène.

0: C'était Le Coin défendu aux éditions Béton Romain.
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5: Dans ces labos un peu mystérieux qui sont sous le centre Georges Pompidou, que seuls quelques élus connaissent, auxquels ils ont accès. Effectivement, dans les labos, on a des idées souvent assez marrantes. Et puis, il y a beaucoup de compositeurs qu'on rencontre. Souvent, en fait, des grands projets naissent de discussions informelles au café. La singularité de l'IRCAM, c'est ce croisement permanent entre la recherche, une partie aussi de développement, d'ingénierie, le côté artistique, la production, la pédagogie également, hein, puisqu'il y a le côté enseignement. Et finalement, il y a des conversations qui fusent comme ça, de façon informelle. Alors, on organise aussi parfois des réunions formelles pour essayer de croiser nos idées. Mais de mon expérience, les choses les plus intéressantes sont nées pour moi de discussions relativement informelles. Je suis Robert Piéchaud, donc je transforme des idées de chercheurs en objets qu'on appelle logiciels, apps, que des utilisateurs vont pouvoir manipuler, utiliser pour eux, etc.
6: Thomas Elie, je suis directeur de recherche au CNRS et je travaille dans le laboratoire des sciences et technologies de la musique et du son, qui est un laboratoire qui est hébergé à l'IRCAM, l'Institut de recherche et coordination acoustique et musique. Ce lieu, il a été créé dans les années 70, hein, fin 70, par Pierre Boulez, compositeur. Et c'est un institut qui est associé au centre Georges Pompidou, hein, donc le musée. Sa vocation à l'IRCAM, c'est le développement technologique autour de la musique et du son et faire ce lien très fort au service de la création et de la musique contemporaine. Donc la vocation, c'est vraiment stimuler les interactions entre recherche scientifique et création musicale. Donc là, on se trouve dans l'équipe système et signaux sonores audio-acoustique instruments. Et donc, dans notre équipe, on s'occupe de tous les instruments ou systèmes audio qui peuvent produire du son. Ça peut être de l'électronique analogique, des synthétiseurs analogiques, des systèmes électro-acoustiques, par exemple le Fender Rhodes, qui est un piano de jazz, le haut-parleur, les percussions, les cordes, les vents, la voix, enfin voilà. Et tout ça, donc on s'y intéresse toujours avec un point de vue de la physique, un point de vue de système, au sens où on a toujours une entrée et une sortie qui va être un signal entendu, par exemple, et dans des paradigmes qui peuvent être réels, c'est-à-dire qu'on va s'intéresser à des vrais instruments ou des vrais systèmes audio, ou virtuels, c'est-à-dire qu'on va les reproduire sous forme de modélisation plutôt mathématique et les simuler, et puis les étendre ou jouer avec les paramètres pour étendre les possibilités, mais en virtuel. Et puis aussi hybride, donc là c'est ce qui nous anime dans cette émission, c'est-à-dire le contrôle actif, c'est-à-dire qu'on a une partie réelle, un vrai instrument, une partie capteur-actionneur qui est toujours dans le vrai monde, et puis on a une partie virtuelle qui va opérer le contrôle pour modifier l'instrument réel. Donc ça sera la version hybride.

0: Je m'appelle Carmine Emanuele Cella, je suis compositeur et mathématicien, je suis italien et je travaille en ce moment à l'IRCAM de Paris. Depuis que je suis petit, j'étais intéressé à la musique, à la création musicale et aux mathématiques. Et j'ai commencé à faire des choses quand j'étais tout petit. J'ai écrit la première pièce quand j'avais 7 ans et j'ai écrit le premier code pour l'ordinateur quand j'avais 6 ans. Donc j'ai fait les deux choses en même temps et j'ai continué. Après, j'ai fait mes études, disons, j'étais plutôt en Italie au début, j'ai fait des études à Rome et à Bologne, et à Pesaro. Et après, au bout d'un moment, j'ai trouvé l'IRCAM et ça m'a semblé un endroit fantastique, quoi, un peu de rêve. Donc j'ai pris contact avec des gens et finalement, je suis arrivé ici comme chercheur. En 2007, j'avais un poste dans l'équipe d'analyse synthèse, donc une équipe scientifique. Et personne ne savait que j'étais compositeur. Donc j'ai fait mon travail scientifique pendant 2 ans au début. Après, je suis parti pour un doctorat, le deuxième doctorat. Et là, à la fin de ce doctorat, j'ai compris que je voulais quand même être reconnu comme compositeur à l'IRCAM. Donc, j'ai candidaté pour le cursus. Mais ils ne m'ont pas pris au cursus parce que c'était un peu bizarre, parce qu'au cursus, ils enseignaient des choses que j'avais développées. Donc, du coup, ils m'ont proposé un poste de compositeur en recherche. Et depuis, j'ai commencé à faire des commandes et de la recherche. Le vrai mariage entre ma vie scientifique et ma vie artistique était en 2013 avec une commande de Radio France et l'IRCAM pour une pièce pour grand orchestre qui s'appelle « Reflet de l'ombre », où j'ai utilisé mes résultats dans le doctorat de maths pour l'électronique de la pièce. Donc, j'ai vraiment fait un mariage entre les deux carrières. Et disons que depuis, j'ai commencé à sauter d'une chose à l'autre. Donc, voilà, j'ai réussi à faire de la recherche scientifique et de la création artistique ici, mais ailleurs aussi.
1: Je suis Adrien Mamoumani, président cofondateur de l'entreprise qui s'appelle High Vibe. C'est une entreprise qui développe des produits, mais aussi beaucoup de recherche et développement pour diverses industries. L'industrie de la musique, l'industrie automobile ou de l'électronique grand public. Et ce qu'on essaye de faire, c'est de transformer tous les objets qui nous entourent en haut-parleurs. Donc là, nous sommes dans notre petit laboratoire dans lequel on voit des vitres, ici des portières de voiture, des plaques en aluminium, en bois. Alors même si on est là pour parler lutherie augmentée, on voit que là, on est dans des matériaux qu'on n'utilise pas trop pour la lutherie d'habitude. Donc la technologie qu'on développe ici, c'est pour essayer de faire que tous ces matériaux qui ont leur propre ADN, un peu leur propre signature acoustique, qu'on puisse les travailler, qu'on puisse changer cette nature-là pour la fonction qu'on a envie d'en faire. Eh ben, dans le cas de la musique, quand un ou une guitariste a envie de jouer de la guitare, au lieu de devoir passer par des pédales, par des amplis, par des haut-parleurs et tout ça, on enlève tout ça et c'est l'objet lui-même qui devient le système de diffusion pour avoir une meilleure expérience. L'idée m'est arrivée en 2010. C'était le début des applications pour les smartphones. À l'époque, il y a commencé à avoir des applications musicales. Et je me suis dit, c'est quand même dommage. On est arrivé à une époque avec une technologie numérique hyper accessible. Et en même temps, on se retrouve à avoir une expérience avec ces objets numériques pour exprimer des choses musicales, que je trouvais limitées par la qualité de diffusion de ces objets-là, avec leurs petits haut-parleurs qui font des sons assez limités. Et donc, je me suis dit, est-ce qu'on ne pourrait pas à la fois avoir tout ce que ces technologies permettent, mais tout en ayant la qualité de l'expérience qu'on a quand, pendant 10 ans, 15 ans, on apprend à jouer de la guitare, on apprend à jouer du piano, on apprend à jouer du violon, et qu'on a développé une technicité, un savoir-faire unique avec des objets qui ont été conçus dans toute une histoire de la lutherie, de sélection de bois et de tout ce travail de la matière, qui a atteint une forme d'optimum, on pourrait dire, en termes de qualité et d'expérience pour les musiciens. Donc là, j'ai commencé à bricoler en prenant des téléphones et en demandant à mes amis chercheurs s'ils connaissaient des dispositifs pour faire vibrer les instruments de musique. Et donc, j'ai commencé à relier instruments de musique traditionnels et outils numériques. Et j'ai eu la chance de discuter avec des gens à l'IRCAM qui m'ont dit « Écoute, Adrien, ton projet, on trouve qu'il est hyper intéressant. Nous, on te donnerait les conditions pour le

0: Moi, je suis Henri Boutin, maître de conf à Sorbonne Université. Je vais vous parler d'un sujet de recherche qui me tient à cœur, qui est un de mes projets de recherche actuels. Sur le contrôle actif des instruments de musique, il s'agit d'une technique en fait, qui est utilisée depuis une cinquantaine d'années maintenant dans le monde du bâtiment, dans le monde de l'industrie, pour atténuer des vibrations. Et en fait, tout l'esprit d'appliquer ça à des instruments de musique, c'est non pas d'atténuer des vibrations, mais de modifier les vibrations pour permettre aux instruments de musique de générer de nouveaux sons. Alors, l'idée d'appliquer du contrôle actif à des instruments acoustiques, c'est une idée un petit peu hybride qui serait d'élargir l'éventail de sons qu'un instrument acoustique peut faire, mais tout en restant sur cet instrument acoustique, c'est-à-dire en conservant l'interaction qu'a le musicien avec son instrument. Voilà, donc le principe, il est assez simple en fait. On a voulu regarder dans un instrument de musique ce qui vibre et ce qui produit donc une vibration. Et puis on s'est dit, pour modifier cette vibration, on va tout simplement appliquer un actionneur qu'on va plaquer sur la structure vibrante et sur lequel on va envoyer un signal qui va transmettre donc à la structure vibrante une autre vibration qui va donc s'additionner avec sa vibration naturelle. Donc on peut prendre un exemple très simple qui serait l'exemple de la sourdine où on a l'instrument de musique qui vibre avec une certaine fréquence. Et puis on choisit avec l'actionneur d'annuler cette vibration. Donc on va demander à l'actionneur d'appliquer une vibration qui va être en opposition de phase avec la vibration naturelle. Alors ça peut paraître très simple, mais en fait c'est pas très simple. Pour pouvoir appliquer une telle vibration, il faut pouvoir être parfaitement synchronisé. Et donc, pour être sûr de bien arriver à synchroniser ces vibrations, on dit tout simplement que cet actionneur, il va être nourri, il va être alimenté par la vibration directement mesurée sur l'instrument. Donc, d'une manière générale, on commence par mesurer la vibration de l'instrument, on lui applique un traitement, et on renvoie cette vibration vers la structure vibrante de l'instrument. Et de cette manière-là, on peut soit atténuer la vibration, soit la modifier. Donc quand on l'atténue, ça fera une sourdine. Quand on la modifie, on pourra changer les hauteurs de la fréquence fondamentale, par exemple, ou même des harmoniques. Donc les premiers essais se sont faits sur une lame de xylophone, et puis il y a eu des effets également sur le violon. Et de cette façon-là, le violoniste qui joue avec son archet peut faire de nouveaux sons, mais en utilisant la même technique de l'archet qui frotte les cordes de violon.
1: Et alors, dès qu'on vient dans le monde du numérique, se pose un problème, c'est que... Une fois qu'on a la mesure, on a un signal, on le fait rentrer, disons, dans le microprocesseur. On va opérer un calcul dessus, ça va prendre du temps, quelques cycles d'horloge. Et puis, on va avoir le signal de sortie qu'on voudrait envoyer sur l'actionneur, mais on aurait voulu l'envoyer de façon instantanée. Or, ça a mis du temps de calcul. Alors, c'est un problème qu'on essaye de résoudre par deux moyens. Et le premier, il est purement technologique. Et pour ça, il y a eu un système sur mesure qui a été développé dans l'équipe, qui s'appelle le Koala, donc qui a été initié par Adrien Mamoumani, qui aujourd'hui a lancé sa start-up, enfin quand je dis aujourd'hui, c'est il y a quelques années. Sur la partie informatique de ce traitement à l'échantillon, ça a été Robert Piéchaud qui est dans cette équipe, qui a développé tout ça.
2: Je m'appelle Vincent Martos et je fais une thèse sur le contrôle actif des cuivres et le trombone en particulier. Donc là justement on est devant un robot, un banc de test robotisé, c'est-à-dire en fait on a devant nous un trombone à piston. Et donc l'idée de ce banc de test robotisé, c'est de venir avoir une robotisation intégrale en partant de la bouche d'un instrumentiste et de venir pouvoir contrôler à peu près tout ce qui est possible depuis le débit d'air d'arrivée jusqu'au piston même du trombone.
1: On va vouloir travailler maintenant autour du pavillon pour modifier l'acoustique du trombone. Donc dans le but après de donner ce trombone avec cet élément actif au musicien et que il ait un trombone augmenté qui est capable de faire d'autres choses.
2: Qui dit instrument augmenté dit déjà de garder toute la partie instrument. Donc, c'est-à-dire de garder les conditions de jeu de l'instrumentiste de manière à ce qu'il puisse continuer de jouer son instrument comme il a l'habitude de le faire. Mais après, il y a une partie d'augmentation donc, de l'instrument et c'était donner des nouveaux modes de jeu de l'instrument, donc c'est-à-dire donner des nouveaux sons. L'objectif qu'on s'est fixé, c'est de faire parler le trombone, c'est-à-dire venir modéliser la présence d'un conduit vocal humain à l'intérieur du trombone. Donc pour ça, on a choisi de prendre des haut-parleurs, c'est-à-dire qu'on va placer sur le pavillon du trombone. Et donc le débit du haut-parleur va concurrencer en fait le débit naturel du trombone. Et donc le son rayonné va être à la fois issu du son naturel du trombone et du son provenant des haut-parleurs. C'est en temps réel ajouter des potentialités de jeu.
3: Je me pose la question. En fait, j'imagine bien sur une guitare qu'on va mettre l'activateur sur la table d'harmonie. C'est là que ça va résonner, que ça va diffuser. Sur un pavillon de trombone, ça me paraît déjà plus délicat. Mais je ne sais pas si...
2: Alors effectivement, ça revient à dire où placer les haut-parleurs, comment les placer, etc. Alors on avait plusieurs idées. Non, on ne va pas tout dire, non. Donc, tu me dis stop, du coup.
3: Donc, en fait, on peut... Est-ce qu'il y a des choses qui sont...
4: C'est une vraie question.
3: Ah bah ouais.
2: Ah oui.

0: L'institution, l'IRCAM, est assez exceptionnelle pour ça. Quand on développe des technologies là-bas, on peut tout de suite être mis en relation avec des compositeurs et avec des créateurs. Donc, ça a pu tout de suite être testé, non pas avec des utilisateurs, on va dire, lambda, mais là, avec des créateurs d'aujourd'hui. Donc, c'était des conditions assez exceptionnelles. Donc, c'est comme ça que ça s'est passé. J'avais un projet de recherche avec des doctorants, des techniciens, des ingénieurs avec qui on a pu travailler ensemble pour aboutir à des prototypes qui étaient utilisés en concert. Et je me suis rendu compte que, d'un point de vue des compositeurs, il y a d'autres choses qui les intéressent. Donc,
1: pour moi, l'intérêt n'était pas tout à fait centré sur la lutherie, c'est-à-dire l'idée d'imaginer de nouveaux instruments. Ça, c'est absolument intéressant, mais ce n'était pas ma démarche. Ma démarche, c'était plutôt essayer d'arriver à un paradigme d'écoute qui était plutôt nouveau. Et j'essaie de vous l'expliquer. Typiquement, quand on a un concert de musique mixte, on dit, c'est-à-dire une musique où tu as des instruments et de l'électronique, ou des choses qui basées sur la technologie, il y a cet aspect qui était pour moi assez difficile à accepter. C'était une sorte de séparation acoustique entre l'instrument physique qui est sur scène et localisé, très bien localisé, et les sons électroniques qui est quand même global autour de nous, disons. C'est une sorte d'immersion sonore. Mais ça forme une sorte de schizophonie, comme disait Marie Schaeffer, c'est-à-dire une séparation entre la source et les sons. Et je me suis posé des questions. Est-ce qu'on peut faire quelque chose pour éviter cette séparation? Donc, l'idée que j'ai eue, c'était de jouer l'électronique dans le corps de l'instrument. Donc, utiliser le corps de l'instrument comme diffusion et, en même temps, pour garder la globalité de l'écoute électronique, de mettre les instruments autour du public. Donc, ça, c'est la première pièce que j'ai faite en 2017 qui s'appelle Inside Out, justement. Donc, inside, la technologie dans l'instrument, et out, les musiciens sont autour du public. C'était une création avec les percussions de Strasbourg et l'IRCAM qui était faite au Centre 4, ici à Paris, où on a développé de la technologie spécifique pour permettre de jouer l'électronique dans l'instrument. Typiquement, le koala. Le koala, c'était un instrument embarqué, un device embarqué, où on peut faire de la transformation sonore en temps réel à haute vitesse, disons, la vitesse nécessaire pour modifier le comportement de l'instrument. Le changement de paradigme dont j'ai parlé, c'est justement une manière différente d'écouter la musique où on n'a pas cette séparation entre la source et le son, mais les choses sont complètement autour de nous et on est comme si on est dans un instrument physique qui est joué de manière collective par les musiciens. Donc ça nous amène à une idée de musique sur laquelle j'ai travaillé depuis un moment que j'appelle Musica Hic et Nunc, c'est-à-dire musique ici et maintenant. C'est-à-dire une musique qui est vraiment basée sur le contexte. Donc chaque moment, chaque temps, chaque espace est différent. Donc, on réalise une pièce pour un moment spécifique qui s'engage avec l'espace. Et tout change. Si on rejoue la pièce ailleurs, il faut la rejouer. En fait, il faut la recréer. Il faut reconstruire les rapports entre l'espace et la musique. Et ça, c'était justement permis. Ma démarche a été un peu supportée par les instruments augmentés. Donc, l'idée d'utiliser la technologie, de changer la nature de la réaction de l'instrument.
0: Je vais vous faire une petite démonstration à partir de cette guitare qui est une Lag iVibe THV10. C'est une guitare acoustique qui donc vibre bien. Déjà, on voulait partir d'une bonne lutherie. Sur le côté, vous pouvez voir qu'il y a un petit kit là. Donc, c'est le kit iVibe. Et ensuite, on arrive sur un petit écran avec plein de menus. Donc, je rentre dans le menu effet. Donc, je peux par exemple mettre un effet de reverb. Ça, c'était le son naturel de la guitare, et maintenant, avec la réverb,

Et après, sous les doigts, hop, vous allez dans un deuxième menu. Et on a plein d'autres effets comme ça, comme l'effet de chorus. Il y a d'autres effets, comme le phaser, le trémolo, l'octaveur. L'octaveur, c'est rigolo. Donc ça, le son normal. Maintenant, je rajoute l'octave. Vous voyez, comme s'il y avait une basse qui jouait dans la guitare un peu. Et on peut passer, cette fois-ci, à l'octave au-dessus. Pour faire un petit effet 12 cordes, un peu, si vous voulez. Alors là, je vais l'accentuer exprès. Un peu comme les guitares 12 cordes. Et cette fois-ci, je vais aller dans un autre menu qui s'appelle le menu looper. On peut très bien enregistrer. Et ensuite, ce qui a été enregistré, on peut le rejouer. L'intérêt de faire ça via une guitare, c'est que c'est la guitare qui diffuse elle-même son enregistrement. Donc on va enregistrer une petite séquence. Et après, elle va repartir, comme on dit, en boucle, quoi. Alors c'est parti.

Là, je ne joue plus en fait. Là, c'est la guitare qui joue toute seule. C'est pas un robot qui pince les cordes, c'est la table harmonie qui rediffuse directement le son qui a été enregistré sur elle, quoi. Donc ça a l'avantage de faire qu'on peut continuer à jouer, quoi. Il y a pas de... les cordes ne sont pas utilisées là. Donc voilà, je vais jouer maintenant par-dessus. Voilà. Maintenant, on va voir un dernier menu qui est le menu qu'on appelle speaker, où on utilise la caisse de la guitare pour envoyer des accompagnements, envoyer son prof qui joue sur YouTube, par exemple. Donc dans Spotify, on a un compte iVibe dans lequel vous pouvez trouver des playlists d'accompagnement. Et voilà. Là, ce que vous entendez, là, sort pas du téléphone. D'ailleurs, vous n'auriez pas cette qualité audio-là dans le téléphone, mais ça sort directement de la vibration de la table d'harmonie de la guitare. Donc là, je joue par-dessus maintenant.

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0: aux hommes d'attacher les coupables avec des cordes. Qui travaille peut échouer. Se sert du dieu poète pour diriger tous les hommes. À l'avenir, que les hontes humaines soient attentives et soigneuses à inspecter si, pour tous les êtres, il est dit vrai. Pour son immanence prend la signification. Le seul acte fondamental dans le réel, c'est la poésie, dit la honte humaine. Crée la réalité. Les machines cerveaux humains forts et rigides agissent en pensant à l'absence. Pourquoi, comment une notion définit-elle les concepts? Appelle la mousson, mais ne dis pas de quel côté.
1: Tout chemin est durable dans l'éternité.
2: Commander sans paraître commandé.
1: L'action est comme fondue. On n'en voit pas les parties. Au contraire, ne pas disputer. Prendre sans violence.
2: L'ordinateur humain a la sensation que dans cette situation, la volonté humaine résiste.
1: Depuis l'année.
2: Qui observe la bonté est le plus fort. Alors, l'ordinateur humain sera raisonnable. L'ordinateur humain. Magnifique peut enseigner tout de suite, mais ne le fait que tard sur le soir. A peur. L'ordinateur humain accepte tout. L'ordinateur humain, qui sait prendre adroitement, ne lutte pas. N'a pas peur de l'horreur.
3: Les déchirements humains sont doux et inquiets comme l'eau. Commande de craindre la mort et de ne pas quitter le pays, quoiqu'ils eussent des bateaux. Baignent dans les fumées de langues étranges. Un grand pays est comme l'eau qui coule. Il sympathise avec tous les imaginaires du temps. La voix du savoir sauve le imaginaire du temps, qui se connaît fort et agit avec. Clémence est la semence de tous les hommes. Le imaginaire du temps ne lutte pas, car tous les imaginaires du temps n'ont pas l'occasion de lutter. Comprends, le imaginaire du temps peut à peine respirer. Aussi, il laisse ceci et adopte cela.

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2: Jade Saint-Yvain patiente, immobile dans ses habits de soie, de soir et de soie. Chamboule tout ? Polka piqué ? Savoie. Savoie.

0: C'était un petit garçon qui n'avait ni faim ni soif. Il était posé là, à côté, sur la stère, à l'abri dans la grange, montant seul en haut de son tas de bois, entouré de poussière fraîche.
1: Attends, attends, pars plus, reviens, reviens, j'ai fini. Tiens, ah voilà, montre ça, c'est mon trésor.
0: Ça ? Bof, c'est un peu bizarre tout de même.

0: Tu as vraiment envie de...
1: Mais c'est que, maman, c'est le trésor, c'est beau. C'est si tellement beau.
0: C'était vraiment cocasse de revenir au village comme si de rien n'était. Après tout, me remettre en place tranquillement. J'avais le sourire intérieur d'une alien déguisée en habitante qui reprend naturellement le cours d'une vie normale. Les heures passaient. Au moment du thé, il mettait du vernis. Et quoi, ça fait précieux? Peut-être. Quel joli foufou, ce doux petit. Il est si mignon comme ça. Sa houppette blonde, c'est décidé, sera décolorée pour toujours. Ses cheveux boucleront artificiellement. Je l'emmènerai faire des salons, des boutiques, des grands centres. Je crois qu'il n'aime rien de tout ça. Petit monstre adorable, mon cher bonbon.

0: C'était Savoie, aux éditions Béton Roman.
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Mystic Ways, Back to School. On est de retour pour une nouvelle saison sur Station. Et je suis vraiment ravi de revenir, ça faisait un petit bail.

Pour la rentrée, je vais sélectionner tout ce que j'ai découvert ces deux derniers mois à base de jazz, D&B, aussi de l'ambiance, des nouveaux morceaux de musique classique, notamment le ballet de Flopo, que je vais aller voir la semaine prochaine à Londres. Hâte de voir ça.

Comme d'hab, on est parti pour une heure de voyage et de kiff. J'espère que vous allez apprécier ce petit mix de rentrée. Et je dis à toutes.

C'était Jeff Parker, Like Swimwear, sur l'album Happy Today. Et maintenant, on va écouter un morceau ambiance de Rob Luft, je sais pas comment on dit, sur l'album Dahab Days. Le morceau s'appelle Dream World.

Yes, yes. Ah, c'est bien Mystic Waves, hein. Bien dark. Je kiffe. C'est un morceau de Dregs. Non, Dregs plus sérieusement. Le morceau s'appelle wow, Sof J. Il n'y a rien de facile là-dedans. Et juste avant, on était sur un extrait du ballet de Floating Point, Mere Mortals. Et le morceau c'était Pandora's Theme, parce que le ballet est sur le thème du mythe de Pandore. Vraiment très spécial comme album, enfin au final très musique contemporaine. Ça c'était un morceau plutôt soft de l'album. Bon allez, on enchaîne. Et on va partir un peu D&B.

Alors ça, c'était Fautech. J'avais déjà passé des Fautech, je crois, par le passé. Vraiment toujours très bon. Le morceau de 97. Le track s'appelle T-Rayon. Raynon. Et alors l'album, j'essaye même pas de le dire, c'est trop long. Ok, on change de registre. Muriel Grossman aussi. Une artiste vraiment que récurrente dans Mystic Waves. Elle a sorti un nouvel EP. Le track s'appelle Mirage numéro 5. Donc il y a eu 1, 2, 3, 4 avant, je suppose.

C'était John Hassell, Miracle Steps, un morceau de 86, je crois. Vraiment l'univers classique John Hassell. Non, on va écouter un morceau qui s'appelle Hammers de Queso Coda.

Yeah, Mystic Waves. C'était Idiom de Pugilist sur l'album Found Sound qui est sorti cette année. Et maintenant, on va écouter un titre de Barker sur l'album de l'année dernière qui était vraiment incroyable. L'album est appelé Stochastic Drift. Le titre Fluid Mechanics.

Voilà, vraiment trop stylé Barker, trop original. J'aime trop. Maintenant, on va écouter un morceau de Gaussian Curve, un groupe ambiante, un peu jazz aussi. Vraiment très cool. Il y avait l'album qui est sorti, je pense, il y a une dizaine d'années, qui est vraiment un banger. Et là, ils ont ressorti un EP qui s'appelle Winter Sun. Il est sorti en 2024 quand même, mais je suis retombé dessus là. Voilà, c'est toujours dans la même vibe. Très cool.

C'est déjà le dernier morceau de Mystic Waves pour cette rentrée 2026. Merci d'avoir écouté ce mix de rentrée. On va finir avec un morceau du nouvel album de Boards of Canada, groupe mythique. Vraiment, l'album est très réussi, je trouve. On va écouter You Retreat in Time and Space. Comme ça, vous méditerez encore jusqu'au bout. Et je vous retrouve le mois prochain pour une dernière au studio de Station Station qui va fermer, en tout cas le local va fermer pendant plusieurs années. La radio reste ouverte, très bonne nouvelle pour ça. Et donc je me ferai un plaisir d'y aller une dernière fois. Ciao, bye bye.

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2: Romain. Aux portes de l'antique Carthage, pois et chiche, glace à la fraise et coq de Quimper se bousculent dans votre palais. À vos marmites, voici le véritable couscous pour les fous. Attention, ça va secouer. J'y vais.
3: Menu pour famille de plusieurs petits ou tout seul. Macaroni à la bolognaise, filet de porc bien fin, mince, à mettre dans un œuf battu, puis passé dans la chapelure, et frire avec un peu de tournesol, fruits, petits suisses ou crottin de chavignol ou riant. Prendre le gigot avec un pic, le piquer et dans chaque petit pic mettre un morceau d'ail en ayant enlevé l'intérieur de l'ail pour pas avoir des renvois d'ail. Mettre du beurre normand, du casino, 500 grammes, 3 euros et quelques. Mettre le gigot dans le beurre fondu et faire rôtir. Une fois rôti, demander le temps de cuisson au boucher. Rôti le gigot, le servir avec des flageolets, au jus que l'on aura fait chauffer avec son liquide et arroser avec le beurre du gigot, avec la tranche de gigot. Moi, le seul pic que j'avais, c'était le pic qui servait de mettre le poulet à l'ast, comme ceux que vous avez dans votre four extérieur. Je ne vous mets jamais le sel et le poivre, ce qui bien entendu mettant moi-même du sel de Guérande ou fleur de sel, ou alors, comme moi maintenant quand j'étais enceinte, salé avec la pensée, c'est-à-dire égout de sel et de poivre, mais le poivre, j'en mets un peu pour son goût. Quant à l'apéritif, on achètera des coques que nous voudrions de Quimper, d'où est le beurre Gall. Ce sont des coquillages qui ont un fruit qui est ouvert avec un peu d'eau et gardé avec un peu d'eau salée, mis avec de l'huile d'olive et des goûts de citron, avec du poivre piquant, piqué avec du joli pic qu'on les viette. On les mange en apéritif avec des morceaux de saucisson sec, petits, fins, minces, coupés en morceaux pour une bouchée. Et à la fin du repas, après avoir mangé la glace à la fraise, on prendra un café glacé avec une paille. Ce sont les vieilles qui sont avec moi, qui m'ont fait faire mes recettes, que je donne à tout le monde en boutique et m'ont laissé commander le bon repas pour 6 personnes pour le jour de Noël. Attendez, j'en ai encore une qui vous fait vendre tant de viande hachée que sont les mandanguilles de ma mamie la Galène Ralouille. Rappelez de celle-ci en voyant les boulettes d'un kabyle que sa femme lui avait amené 3 mais étaient écrasées et trop huilées comme maman me les faisait, c'est meilleur.
2: C'était Couscous pour les fous, aux éditions Béton Roman.

0: Quelle douceur sombre, quelle clarté bleue, étale l'océan de la nuit, un bloc de pluie, son toit de nénuphar. Les nymphes flottent à l'Oa, immortel sable ou détritus de l'air, parallèle aux hirondelles, annonçant le printemps du soir. La mer limaçante, embaumant le ciel en ruban bleu, l'azur, l'ombre d'un canard, mille invisibles halles, contre-jour évanoui, au matin brun, sans cadavre, j'entre au jardin, un fruit dans la paume.
1: C'était Les Mangues aux éditions Béton Roman.
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3: では早速恵子さん演奏の方をよろしくお願いします。

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0: un effort, que je change ma conduite, mais à aucun moment tu ne réfléchis. En les entendant, en les voyant agir, tu ne remarques rien. C'est comme ça, on ne les stoppera pas. Qu'est-ce que j'y peux? Tu voudrais que je recule, toi? Que je me rétracte? Qu'est-ce qui te prend à la fin? Bon sang, ce sont leurs préjugés, leurs jugements après tout.
1: S'il te plaît, regarde-toi. Qu'est-ce qui t'arrive? Qu'es-tu en train de faire? Tu parles pour les manipuler, tu profites déjà d'eux. C'est pathétique, tu ne trouves pas? Est-ce que c'est vraiment la bonne méthode, Hector? Ces gens vont partir. Est-ce que tu les comprends un tant soit peu? Es-tu sûr de voir encore les vrais enjeux de tout ça? Je te connais. Sans le vouloir, vraiment, tu pourrais commettre l'irréparable. Au fond, qu'est-ce que tu préfères? Qu'attends-tu au juste? Tu veux continuer d'intervenir? Arrête de jouer. C'est fini. Tout simplement, oublie.
0: Simona, il faut qu'on arrive à s'accorder, eux et moi. Ils doivent m'accepter. Ouvre un peu les yeux. Si, je te le dis. Réfléchis-y.

0: C'était Centrale Atomique, aux éditions Béton Roman.
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0: Portrait de ce que la greffe amoureuse a pris dans ses os. Le naturellement lui devenu naturellement elle. Nicolas Tarazov et Léonore Zvietine.
3: Ne serais-je plus après toi qu'un fruit pourri, jamais mûr, un fruit gâché, immangeable, prétentieux, gâté. Kolia, dis-moi. Sensiblement, ostensiblement alors, la bestiole m'a fait ses petits. En était-il conscient? Ses larves croissaient en moi. Je caressais à l'intérieur des gestes qui me paraissaient nouveaux. M'étiolais-je à ce moment? Je ne sais pas. Même à présent, tout cela m'apparaît dans un brouhaha. Une part de moi criait doucement. Libère-nous, ô loup, ô loup. Tais-toi donc, tu ne savais rien. Mes mécanismes relationnels en grande partie réencodés, complètement, comme une sauvegarde. Des résidus de lui, après un auto-da-fé, il aurait fallu. Non, Léonora, il n'aurait rien fallu. Il est depuis longtemps un de ces fantômes. Tu as essaimé en moi, vilain, affreux Kolia. Moi, à ce moment-là, Gaïa de ton amour, j'ai avalé, souri, coucouné, des êtres gris et solidaires. Je n'avais rien contre eux, ces nouveaux parasites familiers proliféraient sous mon corps. Seulement, en apparence, rien qu'une brebis, rien qu'un diamant. Cette tendresse, tendre gale d'amour. Quand tes yeux se sont posés sur moi en profondeur, des œufs, oui, des œufs bleus, transparents et profonds. Mon ex me hante. Et si nous avions échangé?
0: C'était Nicolas Tarazov, aux éditions Béton Roman.
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5: Cachés dans un placard au frais, leurs ombres multicolores, des invertébrés tout luisants, gigotent selon les motifs du carrelage. Sequin et cotillon. Hôtel Kochi. Onsen compris.
6: Entre deux étaux mystérieux, eau mystérieuse. Le long du marécage aux fleurs bleues et grises, le lac de Cresson, laiteux, nuageux. La gelée verte exote dans l'environnement mystique. La véranda est merveilleuse, les glaïeuls dehors tanguent dans le poil de l'air. Le bruit de la pluie, la chute des grosses gouttes de lumière. Drôlatique météo, n'est-ce pas? Le yaourt prenait la pluie sur la table de jardin, le yaourt au sucre cristal. Les étahirs fumantes et leurs parapluies imprimés de kiwis et d'oranges, les transatlantiques repliés. Le cendrier transformé, devenu soupe d'eau. La pluie grise qui n'existait plus. La frondaison d'éclaircies nuageuses. Un bien-être soudain, vague.
7: Souhaitez-vous participer à la cérémonie des fleurs?
6: Une explosion de silence. Silence encore jeune. Sur le panneau, inscrit. Vous êtes à 30 km de la mer des esprits. Un tableau, une estampe. Sur un lac d'or noir, des oies s'entre-dévorent. Le tokonoma. Le faux poivrier odorant, en ikebana. Le verre de saké chaud, tiède à demi, en suspension. L'horloge et la porcelaine. Les femmes chiens aux yeux nacrés, statuaires profanes. Les bougies chauffe-plat. Le service à liqueur. Des lentilles à la menthe dans une assiette en terre, un bocal de mélasse. Le saladier dans lequel tourbillonnaient les globuleux tapioca. Dansait, stagnait lentement le thé. Le parquet flottant, les longues horizontales aux yeux laqués discutaient. C'est un homme très bien, vous comprenez. Le reste imperceptible, informulé dans les lieux.
4: Éloigne les étamines de ta bouche, Nigode. Comme tu y vas.
5: C'était Hôtel Kochi aux éditions Béton Roman.
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1: Bonsoir tout le monde.
2: Ouh,
1: oh là là, quelle joie de vous retrouver ce soir. On est le mardi 19 mai, l'Île-de-France est toute trempée. Il fait froid, mais peu importe, on est ensemble pour une heure de radio et de musique. Je suis Luluf, accompagnée ce soir de stars. Autour de la table, il y a Pet Castor,
2: oui.
1: Belle et Baby. Comment ça va tous les trois?
2: Mais ça va, Miss Météo, merci.
3: Vraiment, ça va et toi?
1: Ça va, on commence à sécher tout doucement. Hein,
3: tout,
1: doucement.
3: Tout doux, ouais.
1: On est rassemblés toutes les quatre pour clôturer cette saison d'émission. Il y en aura eu 5 en tout. Ces derniers mois, on a parlé d'amitié dans la création. On a rencontré des artistes passionnants. Il y a eu le duo Anthony Martin et Louise Bizou autour du conte Afro-queer Quand on dort, on n'a pas faim. Puis Lisa Mort, Tristana et Claude Emmanuel. On a pu parler du travail de DJ, des alliances entre amis pour supporter les ambiances patriarcale pourrie. Et enfin, PJ Orny et Laura Trans pour nous parler de leur travail de perf et de composition musicale, de création de clips sous les palmiers. Aussi, on a parlé de votre travail autour de la table, Belle, Baby, Pet Castor. On en profite pour vous dire que toutes nos émissions sont à réécouter en replay sur le site de Station Station, que le spectacle d'Anthony Martin, dont la bande-son merveilleuse est composée par Louise Bizou, jouera à la rentrée à Paris au Théâtre de la Bastille, donc foncez. Est-ce que on peut faire un petit tour de table sur ce qui vous a marqué, un moment qui vous a plu dans cette série d'émissions? Est-ce qu'on commence par toi, Podcastor?
2: Très bien. Bah moi, ce qui m'a beaucoup plu, c'est je le savais déjà peut-être, mais qu'entre copines, on travaille bien.
1: Mmh.
2: Et c'est ta voix aussi qui est si radiophonique. Ça m'a beaucoup marqué.
3: Beaucoup de choses. J'ai adoré cet exercice du podcast qui était très nouveau. J'avoue, j'ai aimé tellement de choses. Je ne saurais que choisir. Si je devais faire un global, ce serait comme Théo de travailler avec vous, de préparer les émissions en avance.
2: On est bon élèves. Hein.
3: Ouais, vraiment. De passer du bon temps entre copines, quoi.
4: Pareil, hein, beaucoup de bon temps, mais aussi c'est cool parce qu'on se connaît, mais après on n'a pas forcément programmé des gens qu'on connaissait tous.
1: C'est vrai.
4: Et du coup, y avait aussi pas mal de découvertes, de recherches et tout. Et c'est une occasion hyper particulière de s'intéresser au travail des gens. Et ça m'a grave plu de découvrir dans ce cadre.
2: Et le Tristutana aussi, j'avoue aussi.
1: Le Tristutana, on va en reparler tout à l'heure du Tristutana, un jeu inventé.
2: Et toi, Luluf, qu'est-ce qui
1: t'a marqué ? On va le réactiver. Et moi, ce qui m'a marqué, moi, j'adore fabriquer de la radio et la fabriquer avec vous, c'était un bonheur. Ouais, pareil, les univers, les esthétiques hyper différentes, les ambiances aussi, les atmosphères. Il y avait les gens un peu stressés, les gens qui voulaient rire.
3: Mmh,
1: un bonheur.
3: C'est vrai.
1: Pet Castor, on commence à connaître ton goût pour les concepts opaques et un peu obscurs. Mais là, tu t'es surpassé et tu arrives encore à nous surprendre. Tu vas nous parler d'Anemoya.
2: Est-ce que vous connaissez l'Anemoya ?
4: Pas du tout.
2: Eh bien, l'Anemoya est la nostalgie d'une époque jamais vécue. Une époque que l'on a fantasmée, une époque que l'on nous a contée, une époque que l'on aurait aimé vivre ou qui nous habite par la force de ses récits. Bref, c'est une grosse FOMO, mais de seconde main. Loin des relents réactionnaires du « c'était mieux avant », elle pourrait être le terreau fertile de nos horizons politiques communs. Ceux des amis, des amours et des amants, les horizons portés par l'archive de nos luttes et celles qu'il nous reste à mener. Et pour mener des luttes, la seule chose dont je suis certain à ma petite échelle, c'est qu'il nous faut des mots dans la bouche. J'étais envahi par cette année Moya en pensant à l'année 1983, à l'aube de l'épidémie du VIH-SIDA et juste au lendemain de la dépénalisation de l'homosexualité. On est dans le Marais, rue Sainte-Croix de la Bretonnerie, et la librairie Les mots à la bouche fait ses premiers levées de rideaux. Nous sommes dans ce quartier qui sort du placard, et avec lui des homosexuels pas encore acceptables, qui se rencontrent, se draguent, baisent, luttent et fabriquent le ciment de nos résistances. On trinque au duplex, au village, au central. C'était avant le dur de l'épidémie et avant la gentrification qui en a suivi. Alors, comme un phare dans des nuits trop courtes, la devanture bleue des mots à la bouche a continué à résister. Pendant des décennies, on s'y retrouve pour lire, penser, écouter, acheter des DVD porno, partager des idées avec les esprits de nos communautés. On emmerde les maîtres pour enfin avoir le luxe d'apprendre entre nous, par nous, pour nous. Peut-être que si la communauté a survécu, c'est aussi en partie grâce à elle, grâce à cette devanture bleue. Puis vint la pression des loyers, le déménagement rue Saint-Ambroise, le remplacement du siège historique par une boutique qui uniformise un peu plus le Marais et trouble nos mémoires. Perdre notre mémoire, c'est ne plus permettre à nos récits d'exister, Et c'est aussi ne plus avoir d'avenir auquel s'accrocher. L'anémoïa, c'est ce doux sentiment de résistance qui s'accroche au passé pour défendre nos futurs. C'est la mémoire de nos doyens en héritage. Et les mots à la bouche, c'est notre doyenne encore vivante. Celle qui porte en elle la mémoire, les récits à venir et celle qu'on ne veut pas voir mourir. Celle qui nous prend dans les bras quand on se sent seul, qui nous accueille quand Jeanne pédale, on arrive à Paris. Celle qui nous met ses mots en bouche quand les nôtres ne suffisent plus. Celle qui nous propose des livres en guise d'amis et qui nous en présente des vrais, des amis. Les mots que l'on se met en bouche pour que nos langues s'affûtent et s'enfoncent un peu plus à travers nos lèvres amantes. Pour que nos langues aient la force de se battre. Pour que nos langues ne soient jamais coupées. Mais notre doyenne, pourtant toujours si sexy, avec ses étagères colorées remplies de littérature, de poésie, d'ouvrages de référence trans, lesbiens, gays et bi, est toujours pleine de vie grâce à ses précieuses rencontres hebdomadaires, est aujourd'hui menacée par une baisse de fréquentation, à l'image d'autres librairies indépendantes. Alors mes chers, allons voir notre doyenne, allons la visiter. Chérissons là, occupons-nous d'elle comme elle sait s'occuper de nous. Ne la laissons pas disparaître, car avec elle, disparaîtrait un bout de notre lignée. Je ne veux pas me contenter de la nostalgie ou de l'anémoïa. Je veux habiter un présent en lutte et un futur révolutionnaire. Longue vie aux mots à la bouche. Je vous embrasse avec la mienne.
1: Merci beaucoup, Fête Castor.
5: Bravo.
1: T'as le don pour émouvoir. Hein. On vous encourage effectivement dans les semaines à venir à courir aux mots à la bouche, à en parler autour de vous. Et il y aura notamment cette semaine, ce vendredi 22 mai, une rencontre autour du livre « L'appartement rue de Passy » de Rajib Atiche avec Jamal Ouazani. C'est un roman palestinien queer, satirique, mélancolique qui raconte l'histoire de deux hommes en quête de liberté dans un Paris rêvé et carnassier. Pet Castor, est-ce que je peux te demander, tu as une activité d'auteur, témoigne cette chronique. Qu'est-ce que tu écris? Qu'est-ce que tu publies en ce moment?
2: J'ai un texte qui me tient particulièrement à cœur, qui va être publié dans un ouvrage collectif qui s'appelle « Monstres du Pays Basque », qui est un ouvrage qui réunit 40 artistes queer du Pays Basque, et d'ailleurs, parce que moi je suis bigourdan, mais qui défend des récits de cette zone et tout un imaginaire hyper important et structurant. Donc voilà, c'est encore sur Hello Asso, il est en précommande et il est envoyé en juin, je crois. Voilà, donc... voilà.
1: On pourra le mettre dans une description de Club Yaroid. Hein.
3: Absolument.
1: Tout à fait. Merci. Au cours de l'épisode où on a rassemblé Lisa Mort, Tristana et Claude Emmanuel, on a expérimenté un jeu et on avait très envie d'y jouer à nouveau. On se donne des situations, des catégories et il faut répondre à la fameuse interrogation « c'est triste
2: ou c'est Anna ?»
1: On s'en est préparé sans se les dévoiler à l'avance pour nous. Donc c'est le moment où on va chacune dévoiler notre triste ou Anna. Qui voudrait commencer ?
3: Moi, ok. Alors, de mémoire, les tongs.
2: Triste ou Tana ? Oh putain.
1: Moi, je trouve ça Tana. Les tongs, il y a une petite mode qui est revenue là, si, avec des bretelles un peu fines.
2: Ouais. Quand c'est gentrifié, c'est triste.
1: Ah ouais.
2: Genre, les tongs gentrifiés, c'est pourri.
3: Ouais.
2: Palavas les flots de tongs, c'est Tana à fond.
1: Ouais.
3: C'est vrai, c'est un peu sexy aussi.
2: Les tongs du marais, c'est triste.
3: Les tongs du marais avec des jeans un peu bout de cut qui tombent dessus là.
2: Triste.
1: Oula, non. Ça, non.
2: Mini-jupe et tongs, c'est Tana.
1: Tana.
4: C'est ça, ça dépend avec quoi tu maries la tong. C'est peut-être triste et Tana, en fait.
2: C'est triste et Tana, c'est triste Tana.
3: On fait quoi? On donne les deux d'affilée ou on fait un tour de table?
1: Ouais, comme tu veux.
3: Ah, et alors le deuxième, je dis aller au travail en ramasse.
2: Ouh, c'est Tana.
3: Ce qui est souvent mon cas.
2: Ouais.
1: avec très peu de
3: sommeil.
1: Vie.
3: Exactement.
2: Double vie, ouais, c'est vrai.
1: Moi, je trouve ça triste sur le moment et Tana quand on le raconte à ses copines une fois que la journée elle est terminée.
3: C'est vrai.
2: Moi, je trouve que c'est Tana l'énergie de résistance que ça impulse. On compense un peu Tana, quoi.
3: C'est vrai.
4: Ouais, puis en général, tu l'as fait pour pas give up face au salariat et à l'absurdité de la vie.
3: C'est exactement.
4: Ça, je trouve ça assez Tana.
2: Je sais pas.
4: Tana.
3: C'est beau.
2: C'est Tana, c'est voté.
1: Pet Castor.
4: Pet Castor, après vous.
2: C'est triste ou c'est Tana de perdre au bras de fer?
1: Mais tout dépend de la personne qu'on a en face, de l'adversaire.
3: Oui.
1: Ouais.
3: Si c'est à la bouche de fer, c'est Tana. Super. Mais C'est bien aussi
1: si
3: de.
1: C'est contre Maxi 7, c'est hyper pénible. C'est hyper.
3: Oui,
1: triste.
3: C'est vrai, c'est vrai.
1: Ça très triste.
3: Mais moi, je prends pas le défi contre
1: Maxi 7. Bah non,
2: on n'y touche pas, je touche pas sa main.
1: On n'y touche pas. Mais si c'est contre une sublime Butch.
2: Oui. Ouh, là, je perds plutôt deux fois qu'une.
3: La mutinerie. Une petite bouche
2: de fer. Je m'abandonne pour toujours. C'est triste ou c'est Tana, les commentaires de haters sur les réels?
3: Alors, c'est très Tana, parce que ça fait de l'engagement pour l'algorithme, des commentaires, des réponses, de l'engagement, des vues. Et voilà, c'est très, très Tana. Continuez, continuez à vomir, continuez, c'est très bien.
2: Dans la limite quand même. Hein.
4: Moi, j'aurais grave dû prendre ton tour, parce que j'allais demander les commentaires de haters.
2: On était connectés, belle.
4: Mais particulièrement pour Lulu, mais pour vous aussi, moi, je voudrais savoir, les mecs qui s'entendent vraiment très bien, c'est triste ou c'est Tana?
2: Les Brotherhood?
4: Nos mecs qui s'entendent un peu trop bien.
1: Alors, pour le contexte de ces deux, triste ou Tana...
3: La vidéo, j'ai mis du temps à comprendre.
1: Pour la promo de cet épisode, on a fait un TikTok réalisé par Baby B, ici présent, et incarné par nous quatre, où Belle et moi étions... De meufs en couple avec nos mecs. Wow. Et on était stressés, on prenait un verre entre copines et on voulait se présenter nos mecs respectifs et on était stressés en mode oh, ouais. J'espère qu'ils vont bien s'entendre, j'espère que ça va le faire et tout. Et là, cut dans le réel et on n'a pas le temps de dire ouf qui se roule la plus grosse pelle.
2: On avait chaud. On avait très chaud.
3: Ils se sont très très bien entendus finalement.
1: Qui a suscité une vague de commentaires, une petite, avec des petits vomis, des emojis vomis.
4: Voilà, il y avait quelques
3: vaguelettes. Oui, c'est une vaguelette quoi.
1: Une vaguelette, rien du tout.
4: Une vaguelette, moi j'avoue, c'est. J'ai pas l'habitude de ces riches là.
3: C'est vrai. C'est très soft. J'ai déjà reçu des commentaires pires que ça.
4: Du coup, si vous voulez une deuxième saison de Club Yaoi, vous pouvez le dire en commentaire. Faites péter l'algo.
2: Si vous voulez la suite de la sex-aid,
3: c'est parce ce qui est arrivé après avec les boyfriends. Oulala.
1: And release.
3: And release.
4: Et ben voilà, j'ai plus de. J'ai plus
1: très bien. Temps, hein. Moi, j'en ai. Le retour de Madonna, c'est triste ou Tana?
2: Oh, c'est Tana à mort.
3: Oui, c'est Tana, c'est Tana.
1: Ouais, ça va.
3: Oui, c'est
1: ça
3: super.
1: Va.
2: Madonna sur Grindr, c'est Tana. Enfin, que sa promo sur Grindr, c'est Tana.
1: Hey Grindr. Hey Grindr.
3: Ouvert comme ça, et il y a sa voix qui sortit hyper fort.
1: Ah ouais. Dans le tram, au travail. Elle fait un outing globalisé, quoi.
2: Elle m'a envoyé une tape.
3: Ah oui, c'était un. Elle fait un outing généralisé où elle crie quand on ouvre l'application.
1: C'est incroyable. Ouais, elle a fait une collab, peut-être pour ceux qui n'ont pas Grindr, tout le monde n'a pas. Voilà.
2: Ah, tout le monde n'a pas Grindr.
1: Elle a fait une collab avec Grindr qui fait que quand tu ouvrais l'application à un moment, il y avait sa douce voix qui disait Hi Grindr. Mais c'est-à-dire que ça n'était pas contrôlable. Si jamais le son de ton téléphone il est fort, dans le métro, à ton taf, en entretien d'embauche, n'importe quand, Hi Grindr. Mais enfin, la Madone.
3: Même en mode silencieux, ça
2: l'est Tana. C'est OK.
1: C'est incroyable. De l'outing généralisé. Bon, moi j'ai un Tana pour vous, un triste Tana. Restez enfermé à l'intérieur de la station avec des invités à la fin d'une émission et alors que la nuit est tombée, car on n'arrive pas à ouvrir le cadenas, c'est triste ou c'est Tana?
3: Ça nous est arrivé?
2: Oui, la dernière fois.
3: Ah, c'est vrai?
2: Avec Petit et Laurent.
3: C'est Tana. Moi, j'aime rester des nuits dans cet endroit en fait. Donc,
1: c'est vrai.
3: C'est parfait.
1: Ça donne envie d'aller danser.
4: Vous avez trouvé ça comment?
1: Moi, j'ai trouvé ça un peu long à la fin. Ça a duré une dizaine de minutes.
3: Avec Laura.
1: On était toutes très fatiguées et on n'arrivait pas du tout à sortir. Quoi.
2: C'est vrai.
1: On a commencé à réfléchir à escalader. Enfin,
2: ça aurait été triste.
1: L'escalade. Magnifique. Merci tout le monde pour ce petit jeu. Merci tout le monde. Belle, tu nous avais parlé en octobre, dans le premier épisode, de ton projet Le Conte d'Iel. Depuis, il s'est passé pas mal de mois, pas mal de choses. L'EP est sorti il y a un mois chez Parage. On va tout de suite écouter un titre de cet EP et après, on pourra en parler un petit peu.

0: On vient d'entendre le chant d'Yel par Belle. Est-ce que tu veux nous raconter, tu as écrit le texte, tu as composé, tu chantes?
1: Oui, je chante, mais c'est surtout, c'est mon mec qui chante. Il me fallait une deuxième voix.
0: Ça y est, démasqué.
1: Ouais. Outé Michael. Mais,
0: est-ce que tu peux nous raconter comment ça s'est fait, qu'ils viennent chanter là-dessus, comment tu as écrit le texte?
1: Ben ouais, carrément. C'est, en fait, là, on m'a dit plusieurs fois que ça manquait d'une chanson à la fin pour conclure la performance. Et j'écoute pas beaucoup les retours des gens parce que je suis très têtu. Mais ce retour-là, il est revenu plusieurs fois. Donc à un moment, je me suis dit, genre, peut-être que ça ferait du bien à la forme. Et le récit de la performance, c'est pas forcément une histoire d'amour, c'est une histoire de communauté, de rencontre quand même entre deux personnages, pas forcément amoureuses, mais en tout cas quand même les personnages s'aiment bien. Du coup, il me fallait un deuxième perso.
0: Ouais,
1: et
0: c'est Mika, important d'avoir deux voix.
1: Ouais, c'est important, ça donnait un peu de sens. Et voilà, Mika, il pousse la chansonnette. Plutôt pas mal. Lui, il est plutôt comédien, mais en vrai, les comédiens, ils sont un peu rageants, ils savent... Ouais, tout faire vite fait, quoi.
2: Comédien trauma dumping.
1: et voilà.
0: Et ce texte, tu l'as écrit d'une traite, c'était quelque chose qui était facile à écrire, enfin, comment
1: ouais,
0: c'est venu l'écriture, ouais.
1: Ouais, en vrai, c'est un poème que je lui ai écrit, kind of, genre, la base c'était ça, et puis en fait, des fois les poèmes ça marche pas en chanson. Là, il y avait deux, trois trucs qui pouvaient marcher, donc j'ai retapé ça en chanson. Et voilà, je suis super, super ému, quoi.
0: C'était trop beau de l'écouter ici, dans le studio, avec le coucher de soleil.
2: Entre chien et loup.
0: Sur le périph', l'autotune.
2: Allez écouter l'EP tout de suite, il est magnifique de A à Z.
0: C'est un ordre.
2: Vous attendez, en fait. Oui, exactement, c'est un ordre.
0: Il y avait la release party il y a un mois, à peu près, au même moment que l'EP est sorti dans la salle de concert l'Adélaïde.
1: Ouais.
0: Est-ce que tu peux... T'étais accompagnée, il y avait Mika, il y avait toi, il y avait d'autres artistes que tu avais invités à performer, à jouer avec toi. Est-ce que tu veux nous raconter un peu cette soirée-là? Comment tu l'avais pensée? Qu'est-ce qui s'est déroulé?
1: Ben carrément. Alors, j'étais entourée de très bons amis et d'artistes que j'aime beaucoup. En première partie, il y avait Pierre-Antoine, qui est un guitariste de jazz et d'ambiance, enfin... Et un prof de guitare assez exceptionnel. Il donne des cours à beaucoup de gens autour de moi. Et on travaille ensemble pour un disque que je suis en train de composer, qui sortira l'année prochaine à IES. Et voilà, c'est un ami proche qui est proche de moi depuis assez longtemps. C'était assez important qu'il joue. Et après la performance, il y avait Camille et Adrien. Donc Adrien Palot qui nous aidait à faire nos disques avec Grand Blanc quand je travaillais en groupe. Je salue mes potes de Grand Blanc. Et Adrien a sorti un album après le dernier album de Grand Blanc. Et en fait, c'est assez naturellement, on a sorti son disque sur le label qu'on avait monté. Parce que c'était un peu, je sais pas, une suite logique, puis un retour un peu des choses. C'est lui qui nous avait aidé à accoucher de nos chansons et de notre musique pendant 10 ans. Et voilà, on a sorti son disque et Camille, du coup, qui chante dans Grand Blanc, a chanté des parties sur ce disque. Et ils ont un live qui est magnifique. C'est un peu... c'est de la musique très ambiante, très synthétique, mais il y a aussi un vieux fond un peu... Il y a un peu de musique sacrée qui se balade au milieu des synthétiseurs. Et voilà, du coup, c'était un peu une soirée du label et des amis proches. Et je pouvais pas être en meilleure compagnie, en fait. Les gens ont eu l'air de trouver le plateau plutôt cool et cohérent. Le public était grave mignon, bienveillant. Voilà, moi, j'étais super heureuse.
0: Et la suite, t'as commencé à nous dire. Donc, il y a un disque en préparation, ouais. Peut-être dans un an, quelque chose comme ça.
1: Ouais, même un peu moins d'un an. En vrai, si je fais pas n'importe quoi, mais ça a l'air bien parti. Il y a un single qui sort le 13 juin.
0: Ok.
1: Et Et voilà. Et puis je le diffuserai. Je vais le diffuser le 30 mai à la release party de Rose Felicity.
0: Génial.
1: Que j'ai très petitement aidé à faire son disque, mais
0: c'est où?
1: Qui sera à la Cyberance.
0: Ok.
1: Voilà. Et du coup, ben c'est un autre ami. On s'est rencontré d'ailleurs à un event de Club Yaoi avec avec Ellie. Au sample.
2: Mais c'est toi qui m'avais parlé d'elle et on l'avait booké comme ça, non? Ou c'est Marco?
1: Ah non, moi
2: je crois que c'est Marco.
1: Moi
2: ouais.
1: je l'ai rencontré vraiment en jouant justement le compte d'IL avec son live et tout. Et puis voilà, du coup, vous pourrez découvrir le premier single d'un upcoming album de Belle IRL et surtout l'album vraiment incroyable de Rose Felicity à la Cyberance
0: le 30 mai.
3: On sera là.
0: C'est noté, on sera là. Merci beaucoup, Belle. Baby, je crois qu'il y a quelque chose qui te tient à cœur. Est-ce que tu peux nous en dire quelques mots?
2: Tout à fait. Alors, on m'a demandé d'écrire une chronique. C'est oui. Un exercice auquel je ne suis pas très habitué, donc je vais vous prie d'être indulgente et indulgent avec
0: on
2: moi.
0: Sera.
2: Je suis plus doué derrière les platines que quand je prends la plume, et la plupart de vous me connaissent pour ma musique en qualité de DJ. Mmh. Mais j'ai une autre passion qui m'anime depuis que je suis petit, et c'est les mangas. Berserk, Cardcaptor Sakura, Evangelion... Lane Cell Experiments. Aujourd'hui, on va parler de manga et plus précisément de yaoi. Le yaoi, c'est quoi? D'après Wikipédia, le yaoi, aussi appelé boys love, est, dans la culture japonaise, un genre d'œuvre de fiction centrée sur les relations sentimentales et ou sexuelles entre personnages masculins. Son équivalent féminin est le yuri. Bien que centré sur les relations homosexuelles masculines, le yaoi est un genre qui est principalement, supposément, destiné à un public féminin. Quand on m'a proposé d'organiser des événements, il y a de cela plus de 2 ans maintenant, l'idée de créer un club d'homosexuels destiné au public féminin est venue assez naturellement.
0: Bien sûr.
2: Un concept de soirée pour les girls et les gays, Club Yaoi était né. Un jour au début de l'été 2025, posé sur la corniche à Marseille, on discute avec un de mes gays préférés, Théo, et une bouteille de vin déjà bien entamée. Je lui parle du club et de la proposition de résidence radiophonique qui vient de m'être donnée. Il émet l'idée de créer une association, de se structurer. Touché par cette idée, je demande à mes girls préférées si elles seraient partantes pour participer. Lulu et Belle ont embarqué. Et c'est ainsi que nous avons composé avec nos petites mains ces 5 épisodes de Club Yaoi Serial Experiments. Au fil des dîners, des verres au bar ou des sessions d'enregistrement au studio, nous avons écrit et partagé des moments d'amitié avec Anthony, Louise, Tristana, Claude-Emmanuel, Lisa, Peggy, Laura et vous trois, Lulu, Théo, et Belle, au travers de ce chapitre très bavard du Club Yaoi. Alors j'espère que ce tome vous aura plu autant qu'à moi, et j'espère surtout que ceux à venir seront tout aussi croustillants. Je vous aime très fort, et vive le Yaoi.
0: Merci pour cette lettre
3: c'est
0: d'amitié.
3: Trop beau. Merci bébé.
2: Voilà, c'était pas vraiment une chronique.
3: Mais si, c'était
0: une lettre, mais si.
3: Une lettre
0: si,
3: d'amour
0: d'amitié. Tout est
3: merci
0: tout
3: bébé. Trop important.
0: Oh, merci.
3: On t'aime.
0: Baby, t'as eu une année de gigs en tout genre, de plein de choses, t'as fait plein de trucs. Est-ce que tu t'es allé jusqu'à Strasbourg?
3: C'est vrai.
0: Dernièrement, t'as été invité par les collectifs Bag Strasbourg et Ascendant Butch.
3: Exactement.
0: Est-ce que tu peux nous dire un peu, nous raconter ce voyage, ces collectifs, cette fête?
2: En fait, on a été bookés avec Alexia, du coup, par le collectif Fags pour la soirée d'Ascendant Butch. À la fin du mois dernier là, parce qu'on avait fait une vidéo ensemble avec Alexia, et je pense que ça a touché Charles de Fax et dans ah mais il faut trop les booker. En fait, ce qui se passe pour les soirées comme ça au Carmen Camina organisées par ces deux collectifs, c'est que si la soirée est organisée par exemple par Ascendant Butch, c'est Fax qui se charge du line-up et des bookings tout ça, et vice versa. Donc c'est une alliance vraiment des lesbiennes et des gays qui organisent des événements comme ça, à 4 mains. Et c'était magnifique. Vraiment, ces deux collectifs incroyables que je salue et que je remercie encore de cette chance qu'ils nous ont donnée de venir jouer là-bas. Voilà, quoi, c'était trop bien.
0: Et avec Alexia, vous avez créé un son?
2: En effet, oh là là.
0: On va l'écouter tout de suite et tu nous en parles après?
2: Oui, avec plaisir.
0: Ça s'appelle?
2: Ça s'appelle Stereo Love.
0: Stereo Love, qu'on écoute tout de suite. 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
4: I'm somebody.

0: C'était Stereo Love de Baby B et Alexis Chell. Bravo pour ce son. Bravo pour ce son. On me dit que Baby n'a pas de son dans l'oreille. Mais il va en avoir bientôt. Est-ce que tu peux nous dire un mot de la fabrication de ce son avec Alexia? Comment ça s'est fait?
1: Oui, bien sûr, avec plaisir. Alors du coup, c'est une petite exclusivité, ça ne va pas sortir pour l'instant, mais sûrement début d'été, assez prochainement. Et en fait, j'aime trop cette musique, je trouve qu'elle est...
0: Tu l'as sortie des tréfonds de ta mémoire, parce que moi, c'était une de mes musiques préférées quand j'étais adolescente. Je ne sais pas si vous la connaissiez d'avant, Belle.
2: C'est ça, The Belle d'entendre la musique, là.
0: Ah
1: ouais, oui. C'est... Ouais. Un classique,
3: j'avais l'air
1: un grand
3: pareil,
1: classique.
3: Elle était enfouie.
0: Enfouie.
1: Mais elle a un truc vraiment très club et en même temps très éthéral, je sais pas comment dire, qui te...
0: Mélancolique.
1: Ouais, qui te transporte, qui te donne envie de danser les yeux fermés. Et en fait, j'avais envie de proposer une version au début assez ambiante, genre vraiment très calme. C'est pas mon domaine de prédilection, mais
3: je trouvais que ça se matchait. Tu m'avais fait écouter une maquette, genre il y a vraiment longtemps, il n'y avait même pas de drum et tout.
1: Il n'y avait pas de drum, pas de kick.
3: Et tu allais faire de l'ambiance, quoi.
1: Ouais, vraiment, j'ai cru à un moment.
3: Ça, en fait.
1: Ça n'a pas duré longtemps. Et en fait, au fur et à mesure, je me suis dit, mais pourquoi pas faire un cover, en fait, et qui pourrait faire un cover avec moi de cette musique? Et j'ai pensé direct à Alexia, on est amis. Dans la vraie vie, elle a une voix de sirène et cette voix de Stereo Love, de la chanteuse qui est en mode « They're gonna stop breaking my heart ». Elle est vraiment hyper lancinante et parfaite pour Alexia, genre. Et du coup, on s'est vus, on a enregistré des voix, j'ai enregistré des guitares, de la guitare que mes amis m'ont offert pour mon anniversaire. Et voilà, ça s'est fait au fur et à mesure assez naturellement et ça a été mixé par Von Ryu, Victor. Le mix est hyper beau et hyper délicat. Et voilà, on va sortir bientôt. J'ai très hâte. Je suis très fier de cette musique qui me touche beaucoup.
2: On veut des closings sur ça, les soirs d'été, en pleurant et en dansant.
0: Vraiment.
2: Avec le soleil qui se lève, tu vois.
1: Alors, vous êtes bien dansé maintenant. Écoutez-moi.
2: Écoutez, pleurez.
1: Closing, okay.
0: Et avec des larmes de joie comme sur les joues.
1: Thank you.
2: Thank you.
0: On me glisse dans l'oreillette que la prochaine date de retrouvailles avec Club Yaoi, c'est le samedi 4 juillet, ici même. À la station.
1: Encore une exclusivité.
0: Oui,
1: tout à fait. On se retrouve le samedi 4 juillet à la station Nord avec Club Yaoi. Bon, je peux vous en dire un petit peu. 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Gardez vos yeux ouverts, on a très hâte de vous annoncer cet événement.
2: De danser ensemble.
0: Que hâte. Merci beaucoup Baby, merci beaucoup à Hugo en régie, merci
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0: 5 épisodes, merci pour ton aide sur la technique, d'arriver comme ça avec « Ah, mon son il est en WAP !»
1: Ah oui, comme aujourd'hui, comme pas plus tard qu'aujourd'hui.
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0: Merci beaucoup. On poursuit avec une playlist qu'on a concoctée avec Amour, toutes les quatre. On a choisi 2 titres chacune qu'on avait envie de vous partager, c'est assez mélangé en termes de BPM, en termes de provenance, c'est à notre image. On vous souhaite une très bonne écoute. On se retrouve donc le 4 juillet à la station. Prenez vos places, venez danser avec nous et vous pouvez réécouter tous les épisodes sur Station. On vous embrasse. À bientôt.

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3: Une correspondance anachronique et fragile. Le roman épistolaire tombe en avalanche. 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
4: Cher Basma, Catherine a réussi à nous convaincre. Nous partons aujourd'hui pour les Pyrénées. C'est en quelque sorte de façon dramatique que je t'écris. Nous rejoindrons Fompedrouse par le car. J'ai fait des valises bien rudimentaires sans m'attarder trop. Tu le sais d'expérience, les autobus n'attendent pas. Comme est intenable. Il ne veut plus m'obéir et ne tient plus en place. Un calvaire. C'est qu'il est attaché à toi par des liens très particuliers. Te savoir loin, comme ça, si vite. Rends-toi compte, le contraste est terrible. Il faudrait que tu viennes, évidemment. Tout ça est si précipité, je sais bien. Ce soir, la vie aura sûrement une autre couleur, et celle-ci sera bien triste. Nous paraissons, hélas, poursuivis par le karma. Les temps sont peu cléments avec nous. Oh, Basma, si tu savais. Quelques jours, parfois, j'ai l'impression que tout pèse contre nous et s'abattra tôt ou tard. Encore une page de cette partition sans fin, et va, te le dirai-je. Le diable m'emporterait presque. Passons. Le temps me manque, Catherine me presse maintenant. J'espère que tu me liras sans encombre. Je t'embrasse bien fort. Déjà, tu nous manques. À très vite. Marie.
5: Chère Marie, la nature est tout autrement faite que la logique de nos cœurs. Vous savoir aussi loin me peine pour un moment. Je t'ai appelé hier sur ton portable. Pourquoi ne m'as-tu pas répondu?
3: C'était Avalanche aux éditions Béton Roman.
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7: Jean-Jacques Rousseau écrivait que le plus habile copiste est celui dont la musique s'exécute avec le plus de facilité, sans que le musicien même devine pourquoi. À croire que le développement de l'imprimerie a définitivement consacré la fidélité à l'original comme le critère principal et quasiment unique de qualité d'un copiste. La copie doit faire oublier qu'elle est une copie et transmettre les informations utiles au musicien avec une si grande facilité qu'elle doit être comme transparente. On en convient, mais on ne fera pas une heure d'émission là-dessus parce que copiste c'est un métier, du moins nombreux sont ceux qui en ont fait leur spécialité pour saisir à quel point les micros de Métaclassique sont installés au salon Marguerite Long de la bibliothèque La Grange Fleuret, où nous recevons deux musicologues, Pascal Denéchaud et Laurent Guillot, qui, dans le cadre du projet ATCOP, ont recensé et étudié le travail des premiers copistes français de 1650, soit juste avant Lully, jusqu'à 1730, soit juste avant Rameau. Ils s'appellent André Danican-Philidor, Henri Foucault ou encore David Nerd et Sébastien de Frossard. En plus de fournir les musiciens en partitions soignées et lisibles des compositeurs les plus en vue de leur époque, ils ont permis de perpétuer des répertoires de niche que les imprimeurs n'avait pas vocation à publier, autant dire que sans les copistes, on ne pourrait pas forcément jouer aujourd'hui, par exemple, les œuvres d'un certain Jean de Campfort.

0: L'ouverture du Ballet de la Nuit de Jean Comfort. Bonjour Laurent Guillot.
1: Bonjour David.
0: Vous êtes, avant même d'être musicologue historien du livre, vous vous intéressez donc à tous les artisans qui font les imprimés. Je disais en ouvrant l'émission finalement que les copistes avaient une activité pas tant rivale avec les imprimeurs que complémentaire.
1: Elle est essentiellement complémentaire. Bon, moi, j'ai passé pas mal de temps à étudier les imprimeurs de musique. Hein. J'ai notamment travaillé sur les Ballard, la grande dynastie des imprimeurs de musique français.
0: Ballard étant le seul imprimeur de musique pendant toute la période de Louis XIV.
1: Oui, c'est une époque où ils avaient un monopole de droit. Mmh. Avant, ils ont eu un monopole de fait, mais à partir de 1673, ils ont un monopole de droit, donc personne ne les concurrence. Ils ont une paix royale pour faire fructifier leur travail. Ces imprimeurs, bon, c'est pas les seuls, mais ils travaillent essentiellement en quantité, c'est-à-dire qu'ils impriment des livres par centaines d'exemplaires, entre 300 et 600, mais ils font pas tant d'éditions que ça chaque année. Donc il y a un choix qui est fait soit par leurs commanditaires, soit par eux-mêmes pour choisir les choses qui vont être éditées, ce qui est une infime minorité des choses disponibles. Mmh. À Paris et même encore plus en province. Alors que les copistes, ils copient beaucoup moins de choses parce qu'ils font en général un exemplaire unique ou une toute petite série de 2, 3, 4 exemplaires. Mais ils peuvent copier ce qu'ils veulent ou ce qu'on leur demande. Mmh. Donc en fait, ils travaillent en diversité avec peu d'exemplaires alors que l'imprimeur, c'est exactement l'inverse. Ce qui fait que la transmission de la musique vue dans sa globalité, en fait, elle profite de ces deux techniques en quantité et en diversité, et c'est comme ça qu'on a finalement un répertoire assez important qui est le plus possible représentatif de ce qui se composait à l'époque.
0: Donc c'est bien vrai que c'est grâce à des copistes que l'on connaît Jean de Comfort, puisque ce qu'on vient d'entendre n'existait que sous forme de copie, n'a pas été imprimé. En l'occurrence, ça a été copié par quelqu'un qui était très en vue dans ce métier, qui était André Danican Philidor, qui travaille à l'époque de Louis XIV, mais directement pour Louis XIV.
1: Pas seulement, mais essentiellement, ouais. Oui. C'était le rejeton d'une famille écossaise qui s'était fixée à Versailles. Mmh. Et alors, c'est quand même le plus grand copiste français en nombre de volumes copiés. Hein. On doit être à plusieurs centaines, entre 200 et 300, ça dépend comment vous les comptez, mais enfin, c'est quand même de loin le plus important. Et c'est quelqu'un qui a eu plusieurs métiers. Bon, il a été...
0: joueur d'échecs.
1: Ah non, c'est pas lui, c'est c'est le fils.
0: Attends, je vais pas te dire. Alors. Il a été.
1: Il a été compositeur à ses heures. Il a pas beaucoup composé, mais il a composé quand même. Il a été oboïste. Il avait plusieurs charges d'instrumentiste à l'écurie du roi et à la chapelle du roi, des charges de hautbois, de cramorne et de basson. Il a été maître de hautbois dans une clientèle privée aussi. On a quelques contrats qui le concernent. Il a été bibliothécaire puisqu'il a reçu, au moment de l'installation de la cour à Versailles, vers 1682-83, il a reçu la charge de la gestion de la bibliothèque du roi, qu'il devait donc conserver, et on suppose aussi préparer pour les représentations. Et il était chef copiste, ça allait bien ensemble évidemment, de cette bibliothèque avec des copistes qui ont travaillé pour lui.
0: Mais être garde de la bibliothèque de la musique du roi, quand on est aussi symphoniste, compositeur soi-même, vu du XXIe siècle, on a l'impression que c'est un peu une voie de garage, alors que c'était plutôt prestigieux.
1: Prestigieux, je sais pas. C'était une charge quand même. Hein. C'était une charge officielle comme imprimeur du roi ou oboïste. C'était une charge dûment répertoriée dans le protocole de la maison du roi. Bon, il y avait de la place que pour une seule personne, alors est-ce que c'était prestigieux pour autant? Je ne sais pas. En tout cas, il y avait pas mal de travail quand même. Hein.
0: Oui, ça occupait bien.
1: Parce qu'il devait évidemment copier ce qui manquait. Copier des parties séparées et assurer l'intégrité de cette collection. Il copiait des choses chez lui, il a aussi copié des choses en avance qu'après il a vendu au roi, on a des témoignages là-dessus. Il a été chargé par le roi de deux choses différentes, c'est assez intéressant. À partir du moment où la cour s'installe à Versailles, on lui demande de copier ce qui est joué à Versailles, les nouvelles œuvres de Lully, de Lalande, etc. Et après, il dit lui-même que le roi lui a demandé de faire une collection rétrospective de ce qui a été joué et chanté à la cour avant son règne. Et il est remonté même parfois jusqu'à Henri IV. Il a fait des collections de musique pour les fêtes et les cérémonies de la cour, qui remontent quand même jusqu'à... Il me semble qu'il y a une pièce de Lassus, quand même, ce qui ne rajeunit pas. Et il a collectionné des ballets des jésuites qui étaient représentés dans les collèges de Paris à cette époque. Il a récupéré tous les ballets de Lully, qui dataient des années 1650 et 60, donc on est déjà 20 ans avant. Et donc, il a copié tout ça, et dans des grands volumes in folio de toute beauté, on ne les a pas tous récupérés. Il en manque, mais grosso modo, ils ont été séparés maintenant entre la Bibliothèque de Versailles et la Bibliothèque nationale.
0: Mais il ne gardait pas tous ses originaux, monsieur.
1: En fait, on se rend compte qu'on n'a aucune des sources qu'il a utilisées.
0: D'accord, donc une fois qu'il copie...
1: Au point qu'on se demandait qu'en fait, s'il ne les détruisait pas...
0: Et s'il n'y a pas une part d'invention.
1: Bon, on n'ira pas jusque-là, bon. mais...
2: Je ne pense pas qu'il y ait d'invention.
1: Non, mais on suppose quand même qu'il a détruit ses sources. Enfin, pour moi, c'est une évidence, parce qu'on n'en a absolument aucune. Et évidemment, détruire la source, c'est donner de la valeur à ce qui a été copié. Ce qui va quand même dans le sens du travail que Louis XIV lui a confié.
0: Ah oui, et puis la question du marché, on va y venir tout à l'heure. Bonjour Pascal Donnet-Chaud.
2: Bonjour David.
0: J'ouvrais l'émission en évoquant Jean-Jacques Rousseau, que l'on connaît comme philosophe, un peu moins comme compositeur et encore moins comme copiste.
2: Il a exercé cette profession quand il est arrivé en France. Il dit d'ailleurs que c'est un métier assez difficile et qu'il n'a pas été très bon dès le départ, puisque les premières copies qu'il a réalisées, ben, les musiciens ne jouaient pas en même temps, il y avait des erreurs de copie. Donc il a dû se former à cette profession qui demande un certain savoir-faire quand même. Et ensuite, il a rédigé un article dans son dictionnaire de musique où il donne un peu les qualités qu'il faut avoir pour être un bon copiste. Par exemple, vous l'avez cité tout à l'heure, le plus habile copiste est celui dont la musique s'exécute avec le plus de facilité, sans que le musicien même devine pourquoi. Donc ça suppose une clarté dans l'écriture, et on l'a vu avec David Nern tout à l'heure avec ses copies, qui sont extrêmement claires, avec à chaque fois un souci de mise en page. Vous évitez les tournes, évidemment, parce que quand vous êtes au clavecin ou au violon, vous évitez d'avoir ces problèmes de tournes, comme aujourd'hui d'ailleurs. Disposition des portées, équilibre de la page, alignement de la musique.
0: Alignement vertical.
2: Vertical, ouais. Évidemment.
0: Justement, pour pouvoir jouer en même temps.
2: Et voilà. Et puis, il faut aussi être musicien, parce qu'il faut aussi entendre la musique qu'on note, et savoir détecter les erreurs que peuvent vous transmettre une source que vous dupliquez, par exemple.
0: Oui, parce qu'on parle toujours des erreurs de copiste, mais parfois c'est des erreurs de l'original, en
2: c'est
0: quelque
2: ça.
0: Sorte.
2: C'est ça, qu'il ne faut pas régler. Dupliquer. Malheureusement, ça arrive assez souvent.
0: On a parlé de la Bibliothèque de musique du roi. Il y a d'autres endroits de la vie musicale en France où il y a des copistes
2: au XVIIIe
0: siècle.
2: Il y en a partout. Chaque institution a son copiste attitré. Souvent c'est un musicien comme Philidor qui appartenait à la grande écurie, enfin à la musique du roi aussi. Des institutions comme la Comédie Française par exemple font appel à des violonistes souvent pour copier la musique qui était insérée dans les pièces de théâtre, puisque Molière, on le sait, avait quelques musiciens que Lully avait d'ailleurs essayé de réduire ses effectifs pour ne pas que ça lui fasse concurrence à l'opéra. Mais il y avait des musiciens qui étaient là pour copier tout le répertoire.
0: Laurent Guillot.
1: La Chapelle Royale aussi avait ses copistes.
0: Ah oui.
1: On les appelait des noteurs.
0: Et à l'Opéra de Paris, il y avait carrément un bureau des copies qu'il y a toujours.
2: Exactement. Donc nous, on a travaillé plutôt avec Sylvie Boussou sur les copistes du XVIIIe siècle à l'Opéra. On a des grands noms. De copistes comme Brice Talmant, qui va rester 40 ans au service de l'opéra, qui va être un copiste extrêmement productif, parce que à l'opéra il faut non seulement faire la source qui va servir au batteur de mesure, la source du conducteur en fait, et à partir de cette source il faut générer toutes les parties séparées d'orchestre. Donc ça suppose un savoir-faire aussi, et ça suppose de réunir assez de copistes pour préparer dans les temps tout un matériel assez volumineux.
0: Mais à quoi sert le bureau des copies aujourd'hui, au XXIe siècle, puisqu'on a quand même des imprimeurs qui peuvent faire de la partie séparée à l'unité facilement ?
2: C'est comme à l'époque de Louis XIV, Louis XV, en fait, quand vous êtes en création d'une œuvre, par exemple,
0: ouais,
2: et que vous intervenez parce que telle ritournelle, telle séquence va être trop longue, ou tel danseur va vous demander une durée de pas, ou alors un chanteur va vous demander de transposer. Donc vous êtes obligé d'intervenir directement sur les documents, et vous le faites à la main, parce que c'est plus rapide que de ressaisir tout.
0: Donc on n'est pas loin du travail qu'on peut avoir aujourd'hui du bibliothécaire d'orchestre.
2: Exactement. Ouais. On trouve des liens très très très forts entre copistes et bibliothécaires.
1: D'ailleurs, lorsque les instrumentistes annotent eux-mêmes leur partition,
0: ah, oui,
1: il arrive que ces annotations remontent après par le travail du copiste.
2: Absolument.
1: Et dans, ouais, dans la partition originale.
0: Alors je vous propose d'écouter une partition que Lully compose pour une pièce de Molière qui est Le Bourgeois Gentilhomme, donc pour la comédie française, qui a été copiée par Philidor et puis qui a dû faire encore un peu de travail de bibliothécaire d'orchestre pour être jouée par le Philharmonique d'Oslo sous la direction de Klaus Makela aujourd'hui.

0: Klaus Mäkelä à la tête du Philharmonique d'Oslo dans la marche pour la cérémonie des Turcs, une partition donc de Lully pour la comédie ballet Le Bourgeois Gentilhomme de Molière. On a Pascal Denechaud dans ces années 1720-1730 une espèce de marché de la copie privée parce que les clients de ces copies ne sont pas que les musiciens.
1: Absolument, absolument. Et à partir du moment où une œuvre n'est pas éditée, par exemple, un compositeur comme Lully faisait éditer ses œuvres à partir de 1681, mais pour les œuvres avant cette date-là, comme elles n'étaient pas disponibles en édition imprimée, il fallait demander à en faire une copie pour avoir la musique. Ça a été le cas, par exemple, de Psyché, donc un opéra de 1678, qui n'a pas été disponible. C'est la dernière œuvre imprimée après la mort de Lully.
0: Qui est en 1720 seulement.
1: Ouais. C'est ça, 1720-21. Et en fait, on trouve 31 manuscrits dans le monde. Herbert Schneider, on a recensé 31 manuscrits quand il a fait l'édition de cette œuvre. Et en fait, il était possible d'avoir accès à ces sources-là en ayant une relation, par exemple, avec un membre de la troupe de Lully. Il suffisait de le soudoyer pour en pouvoir emprunter la partition, la faire copier et la rendre ensuite. Et c'est comme ça qu'on a pu avoir des sources qui n'étaient pas éditées.
0: Ça veut dire qu'on a aussi des copieurs qui commencent à penser collection quand ils copient, Laurent Guillaume ?
2: Il y a surtout des nobles et des grands bourgeois qui veulent avoir une collection.
0: Ah oui.
2: Parce que pendant quelques...
0: Ah oui, comme aujourd'hui on a la Pléiade de Victor Hugo, on veut son intégrale Lully dans sa bibliothèque.
2: Voilà, parce qu'en fait, avoir une intégrale en fait, de tout le répertoire de l'Académie royale de musique, qui commence par Lully mais qui continue après, évidemment, avec Colas, Marais, Campra, etc., des Marais, c'est avoir chez soi un des signes de la magnificence royale. C'est s'approprier la magnificence royale. C'est un marqueur social, en fait. Donc on achète tout ça, on est parfois même abonné à ce que Ballard imprime, et on fait relier ça très bien à ses armes, et ça fait très bien dans les bibliothèques. Alors quand on est aussi amateur, de temps en temps on ouvre, on chante un bout avec une flûte, un clavecin, un violon, et un chanteur, une chanteuse, mais il y en a beaucoup qui ne le faisaient même pas. Donc ça devient du collectionnisme. Bon, c'est quand même un peu lié à la pratique. Hein. Les dernières éditions des opéras contiennent à la fin une table des airs à chanter et des airs à jouer, ce qui est vraiment destiné aux amateurs.
0: Donc potentiellement, ça peut servir à une pratique
2: voilà,
0: dans le salon.
2: Ouais. Ça peut servir à poser ça sur un clavecin. Ça permet notamment quand on a une partition réduite, c'est-à-dire avec juste le dessus et la basse. Un claveciniste peut y aller avec un chanteur et un instrumentiste. Mais ça ne servait pas à un orchestre. Enfin, il y avait des orchestres de société à l'époque, mais c'était vraiment la très très haute société.
0: Ce collectionnisme, Laurent Guillaume, il n'est pas loin parfois du philistinisme finalement. C'est-à-dire qu'on collectionne les partitions parce qu'elles sont hyper belles, qu'importe finalement la qualité du contenu musical. On a l'exemple de Seguin par exemple.
2: Alors, Louis-Denis Seguin, donc président à la Chambre des comptes de Paris, richissime, vraiment, il a une fortune, il est mort sans enfant, sa succession a été discutée, remise en cause pendant 50 ans, enfin bon, bref. Et il jouait du clavecin, il avait comme maître de clavecin Henri d'Anglebert. Et il avait chez lui quasiment la plus belle collection musicale française de l'époque, quoi. Il est mort en 36. Et donc il avait des maîtres et des maîtres d'opéra, et aussi des airs, très peu de musique instrumentale d'ailleurs, donc essentiellement des opéras. Donc il avait évidemment tout Lully en deux ou trois exemplaires, carrément, plus tous les opéras jusqu'à l'époque de sa mort, tout ce qui était passé à l'Académie royale de musique, alors soit en imprimé, soit en manuscrit. Et quand c'était en manuscrit, en général, c'était en partition générale. Hein. Il allait les chercher chez Nern, chez Foucault, on ne sait pas où. Et alors, il avait fait relier tout ça dans des très belles reliures de maroquin rouge à ses armes.
0: 480.
2: Qui sont quasiment les plus belles reliures que j'ai pu voir dans le domaine des collections musicales. Et donc, ça devait coûter extrêmement cher. Il ne devait pas les ouvrir souvent. Bon, pas trop souvent parce que c'était tellement précieux. Et on en a retrouvé que 7. Et ces reliures étaient tellement belles qu'on sait qu'on a retrouvé ces reliures sur des recueils d'estampes notamment. Donc elles ont été récupérées. Le contenu a été jeté. Peut-être, on n'est pas absolument sûr, parce qu'il n'y avait ni ex libris, ni tampon, ni rien. Donc si on enlève la reliure, le reste, on ne voit pas que c'est du Séguin. on ne sait pas, en fait. Mais on peut supposer que ça a été jeté, et les reliures ont été gardées pour relier des recueils d'estampes.
0: Du trafic d'organes bibliographiques.
2: C'est un petit peu ça. Enfin, c'est le cas de collectionnisme le plus abouti, je crois, du XVIIIe siècle.
0: Sauf qu'il y a plus d'erreurs dans ces partitions, parce que c'est, le souci, c'est que ce soit plutôt joli dans la bibliothèque
1: c'est ça,
0: que forcément rigoureux.
1: Il arrive effectivement qu'il y ait des erreurs de copie dans ces partitions. C'était le cas, par exemple, d'une partition que j'avais vue de Thésée à Carpentras, où en fait le copiste s'était trompé il avait oublié une quinzaine de mesures dans un instrument. Et quelqu'un qui a dû acquérir cette partition après coup l'a effectivement lu, vraiment comme un musicien peut le faire, et a noté sa partition en disant « il y a ici 15 mesures manquantes dues au copiste qui a noté cet opéra ». Voilà, il arrive qu'en en fait, il y a des décalages, il y a des erreurs de copie, mais que finalement on s'en fiche un peu puisque c'est l'objet en lui-même qu'on souhaite avoir.
2: Il arrive aussi qu'une erreur trouvée sur une copie se répercute sur d'autres copies.
0: Ah bah oui.
2: Ce qui est le signe d'une généalogie qu'on peut faire avec les copies.
0: Surtout quand on a des copies comme Philidor qui ne gardent pas l'original. Oui, c'est, oui.
2: Un plus fort très bon.
1: Et il peut y avoir aussi le cas inverse, c'est-à-dire que ces copies véhiculent des versions qui sont complètement différentes de la version éditée de l'œuvre. Et là, par exemple, on a le cas à Turin, là aussi une copie Thésée pour Anne-Marie d'Orléans, la fille de Philippe Ier d'Orléans, qui s'était mariée donc à Victor Amédée de Savoie en 1684. Elle avait demandé, avant de quitter la France, d'avoir une copie des opéras de Lully, toujours pour la même. Et dans cette partition qui est à Turin, avec d'autres partitions de Lully, on a une version qui est légèrement différente de celle éditée par Ballard après la mort de Lully. Donc, intéressant.
0: Alors, c'est intéressant, mais compliqué pour vous quand vous essayez de démêler toutes ces choses-là, parce que quand on a une partition, prenons les fêtes d'Hébé de Rameau, Pascal Donéchaud, vous avez 300 parties séparées, 40 copistes qui interviennent dans tout ce matériel d'orchestre. Comment est-ce qu'on démêle ?
1: C'est un peu compliqué, j'avoue qu'on a un peu mal à la tête quand on voit tout ça. Le souci est que ces parties séparées, dont la plupart ont servi aux musiciens à la création en 1739, hein, aux musiciens de l'orchestre, ben ces parties séparées, elles ont évolué au fil du temps et au fur et à mesure des reprises. Soit elles ont été détruites, donc on en a refait d'autres avec un contenu différent, donc on voit l'œuvre qui évolue comme ça, soit elles ont été dépecées, c'est-à-dire qu'on a gardé quelques pages anciennes et on a ajouté des pages modernes. Donc le fait de recenser les mains de copistes, ça permet vraiment de savoir, de dater les différents changements qui ont été faits.
0: Ah oui, c'est-à-dire que votre méthode, elle n'est pas de comparer toutes les versions et ainsi de suite, elle est d'abord de commencer par repérer qui a fait quoi.
1: Exactement.
0: Et donc, qui sont ces copistes ?
1: Qui sont ces copistes et surtout, à quelle période ils travaillent ? Parce que le gros problème, c'est qu'ils ne datent pas leurs copies, ils ne signent pas leurs copies. Donc, on est... Et si on n'a pas cet œil un peu aiguisé, cette reconnaissance des mains, parce qu'en fait, on s'aperçoit que l'écriture a évolué et qu'on n'est pas sur une écriture de début 18e, mais on est plutôt sur quelque chose de la fin du siècle. Mmh. Les papiers, on étudie les papiers également. La façon dont la musique est tracée aussi. Enfin, tout ça, ce sont des éléments qui nous permettent de dater plus ou moins facilement ces sources.
2: C'est un travail de graphologie et de codicologie, en fait.
0: C'est-à-dire que vous, par exemple, vous reconnaissez... C'est Philidor à quoi ?
2: À sa graphie, je la reconnais.
0: Mais à quoi ?
2: Bah, à la forme des notes, à la manière dont il les trace, à la forme de ses clés. Enfin, je peux la reconnaître comme ça.
0: Ah oui.
2: Bon, bah, mais ça vient pas en 5 minutes.
1: Hein. Et il faut s'entraîner. Voilà. C'est un peu comme un parfumeur qui reconnaîtrait un parfum. Ouais. Il faut s'entraîner à regarder certains petits détails auxquels on fait pas attention d'habitude.
2: Notamment donc la forme des clés,
1: les flammes des croches,
2: la manière dont il pose la
0: tête.
2: C'est
0: quoi les flammes ?
2: C'est la petite croche qui fait une croche. En fait.
0: Ah oui, d'accord. Oui, ok.
2: La forme des têtes des notes, elles sont plus ou moins grasses, plus ou moins grosses, plus
0: les têtes,
2: inclinées.
0: C'est les ronds.
2: C'est les ronds, ouais. Plus ou moins ovales, plus ou moins ronds.
0: Enfin, et puis il y a le poutrage aussi. Les poutrages, oui, c'est les...
2: La manière dont il va lier entre elles les hampes des
0: donc
2: croches.
0: Donc le trait qui relie croches, les voilà. croches et les doubles croches, qui sont plus ou moins ondulées.
2: Voilà, plus ou moins ondulées, plus ou moins gras, qui dépassent plus ou moins devant et derrière. Enfin, c'est... Oui.
0: Parce que là-dessus, il y a un débat d'interprètes qui se demandent parfois si cette ondulation ne serait pas un signe musical, ne voudrait pas dire que ça codifierait qu'il faut un jeu inégal. Vous vous abstenez d'y penser parce qu'il n'y a pas de nomenclature.
1: Pas sur le jeu inégal, parce que en fait, la notation induite, c'est qu'il faut jouer de toute façon de manière inégale. C'est l'égalité qui va être notée. De différentes façons, parfois avec des points, etc. Donc chaque copiste peut... Mais là, tout ça, c'est bien assez connu. En revanche, on se pose la question de savoir si la poutraison des notes, le dessin, pourrait signifier une sorte de phrasé.
2: De souplesse, oui.
1: Une souplesse, une façon de phraser la musique.
0: Donc ce serait une espèce de licence « Allez-y, lâchez-vous en rubato ».
1: Oui, ou plutôt non, c'est une façon de lier en la phrase... le souffle, j'imagine.
2: Mais il faut quand même voir qu'on a quand même des exemples d'opéras qui sont copiés exactement de la même manière chez Foucault par trois ou quatre copistes
0: différents.
2: On
0: n'a pas encore parlé de Henri Foucault. Peut-être il faut préciser qui c'est.
2: Alors c'est un libraire de musique, éditeur de musique et possesseur d'un atelier de copistes, chez qui il sous-traitait la copie, donc chez plusieurs copistes en parallèle. Il leur faisait copier parfois la même œuvre. D'après la même matrice, c'est-à-dire qu'on a par exemple des opéras de Lully qui ont exactement la même mise en page, à la note près, portée par portée. C'est pas la même main, c'est pas la même copiste, mais on peut les comparer. Et c'est là qu'on voit quand même que le poutrage n'est pas forcément significatif, parce que le poutrage dépend aussi du copiste.
1: En revanche, quand on est dans une partie séparée destinée à quelqu'un comme Michel Blavet, qui était le flûtiste soliste de l'opéra, on peut légitimement penser que ça reflète une façon d'attaquer les notes, de lier entre elles. Et les flûtistes se posent effectivement ce genre de questions.
2: Il y a des questionnements.
0: Alors, on va écouter un extrait des Fêtes d'Hébé, donc de Rameau, Pascal Denéchaud, qui est la partition dont vous avez fait l'historique des versions copiées, pour faire entendre comment l'édition critique que vous avez pu en faire a pu infléchir l'interprétation.
1: Avec effectivement des parties séparées qui, grâce à la restauratrice de la Bibliothèque Musée de l'Opéra, ont permis d'enlever, de décoller certaines pages, d'enlever certains liens qui masquaient la version originale. Et en allant voir ces parties, en retrouvant les plus anciennes parties, donc ça suppose de connaître les mains des copistes qui étaient actifs à cette époque-là, de regarder ce qu'il y a sous les bouts de papier qui ont été collés au fil du temps, on arrive à retrouver l'instrumentation originale voulue par Rameau, et notamment un trait de basson dans un récitatif qui est complètement fou, qui vient au moment où le roi invoque l'oracle, qui vient un peu montrer, donner un côté dramatique à cette musique.
0: Alors voici la version enregistrée en 1998 par Les Affleurissants, dirigée par William Christie.

Et après votre édition critique, Pascal Denechaud, l'Orfeo Orchestra a pu enregistrer ce même opéra dans la direction de Giorgi Vachéguy.

0: Ce qui a fait ressortir donc votre édition critique, c'est essentiellement la place du basson.
1: Non seulement ça, mais aussi la place de la contrebasse, par exemple, puisqu'on a une partie séparée de contrebasse, copiée par Brice Lalemant, qui porte les noms des contrebassistes de 1739 et 1747. Donc on sait que cette partie de contrebasse a été jouée du vivant de Rameau par des contrebassistes de l'orchestre. Et ces parties de contrebasse est assez étonnante, puisqu'elle est en valeur longue. Elle vient un peu asseoir la base fondamentale, la musique, l'harmonie en fait. C'est assez étonnant et c'est très rare de retrouver des parties de contrebasse dans ces matériels.
0: On a parlé de Philidor, à l'instant, Laurent Guiraud, vous évoquiez l'atelier de Henri Foucault. C'est des manières de penser la copie différentes?
2: Alors, comme on l'a vu, il y a certains opéras de Lully qui ont été imprimés très tardivement. Et il y a donc un certain Henri Foucault à l'époque, à partir des années 1680-85, enfin, un peu avant la mort de Lully, et en tout cas après, qui se sont dit, ben, il y a de l'argent à faire en diffusant les opéras de Lully qui ne sont pas imprimés. Et
0: Donc, chasse aux inédits. Ouais.
2: voilà, alors on ne sait pas comment il se les a procurés. Mais donc il les a copiés en petite série, donc à partir d'une matrice qui faisait référence chez lui, qui prêtait à des copistes qui étaient censés la copier exactement de la même manière. Donc on a parfois plusieurs copies de Cadmus et Hermione, de Psyché, etc., qui sont rigoureusement identiques. À l'erreur près, évidemment, le copiste faisant toujours des erreurs. Mais... Et donc qu'on groupe parfois comme étant une seule source, ce qui est de bonne guerre. Et donc il a vendu ça, il a sous-traité à plusieurs copistes. Alors il y en a un qui est identifié seulement, c'est Nern en fait. Les autres sont tous anonymes, comme 95% des copistes. On ne saura jamais qui c'est.
0: Oui, puisqu'il ne signe pas.
2: Voilà, ils ne signent pas, ils ne datent pas. Donc, voilà. Mais on les reconnaît. Il y a quand même certains copistes de Foucault dont on a 20 ou 30 copies, hein, faites pour Foucault ou pour d'autres, mais qui sont vraiment des copistes professionnels qui travaillent très, très, très régulièrement.
1: Tout à l'heure, je citais justement Psyché. On a 7 volumes de Cadmus et Hermione. Donc, vous avez 7 volumes copiés par des copistes de Foucault, soit à une seule main, soit ils se mettent à plusieurs, chacun copiant un acte, soit un fait la musique, l'autre les paroles. Enfin, on a toutes les formules possibles. Et puis, Psyché, 9 volumes de l'opéra, avec la mise en page absolument identique, à la mesure près. Enfin, c'est assez incroyable.
2: Et Foucault, qui comprenait mieux son marché d'ailleurs que la maison Ballard, a utilisé toute cette matière de la musique de Lully pour faire des recueils d'extraits, ce que Ballard n'a jamais fait.
0: Ah, des compiles.
2: Voilà, des compiles, et donc il vendait le recueil des plus beaux endroits des opéras de Lully. Et ce recueil-là, il est vendu en 2 volumes, il contient des extraits de tous les opéras, et il en a vendu plein, parce qu'on en a environ 15 exemplaires maintenant. Donc ça veut dire qu'on en a perdu beaucoup, évidemment. Donc on peut supposer qu'il a diffusé ça entre 50 et 100 exemplaires.
0: Donc ça veut dire qu'il commence à y avoir une espèce de marché de l'antiquité musicale.
2: Tout à fait.
0: Ouais. Et dans lequel s'engouffre aussi Sébastien de Brossard, qui lui-même a un goût, disons, pour la force patrimoniale du copiste. Parce que être copiste, c'est aussi permettre d'accéder à la postérité des partitions qui n'ont pas été imprimées, comme on le disait au début de l'émission.
2: Alors oui, à part que Brossard ne copiait que pour lui.
0: C'est-à-dire?
2: C'est-à-dire qu'il était à la fois collectionneur, il a énormément copié pour lui.
0: Ah oui, donc c'était plutôt dans un esprit musicologique.
2: Voilà, c'était pas dans la vision d'un marché. Il
0: Ok.
2: ne vendait pas ses copies, mais il était aussi maître de chapelle. Donc il a été à Strasbourg, puis à Meaux. C'est-à-dire qu'il a quand même dû alimenter ses chanteurs pendant quelques dizaines d'années, ce qui nécessite évidemment d'acheter les partitions, mais aussi de copier les choses intéressantes pour les faire jouer. Mais on voit chez Foucault tout à fait une connaissance du marché qui est extrêmement intéressante. D'ailleurs, il était en procès avec la famille Lully, hein, puisque les Lully, donc sa veuve et ses enfants étaient extrêmement près de leurs sous, extrêmement conscients de la valeur, du privilège de l'édition des œuvres de leur père ou mari. Ils surveillaient tout ça de très près. Il y a eu plein de procès avec les Ballard. On sait qu'il y en a eu avec Foucault. On n'en a pas le détail, mais voilà, c'était un marché assez lucratif quand même.
1: Et puis Foucault aussi va être le premier à diversifier, c'est-à-dire qu'il va faire de la vente d'occasion, comme on l'a vu,
2: Oui.
1: de la copie. De l'édition aussi. Donc en fait, il va y avoir beaucoup de copistes qui vont se lancer dans l'édition. Je pense à Ubo, copiste de la Comédie Italienne, qui grave de la musique. Donc il fait de la gravure musicale qui vend, qui fait des annonces publicitaires dans la presse pour dire si vous voulez tel opéra comique, écrivez-moi, je vous fais tout ça. Et il y a tout un commerce qui se fait, une diversification en fait du métier, parce qu'on cherche d'autres débouchés pour.
2: À l'époque de Lully et juste après, il y a quelques petits copistes qu'on connaît, alors dont on a les noms et parfois les dates. Il y a notamment Vignol, qui a fait quelques copies de Lully, qui sont parmi les premières qu'on ait. Il y a Dupont, qui copie des choses, des grands motets notamment, et aussi des opéras. Mais il y en a très peu.
1: Très rare.
2: C'est très peu.
0: Avec Sylvie Bouissou et Pascal Denechaud, vous êtes en train de préparer un dictionnaire des copistes.
1: C'est ça.
0: Il y en aura combien ?
1: Oh, je sais plus, on doit avoir 300 copistes. À la fois, alors on a...
0: Et à quoi ça sert de faire le dictionnaire des copistes ?
1: En fait, on a... Pour l'édition Rameau,
0: ouais.
1: Le travail était par rapport à l'édition Rameau au départ, pour essayer de recenser tout ce qui avait produit des sources ramistes, mmh. Et essayer de les dater. C'est toujours notre souci, c'est quand est-ce que ces sources ont été faites et d'après quoi ? Et l'idée, en fait, après, ça a été d'élargir. Donc, il y avait ce travail qu'on avait fait sur les matériels d'orchestre, sur les copies des matériels d'orchestre, sur les copies de collection par Bergeron, par exemple, ou pour les copies de la salle, avec un copiste qu'on a appelé ARM 37, parce que Académie Royale de Musique, et c'était le numéro 37, parce qu'on est obligé de leur donner des codifications, des numéros de sécurité sociale, comme on disait avec Laurent l'autre jour, parce qu'on n'a pas leur nom. Et ces personnes vont en travailler pendant une période donnée, qu'on va essayer de définir au plus près, on y arrive parfois, et on va essayer d'établir la liste des productions qu'ils ont faites. Mmh. Voilà. Et c'est grâce, une fois qu'on a ça, ben on a une périodicité qui se dégage, on a des éléments...
0: En fait, c'est pour aider aux éditions critiques.
1: C'est aider aux éditions ouais. critiques, c'est aider les bibliothécaires aussi, parce que quand on a un manuscrit, ben on ne sait pas de qui il est, etc.
0: Alors Catherine Massip, qui a longtemps dirigé le département de la musique à la Bibliothèque nationale de France, avait mis des lettres aux copistes. Absolument. Il y avait le copiste A, copiste B, copiste C. Et puis alors vous avez fait toute une focalisation sur le copiste Z. Pourquoi ?
1: Alors c'est Catherine Massip qui a donné ce nom au copiste Z.
2: Z comme Zerbi,
1: je ne sais pas.
2: Je ne sais pas pourquoi elle
1: l'a appelé Z. On n'a jamais su vraiment.
0: Enfin, vous avez trouvé qu'il n'avait pas de Z dans son prénom, du reste, ni dans son nom.
2: C'est un des meilleurs copistes français.
0: Pourquoi ?
2: Mais parce qu'il a une graphie extraordinaire.
0: C'est ça, vous l'évaluez à la beauté de l'écriture.
2: C'est aussi beau que de la gravure. C'est souple, c'est beau, les liaisons sont très belles, c'est parfaitement
0: Ça veut dire au passage
2: animé.
0: Que la gravure devient le modèle esthétique pour les copistes.
2: Ou l'inverse. Mais enfin, il y a des bonnes gravures comme des mauvaises, comme il y a des bonnes copies comme des mauvaises.
1: Est-ce que la gravure s'inspire pas finalement de ces belles copies, finalement, de reproduire
2: parfois, par oui.
1: là.
0: Donc, on parle de David Nern, hein, c'est ça ?
2: Alors, David Nern, secrétaire à la cour de Jacques II d'Angleterre. La cour passe en exil donc à Saint-Germain-en-Laye, où là, il exerce comme secrétaire. Et on se rend compte maintenant, parce qu'il a été pas mal étudié, qu'en fait, il avait un deuxième métier qui était copiste en musique. Et c'est quand même le numéro 2 de la copie de musique en France, puisqu'on a environ 80 volumes de sa main. Ce qui est quand même beaucoup.
0: Deuxième après qui ? Après Philidor ?
2: Après Philidor. Oui. Et alors, c'est très, très beau. Et il était copain avec Couperin. Il a copié notamment les messes de Couperin pour orgue, et en fait, qui ne sont connues que par ces copies-là. Ça n'a jamais été gravé. Hein. Enfin, pas avant le XXe siècle. Et... C'est des manuscrits extraordinaires, c'est d'une beauté visuelle, c'est vraiment splendide.
1: Il
2: n'y
1: a pas d'erreur, c'est propre,
2: c'est parfait.
1: Y a pas de
2: il a copié beaucoup d'opéras, et pas que de Lully aussi. Il a copié des opéras donc, en partition générale, c'est-à-dire que lorsqu'il y avait des éditions réduites, donc sans les parties intermédiaires de l'orchestre et du chœur, il copiait ça en entier, et ça se vendait, parce qu'évidemment c'était mieux que ce qui était imprimé, donc tous les collectionneurs en voulaient. On a étudié récemment, enfin j'ai étudié pardon la collection Séguin, qui est un collectionneur de musique un peu extrême. Il a acheté des copies chez Nern, et on peut supposer, enfin les dates concordent, on peut supposer qu'il les a eues directement par Nern. Enfin, Nern avait une clientèle privée. Il a aussi copié pour la cour, sans doute pour la musique de Jacques II à Saint-Germain. Curieusement, à la différence de Philidor, Nern n'a jamais daté et jamais signé. Et c'est pourtant le deuxième. Et alors, ça, l'identité entre ce fameux copiste Z et David Nern, qui était écossais d'ailleurs, comme alors.

0: L'offertoire sur les grands jeux de la messe des couvents de François Couperin par André Isoard, avec grâce à une copie de Navin Dern, puisqu'on parle des copistes. Dans ce livre que vous allez faire paraître, Laurent Guillot et Pascal Denéchaud, sur les premiers copistes en France, il y a une contribution de Jean Duron à propos de Sébastien de Brossard qu'on évoquait tout à l'heure. Et il s'arrête sur les gestes d'écriture les plus spontanés, c'est-à-dire que parfois on a des traces de la rapidité avec laquelle les copistes pouvaient travailler.
1: Il a mis en évidence très clairement, à partir des manuscrits de Brossard, qui sont assez nombreux d'ailleurs, et qu'il a étudié à fond, qu'en fait, Brossard avait deux mains, quoi. Il avait une main rapide, avec des notes de petite dimension. C'est pas des brouillons, mais c'est de la copie rapide. Et une main beaucoup plus élaborée.
0: Et le choix de la main dépendait du client ou
1: Alors non, parce que Brossard, il le copiait pour lui, mais ça dépend du temps qu'il avait pour copier. Soit il faisait un petit brouillon qu'il gardait, soit il copiait bien pour le faire jouer par sa maîtrise, enfin par les symphonistes de sa maîtrise ou ses chanteurs, voire, dans certains cas, parce qu'on a des exemples très rares, pour le faire imprimer. Là, c'est une main très belle où il dit, voilà, il donne ça à son imprimeur Ballard, c'est comme ça qu'il faut l'imprimer. Donc c'est très chiadé.
2: On a d'ailleurs ce cas dans de nombreux copistes, soit on va pouvoir voir l'évolution de la main, on a ça pour l'allemand justement qui va avoir une très grande longévité, et en fait on s'aperçoit qu'il change de manière d'écrire. C'est-à-dire qu'il va y avoir des petits gestes, les guidons par exemple, qui sont des petits signes qu'on met à la fin de la portée pour indiquer la note suivante sur l'autre système, va changer de forme. Ou alors les flammes des croches dont on parlait tout à l'heure qui vont être tournées à gauche, un jour, on ne sait pas pourquoi, il va les tourner à droite. Ou voir mettre deux systèmes complètement opposés dans une même page. Donc c'est très troublant quand on analyse ses mains, parce qu'on se dit, mais est-ce qu'on a affaire à deux personnes différentes ou c'est le même copiste? C'est assez...
0: Brice Lassemand, dont on sait qu'il était payé 600 livres par an, ce qui apparemment était vraiment pas beaucoup pour l'époque, ça veut dire que c'était un métier qui était pas très bien payé.
2: Il se faisait aussi des à côté, c'est-à-dire qu'une fois que vous aviez ce travail-là, vous pouviez aussi vendre des partitions

0: votre temps libre. C'est-à-dire qu'une fois que vous avez fini votre journée de travail, vous pouviez aussi copier pour d'autres. Et vous aviez la chance d'avoir toute la bibliothèque de l'Opéra, par exemple, ou la bibliothèque du roi, toutes les sources à votre disposition. Vous les empruntiez, vous les copiez chez vous le soir, vous les vendiez et ça vous faisait un complément de revenu.
1: Oui.
0: Brice Lalemant va aussi travailler pour le concert spirituel. Donc là aussi, il va travailler pour plusieurs institutions. Donc il y avait moyen de se faire
1: Alors
0: des
1: il dit,
0: compléments de revenus, effectivement.
1: ce sont des gens qui se sont esquintés les yeux toute leur vie
0: C'est vrai.
1: à travailler à la chandelle ou à la lumière du jour. Hein. Il faut.
0: Et il faut savoir qu'ils travaillent de chez eux. C'est un privilège aussi, c'est-à-dire que l'opéra, par exemple, on pense à Lefebvre, va aménager un atelier d'écriture dans son appartement.
1: Mais pas toujours solitaire, puisque vous disiez tout à l'heure qu'il pouvait se répartir
0: Absolument.
1: les différents actes d'un
0: C'est
1: opéra,
0: ça.
1: et même parfois se répartir l'un les paroles, l'autre les notes sur la même œuvre ou
0: Absolument.
1: le même air.
0: Et même parfois se diviser une page. C'est-à-dire que l'écriture va changer sur une même page. C'est assez troublant, pareil. Donc on voit que quelqu'un copie le haut de la page et puis arrête de travailler et quelqu'un d'autre prend la relève.
1: Ah oui.
0: C'est assez troublant. Et en fait, on sait qu'ils étaient une dizaine de copistes à travailler dans une même pièce qui était chauffée, éclairée par le copiste qui en fait se faisait rembourser tous ses frais d'éclairage et de chauffage par l'institution qui l'employait.
1: On a dans le cas d'André Danican Philidor, à la fin de sa carrière, des factures, enfin ce qu'on appelle des mémoires à l'époque, où on lui dit, ben, pour avoir copié la partition et les parties de telle œuvre, on va vous payer 600 ou 800 livres. Ça peut paraître beaucoup, mais ça inclut quand même toutes les fournitures, et le papier extrêmement cher à l'époque, et surtout le travail de tous les sous-traitants, hein. Quand il doit copier une grosse œuvre en une semaine, il fait pas ça tout seul.
0: Ce qui pose pour nous un problème, c'est que ces personnes qu'ils employaient, c'était comme des ouvriers payés à la journée ou à la semaine. Donc en fait, on leur donnait l'argent de la main à la main et on n'a aucune trace de ces personnes employées par Lefebvre, par exemple, par Durand, par Brice Lalemant. On sait qu'ils étaient nombreux, mais ils n'ont jamais rien signé. Il n'y a pas d'acte notarié, il n'y a pas de contrat. Donc on ne saura peut-être jamais les noms de ces personnes qui ont œuvré pour fournir toutes ces copies.
1: De toute façon, sur 100 copistes, il y en aura 95% dont on n'aura jamais le nom. Hein.
0: D'où le numéro de sécu qu'on leur
1: Voilà,
0: attribue, les
1: on leur
0: numéros
1: donnait un
0: ADCOP.
1: numéro parce que ça permet de les nommer. Et si on arrive à. Enfin, de les identifier, pardon, et si on arrive à les nommer, le nom arrive en plus. Parce que l'attribution peut changer aussi, on peut se tromper dans Ah
0: une
1: bah oui.
0: attribution. Parfois, on pense au père, en fait, c'est le fils. Ça arrive.
1: Il y a une technique qui apparaît dans la deuxième partie du XVIIIe siècle, qui est celle du pochoir. On pourrait dire que c'est un peu intermédiaire entre copiste et imprimerie.
0: Oh, le pochoir, c'est assez spécial. En fait, ça apparaît essentiellement dans le domaine liturgique. Ça apparaît, je dirais, fin 16e, début 17e, mais ça se développe effectivement pas mal dans la seconde moitié du 17e.
1: Ah, du 17e, je disais,
0: Alors,
1: oui.
0: le pochoir, c'est une technique qu'on connaît tous pour l'avoir au moins vue. C'est-à-dire, on a des feuilles de laiton qu'on découpe pour avoir une lettre en creux. Et ensuite, on applique la feuille sur une feuille de papier et on passe dans le trou, dans le trou qui a été ménagé, une petite brosse ancrée, pas liquide. Et ça permet d'ancrer une lettre. Et puis après, on repose le pochoir, on en prend un autre et on fait la lettre d'à côté. Donc ça paraît extrêmement long, c'est extrêmement long, et c'est très adapté aux liturgies. Pourquoi? Parce qu'elles sont en grand format. Et finalement, il n'y a pas tant de techniques que ça qui permettent de copier des manuscrits de grand format. À la plume, ça ne va pas, parce que le trait est trop fin. Le pochoir permet de faire des lettres très contrastées en noir et en rouge, ou en d'autres couleurs même, assez larges, visibles de loin à 2 ou 3 mètres. Et si on veut le faire en typographie, ça n'a pas de sens, parce qu'on a besoin de 1 ou 2 exemplaires. Donc on ne va pas faire ça et en tirer 300 quand il en faut 2. Donc en fait, le pochoir va remplir un intervalle entre la technique manuscrite et la technique de l'imprimerie, qui est très adaptée à la liturgie. Et il y a eu des études assez récentes. Il y a un livre qui vient de sortir mi-décembre à l'université de Reading, près de Londres, et qui a été dirigé par Achille Davérigo, Eric Kindle, qui est le maître du pochoir historique. et Fabien Guillou, et qui regroupe 5 ou 6 communications sur le pochoir en France. Alors ça va du 17e au début du 19e. Et c'est des choses complètement nouvelles. Ça a été très très peu étudié et on y voit notamment les plus beaux pochoirs qui ont été faits pour la Chapelle Royale, ceux qui ont été faits pour les églises de Paris avant et après la Révolution.
2: Aux Invalides, il y avait
0: Alors
2: une grande mode autour de la Révolution.
0: les Invalides, c'était avant. Les Invalides, ils ont fait ça à partir du moment où les Invalides ont été construits par Louis XIV. Et là, c'était un des moyens d'employer les soldats mutilés, quoi. On leur faisait faire du pochoir et également faire des décorations florales à la gouache qui sont de toute beauté. Il y a quelques volumes qui sont conservés, qui sont soit à la Bibliothèque nationale, soit au musée des Invalides, c'est vraiment des choses de grande beauté. Alors ça prenait un temps fou, hein, mais bon, c'était le but de les occuper. Alors le pochoir, c'est assez nouveau. Alors on connaît quelques noms de pocheurs. Vers l'époque de la Révolution, il y a Charles Berthaud qui a fait des pochoirs absolument somptueux, qui sont pour beaucoup à la Bibliothèque Sainte-Geneviève. Il y a Louis-Denis Chandora, il y a Jacques-Louis Bonicelle, il y en a 4 ou 5 comme ça qu'on connaît. Et après, ça disparaît. Enfin, ça va jusqu'au milieu du 19e siècle. Après, c'est une technique qui disparaît.
2: C'est un monde un peu de fantôme, les copistes, Pascal Deneschaux. Vous arrivez à vous y attacher malgré tout,
0: Ah
2: alors qu'on n'a
0: oui.
2: quasiment aucune source, on ne connaît pas leur
3: Bah,
2: tête.
3: en fait, quand on manipule ces documents, on les voit travailler, on les
2: Ah
3: voit
2: oui.
3: vivre. Et en fait, ils ne sont pas si loin de nous. Ils travaillent comme nous, on le ferait aujourd'hui. Et je pense notamment à pas mal d'annotations de Jean-Philippe Rameau qu'on voit sur les sources où il écrit pour le copiste en disant vous ferez bien vous reporterez bien cette correction dans telle partie d'instrument. On voit que le copiste, en tout cas l'opéra, est présent en répétition. C'était d'ailleurs dans ses statuts. On voit un petit monde qui vit au service de la musique et c'est ça que j'aime dans ce travail sur les sources.
2: Laurent Guillot.
0: Le copiste est un fantôme, mais la copie porte aussi un fantôme.
3: Oui,
0: C'est-à-dire, une
2: c'est-à-dire.
0: copie a été faite sur une autre source,
3: Qui n'existe plus.
0: qui en général n'existe plus. Alors, il n'y a pas que le cas de Philidor, hein, où là, on n'en a plus aucune avant lui, mais toute copie musicale est le résultat d'un processus à partir d'une source qui, en général, est perdue. Et donc, à chaque fois qu'on en voit une, en fait, il y en avait deux. Et la source était en général empruntée. Empruntée à un collectionneur, empruntée à un atelier de copie, empruntée à la maîtrise d'une chapelle.
3: Ou un autographe de compositeur,
0: Ou un autographe de compositeur,
3: dès qu'il
0: c'est
3: est
0: aussi.
3: détruit.
0: Voilà. Et la plupart de ces sources-là sont terminées. Enfin, les sources manuscrites dans les maîtrises françaises, c'est un véritable ravage. On en a peut-être 1% de ce qui a existé. Et parfois, il y a des copies qui ont été faites, mais qui ont une valeur incroyable.
3: Le ministère de la Culture avait lancé un inventaire des sources musicales anciennes dans les régions françaises. Et récemment, j'ai pu œuvrer sur la ville de Nantes et on a retrouvé un manuscrit d'une pièce complètement perdue. On avait un livret dans les collections de la BNF, La caverne de Toméoni, qui en fait, le manuscrit avait été complètement perdu. C'était un opéra pour enfants qui était joué sur les boulevards. Et en fait, il se retrouvait dans le fond de la maîtrise de la cathédrale de Nantes parce que c'était un moyen de faire chanter les enfants. Et donc une très belle copie à noter qui a servi de source de production. Donc, des fois, on a des surprises, on peut retrouver mais beaucoup, beaucoup de sources sont perdues, malheureusement.
0: Il y a quelque part en France, alors je ne sais pas si c'est à Nantes ou peut-être ailleurs, je ne sais plus, un très beau manuscrit qui contient de la musique religieuse du 18e, avec une reliure en parchemin vert, comme c'est souvent le cas, avec un numéro qui est au pochoir dessus, c'est numéro 52. Ben, où sont les 51 d'autres?
2: Ouais.
0: Ça laisse assez
2: Ça
0: rêveur, hein.
2: donne
0: Il y
2: ouais,
0: a
2: l'ampleur de ce qui a pu être
0: un
2: perdu.
0: pourcentage de pertes, mais qui est monstrueux.
2: On trouve dans les archives de Sébastien de Brossard des archives aussi de manuscrits autographes de compositeurs et compositrices. On trouve Pierre Bouteiller, Pierre Tabar, Louis Aumet, Louis Lemaire, Paolo Lorenzani, des noms qu'on a oubliés, puis aussi Elisabeth Jacquet de la Guerre. On va se quitter en écoutant un extrait de Céphale et Procris. Merci beaucoup, Laurent Guillot. Merci,
3: merci à vous.
2: Pascal Denéchaud. Et puis merci à la Bibliothèque La Grange-Loret d'avoir accueilli l'enregistrement de cette émission. Chantons.

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3: Ce soir, Béton Romain me propose d'entrer dans un terrible château, car un fantôme l'habite. Bonne soirée.

Je suis seule dans le château et les jardins appellent, infiniment lointains. Je suis seule dans le château, les jardins appellent, le parc, les fenêtres m'appellent, puis les couleurs aussi. Quelque chose du dehors me sonne. Je suis allée dans ma chambre, mais, maudits autres, les chambres et les meubles des autres chambres résonnent. Les choses m'appellent, me happent lentement. Les douves bruissent, le parquet grince, j'entends le dehors et l'intérieur s'étirer. C'est bien simple, inutile que j'aille ailleurs, rien ne semble étanche. Pourquoi faut-il que je me trouve seule? Tout de même, je me suis isolée. J'ai essayé de me cacher sous le grand lit, rangée en boule comme une enfant. Et le château entier a vibré avec une force molle. J'ai pensé à Lenka, qui n'était pas là. J'ai pensé à ce qu'était ma vie ici.

0: C'était le château Febvre aux éditions Béton Roman.
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Zola, me réveiller. Ambiance sans pensée, suffocante. Ce qui se passe dans la vie des autres doit être occulté. Paris cryptogame. Vanité, fuir ce legs. La bactérie sociale. Contraste avec Marseille, la ville sans bruit de tête. Décor fermé, dessiné au marqueur, vide comme des vases. Une chaleur métallique, à l'arrivée déjà, le reflet des flots, la houle sur mes mains, une simple vitrine. Scooter à l'abandon, resté taciturne avec le sourire. Un regard vivant, un port, un autre regard, des navires échoués. Autrement, une spirale, un mot bête et leur physionomie, le sexe des ânes. Chlore, vérifier, jeter. Primum non nocere. La conscience à demi-molle. Un brouhaha frêle, frais. Comportements autochtones. Qu'est-ce que j'entends de romanesque? Peu ou pas de concentration dans l'esprit. Peu ou pas. Je vais étendre tout et laisser sécher les rapports divers de la population, ses envies tendues. À la fenêtre, un groupe d'amis, deux immeubles, grosses perles de sueur, tactiles comme des... Oui, non, c'est moi, je suis out. Évanouissement, enfouissement profond. Je ne pense pas du tout. Marseille est une ville calme et claire.

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3: Bell Hooks a écrit que l'appartenance commence dans l'instant où nous choisissons d'aimer.
1: Peut-être que aimer un lieu, ce n'est pas le posséder, c'est en prendre soin, c'est accepter d'être transformé par lui.

0: Bienvenue dans Les Murs ont des racines. Je m'appelle Sophie.
1: Et moi, c'est Lise. Avec Sophie, on s'est rencontrés au CFPI, au Centre de formation pour plasticiens, plasticiennes, intervenants et intervenantes à Strasbourg. Maintenant, ça s'appelle aussi l'École des interventions. Depuis, on habite toutes les deux en région parisienne, mais on n'a pas grandi ici.
0: Moi, j'ai grandi à Genève, dans un quartier qui a beaucoup changé depuis que je l'ai quitté. C'est la cité Jardin d'Aïr qui a été construite dans les années 20. On est arrivé dans ce quartier quand j'avais 5 ans à peu près. Au moment où j'y habitais, il y avait un mélange de logements sociaux et de propriétaires. Aujourd'hui encore, mais ça s'est reconfiguré. Et même si mes parents l'ont également quitté, ma grand-mère y habite encore et ma mère continue à y travailler. J'entends donc encore des histoires qu'elle me raconte sur ce quartier, sur la ville, sur comment il change. J'ai envie depuis longtemps d'archiver ces souvenirs et ces histoires, de les garder dans des petites boîtes pour être sûre de ne pas les perdre. Mais avant que le quartier change complètement, c'est moi qui suis partie. Je me souviens d'une voisine qui m'a dit « Quand tu pars, tu sais ce que tu perds et tu sais pas ce que tu gagnes. C'est pour ça que c'est difficile, mais tu pourras toujours revenir. » J'avais envie de pleurer super fort. Ma mère m'a toujours dit « Casse-toi de la Suisse, va voir ailleurs, ici on est trop coincés. » Il fallait pas rester, mais moi j'aimais bien ma rue. Je vais pas tout vous raconter maintenant, mais c'est un des points de départ de cette série de podcasts. Un matin, je parle à Lise de tout ça. Que j'ai envie de faire un podcast, que le quartier où j'ai grandi soit central, mais que ça me permettrait aussi de parler de plein de choses. De transformation urbaine, de lutte pour le logement et les espaces de vie collectifs. Et pile la semaine d'après, elle m'appelle et me dit que Station, la web radio de la station Gare des Mines a proposé à la Sibérance de faire une résidence d'émission.
1: Oui, c'est ça. La Sibérance, c'est là où j'ai mon atelier. Et comme le groupe en ce moment est dans une phase d'incertitude entre situation très précaire et désir de pérennisation de son lieu, de son bâtiment, je me suis dit que nos envies pourraient s'entremêler. Et puis, les questions qui traversent les histoires de Sophie, elles me parlent beaucoup. Comment on s'attache à un lieu, ce qu'on en hérite, ce qu'on y transmet, ce qui reste quand il change ou quand on le quitte. J'ai grandi au nord de la forêt des Landes, dans le sud-ouest de la France. Mais ma famille, elle vient d'autres régions, elle vient d'autres pays, mais même d'autres continents. Et au fil des générations, il y a eu beaucoup de départs, beaucoup de déménagements et beaucoup de lieux qui ont été quittés. Même juste dans ma propre vie. Et comme Sophie, j'ai souvent envie de recueillir ces histoires avant qu'elles ne disparaissent. De comprendre ce qui relie les personnes aux endroits qu'elles ont habités.
0: Avant d'aller plus loin, on va vous présenter la Sibérance. C'est le lieu depuis lequel on écrit et depuis lequel on enregistre cette émission.
1: La Sibérance est située au 93 rue de la Liberté, à Romainville, en Seine-Saint-Denis, dans le 93. La rue de la Liberté, elle marque la frontière entre les Lilas et Romainville. C'est-à-dire qu'en fait, d'un côté, du côté de la Cib, c'est à Romainville, et la maison d'en face, c'est les Lilas. On est dans une toute petite rue à sens unique, avec au début, quand on sort du métro, d'un côté de la rue, il y a le tabac et le G20, et de l'autre côté, une fois qu'on l'a traversé, il y a la piscine Tournesol.
0: L'association existe depuis 2019 et elle est arrivée au même moment dans le bâtiment. Au début, c'était un squat, puis c'est devenu un bail précaire. C'est un espace collectif avec des ateliers d'artistes et des logements, avec une quarantaine d'habitants et d'habitantes, et d'usagers résidents et d'usagères résidentes.
1: On est en full autogestion. Il n'y a pas de salariés, que des bénévoles, et on essaie de fonctionner sans hiérarchie du mieux qu'on peut. En plus des locations d'espace de chacun chacune, on organise aussi des fêtes, des expositions, des concerts, des repas, des projections, des marchés, des ateliers, etc., etc., pour subvenir au loyer. On y apprend aussi à vivre ensemble, à bricoler, à se transmettre des savoirs, des pratiques, à écouter, à réparer, à jardiner, à accueillir, à prendre soin du bâtiment et de nos relations. La Sibérance, c'est un lieu fragile qui est tenu dans l'incertitude de renouvellement de bail de 6 mois en 6 mois. Et pourtant, depuis plus de 7 ans, elle persiste. On est menacé d'expulsion depuis l'été 2024, et aujourd'hui, l'association, le groupe, la collective, portent un enjeu vital, Préserver ce bâtiment, sortir du bail précaire et assurer un avenir stable aux personnes qui y vivent et qui y travaillent.
0: Pour ce premier épisode, on a voulu partir de là, de ce lieu, de cette rue. On a rencontré deux personnes qui ont chacune un rapport différent à la Sibérance et à ce quartier.

0: On commence avec Cathy. Cathy, c'est une voisine. Comme c'est une petite rue, il y a des personnes qu'on croise et qu'on recroise. C'est le cas de Cathy qu'on a invitée un jour au marché d'hiver. En vrai, on invite tous les voisins voisines à chaque événement. On glisse un petit mot dans leur boîte aux lettres, aussi pour les prévenir que va y avoir un événement avec du bruit, etc. Un jour, donc du coup un jour de marché d'hiver, elle a débarqué et elle pensait que c'était une brocante. Et donc elle avait amené plein d'objets. Et puis on a fait connaissance, et depuis, elle m'appelle souvent quand elle a des objets, des plantes ou des vêtements à donner. Parce que Cathy, elle essaie tout le temps de vider sa maison. Elle est sans cesse en train de trier. Elle habite dans la rue depuis plus de 30 ans. Mais elle a grandi au Lila. Et elle vient souvent aux événements de la CIB, accompagnée toujours d'un de ses fils.
1: Ce qui nous intéressait, c'est dans ce qu'elle avait à dire. C'est son regard sur l'histoire de cette rue et du quartier, et sa réflexion sur les transformations liées au prix de l'immobilier.
2: Mais moi, quand je suis arrivée, c'était des cabanes. Il faut bien comprendre, quand je dis cabanes, c'était cabanes, parce que c'était des cabanes de jardin, parce qu'avant les cabanes de jardin, il n'y avait que les jardins. C'était des jardins potagers. Il n'y avait pas tout le confort. Les gens qui avaient ces jardins, d'ailleurs, la parcelle ne faisait qu'une seule parcelle. Et nous sommes tous aujourd'hui copropriétaires de sol. Ce qui est rare, mais qui existe, puisqu'en face, c'est une copropriété de sol. Donc, les jardiniers avaient besoin d'abri pour mettre leurs outils. Donc, ils ont mis des petits cabanons pour mettre leurs outils. Les cabanons sont devenus des toutes petites cabanes d'abri, des petits abris. Et puis, les abris sont devenus des toutes petites cabanes où il y en avait qui dormaient, qui vivaient dedans. Et les cabanes se sont agrandies par des planches, des machins. Il y avait un matériel qui était beaucoup utilisé, le mâche-fer, qui est maintenant remplacé par les parpaings. Le mâche-fer, c'était vraiment des petits blocs noirs. Moi, je pensais que c'était du charbon au début. Alors, je ne sais pas exactement comment c'est fabriqué, parce que chez moi, il y en avait. Ils ont agrandi avec ça, qui était déjà plus solide que les planches. Et puis après, il y avait des petits rajouts en briques, et puis il y avait des petits rajouts en parpaing, et ainsi de suite. Et puis il y avait plus ou moins des divisions de parcelles, et puis ça a donné des petites cabanes. Avec la ville qui avance, il y a des gens qui ont commencé à construire. Et les plus grosses, c'est vraiment les gens de la classe moyenne qui les ont construites. Parce qu'avant, on faisait notre jardin, et on récupérait le fruit de notre jardin pour le manger. Ça faisait partie de nos revenus. Voilà, et c'était comme ça. Moi, à l'époque, j'étais pas de ce côté-là, j'étais de l'autre côté des lilas. Mais pareil, on avait une petite cabane avec un jardin. Bon, papa a retourné le terrain, on avait deux pêchers. Et alors, ce qui était bien à l'époque, j'étais dans une impasse, donc j'étais très petite. Et papa, qui était agriculteur avant de venir en région parisienne pour travailler comme ouvrier, s'occupait du jardin de tout le passage. Et chacun avait un jardin. Et chacun avait ses propres récoltes. Alors nous, on avait des pêchers. Le premier avait des lilas. Donc, quand le lilas fleurissait, tout le monde avait du lilas. Nous, on avait deux gros pêchers. Je me rappelle très bien. Pêche abricot, qui était énorme. Et pêche blanche, qui était beaucoup plus petite, beaucoup plus craquante. Et quand il y avait des pêches, tout le monde avait des pêches. La suivante, Madame Stroborov, je ne sais plus ce qu'elle avait. Mais je me rappelle des poires d'une dame qui était d'origine chinoise. Et il y avait après, c'était un électricien. Donc quand on avait une panne d'électricité, c'est l'électricien du bout qui venait. Et d'ailleurs, Courtel, je crois qu'il s'appelait, mais c'est simple, quand on parlait du voisin du bout, c'était l'électricien. Voilà. Mon père, c'était le jardinier. Personne connaissait son nom ni son prénom. C'était le jardinier. Quand on avait besoin de lui, on appelait le jardinier. Et quand on avait besoin de l'électricien, c'était l'électricien. Donc il y avait des petites choses comme ça qui se mettaient en place.
1: Un peu de contexte sur cette partie du 93. Au début du 19e siècle, les lilas, c'est des champs, des vignes et des vergers. À la fin du 19e, dans les passages et au fond des cours, il y a des petites entreprises artisanales et industrielles qui s'installent. C'est des entreprises de jouets, de celluloïdes et de caoutchouc. Elles emploient des ouvriers parisiens qui veulent loger leur famille près de leur travail et éviter les loyers parisiens. Les propriétaires agricoles vendent leurs parcelles. Et de petites maisons poussent côte à côte, alignées le long des passages.
0: Ce mouvement, fuir Paris parce que c'est trop cher, s'installer en périphérie, transformer un terrain, il s'est répété à chaque génération, avec des visages différents, des moyens différents et des droits différents. Ce que décrit Cathy, C'est un quartier rempli de maisons habitées par des artisans, artisanes, des commerçants, commerçantes, des ouvriers et des ouvrières. C'est un quartier qui s'est construit par les usages et par les savoir-faire, pas par la propriété. Chaque personne était identifiée par ce qu'elle faisait, ce qu'elle produisait et ce qu'elle pouvait donner aux autres.
1: Et cette organisation-là a disparu avec l'arrivée de nouveaux habitants et habitantes qui avaient des moyens différents. Cathy en parle aussi en termes de rapports sociaux et de mépris.
2: Il y a une sorte de changement de population du fait du coût de l'immobilier à un moment, que là c'est en train de rechuter. Mais par exemple, ma cabane, voilà, c'était des cabanes, c'était pas cher, évidemment, à côté d'une belle maison, que je pouvais pas. D'ailleurs, juste la maison en face, qui était une belle construction, qui est de ce trottoir-là, bah, elle faisait le double de ma maison de prix. Je pouvais pas me l'acheter. Mais je constate, pas aujourd'hui, mais il y a peut-être un an ou deux, un seul de mes enfants n'était pas en capacité financière d'acheter ma cabane, parce que ça avait pris énormément d'argent. Mais le fait de ces prix qui avaient beaucoup augmenté ont fait entrer dans la ville une autre catégorie de population beaucoup plus aisée et ont chassé les gens de, je peux dire, plus ou moins correspondant à ma situation, moi qui est plutôt... voilà, ça a toujours été ouvrier, très, très populaire. Mais le fait que l'immobilier a beaucoup augmenté, ça fait venir des gens de classe moyenne, moyenne haute, dirons-nous, qui se sont soit construit des belles maisons. C'est les belles maisons, ça a été construit par cette catégorie de population. C'est pas les ouvriers. Moi, ma maison, je l'ai pas reconstruite. C'est là que mes enfants ont refait les travaux. Mais je l'ai pas reconstruite. Alors moi, je suis même pas au courant vraiment des... Aujourd'hui, ça fait quand même plus de 30 ans que je suis là. Des professions de mes voisins. Je sais à peu près, je devine à peu près. Mais il n'y a pas eu d'échange, il n'y a pas eu... Et même du fait du comportement des gens, voilà, ça change. Quand on a moins d'argent, on est moins méprisant. La toute petite maison qui est à côté, donc la maison de Lydie où il y a justement le néflier et tout ça, avec beaucoup de végétation. Alors c'était sa grand-mère. Pareil, il y a une chose auquel j'ai pensé quand vous m'aviez... poser la question pour aujourd'hui, j'ai dit, tiens, qu'est-ce qui s'est passé comme un événement qui peut être important à souligner? Elle, sa maison, elle ne l'a pas achetée, c'est par héritage. Parce que s'il a fallu qu'elle l'achète, elle n'aurait pas pu l'acheter. Parce que ça, c'est vraiment important. C'est aussi chasser les gens de l'endroit. Enfin, évidemment, ce n'est pas fait comme ça, mais les gens ne pouvaient plus rester à l'endroit où ils sont. Vous voyez, c'est devenu très compliqué. Donc, il y a Lydie qui, elle, c'est par héritage. De ce côté-là, la dernière maison, c'est aussi par héritage. En face du 66, y a la grand-mère que j'ai connue. Cette histoire d'héritage, c'est aussi important. Ça recoupe le fait que les seuls qui sont là, qui ont pu rester dans ces maisons-là, c'est parce qu'ils ont eu par héritage. Sans ça, ils n'auraient pas pu l'acheter. Parce que, et ça, je trouve ça... C'est pas juste. C'est pas juste, mais est-ce que ce n'est pas non plus voulu? Parce que si les gens ne savent pas que les choses étaient d'une certaine façon avant, qui étaient peut-être meilleures, ils ne peuvent pas demander à garder. Voilà, les anciens partent, parce qu'il y a bien un remplacement de population, avec cette venue de classe moyenne. Voilà, ils ont un petit peu d'argent, ils n'ont pas beaucoup d'argent. S'ils avaient beaucoup d'argent, ils seraient restés sur Paris. C'est parce que Paris était trop cher pour eux. Alors ils viennent là pour jouer les grands bourgeois, là, comme ça, là, avec... Foutez-moi la paix, là, moi je passe avec mon vieux manteau, mes vieux machins, j'en ai rien à faire, je vaux mieux qu'eux. Je ne suis plus gênée de le dire, et je le pense, voilà.
0: Ce que Cathy pointe ici, c'est quelque chose de structurel. Les seules personnes qui peuvent rester dans leur quartier d'origine sont celles qui ont hérité. La propriété n'est plus accessible par le travail, elle se transmet ou elle s'achète à des prix qui excluent la majorité.
1: Et elle fait le lien entre cette transformation économique et une transformation des rapports humains dans la rue. Ce n'est pas seulement une question de prix au mètre carré.
2: Quand déjà il y a eu le projet de métro, nous on avait un Lidl qui était... à la place où il y a le petit supermarché, là. Et il marchait d'enfer. Tout le monde venait au Lidl. Et moi, qui avais laissé quelques copines à l'autre bout de la ville, le jeudi, arrivage à Lidl, puisqu'ils ont une technique commerciale qui leur est propre, c'est qu'ils ont leur arrivage. toutes les copines du bout de la rue venaient au Lidl. Donc on n'y allait pas forcément pour acheter, mais on allait pour se rencontrer, pour échanger, pour papoter. Puis quand ça durait, on allait au tabac d'à côté, on s'installait, on prenait notre petit café. Donc le jeudi, blindé. D'après ce que j'ai entendu dire, je ne peux pas affirmer, c'est des on-dit. Quand le métro donc a annoncé son arrivée, le bail de Lidl était arrivé à terme, il devait le rediscuter. Dans la discussion, évidemment, faut payer plus, puisque là, il y a le métro, faut payer plus. Lidl a dit, ah bon, faut que je paye plus? Au revoir. Première catastrophe. Parce que des gens comme moi, et même d'autres qui n'ont pas de véhicule ou autre, Lidl, c'était quand même, d'un point de vue qualité-prix, très bien pour donc nos courses. Mais comme je vous le dis, le jeudi, moi j'allais pour bavarder, comme la plupart des vieux et des vieilles du quartier, c'était notre lieu de rendez-vous, notre lieu de rencontre, et on échangeait. Donc ça nous a fait perdre beaucoup. C'est vraiment pas négligeable.
1: La fermeture du Lidl, c'est un exemple concret de ce que provoque la spéculation autour des infrastructures de transport. L'annonce du métro fait monter les loyers commerciaux, et c'est un commerce populaire, un lieu de sociabilité du quartier qui disparaît en premier.
0: On pense souvent aux tiers-lieux, aux espaces culturels, pour parler de liens sociaux dans les quartiers. Mais ce que Cathy décrit, c'est que ce rôle-là, il pouvait être joué par un supermarché discount un jeudi matin.
2: On finit par écouter, et moi celui qui m'a mis la puce à l'oreille, c'est le boulanger Thoman. Le boulanger Thoman, mairie des Lilas, hop, vous sortez, chut, boulanger de chaque côté. Même famille. Parce que pareil, avant les commerces, c'était familial. Et là, on retrouve une tradition, c'est de la même famille. D'ailleurs, la boulangerie qui est vraiment dans le haut des Lilas, en début de ville du côté de Paris, celle qui s'appelle Amandine, je ne sais pas si vous avez repéré, voilà, donc la boulangerie Amandine, c'est la fille de Thoman, qui s'appelle Amandine, et le papa a installé sa fille dans sa boulangerie Amandine. Donc, histoire de famille. Et chiffre d'affaires, bah alors, c'est simple, mairie des Lilas, dernière station, tout le monde descend. Mais vraiment, là, il n'y a vraiment aucun souci. De toute façon, là, il ne le cache pas, on le sait, on voit les clients blindés. Les boulangeries, elles marchent, et tant mieux pour eux. Parce que la boulangerie, c'est quand même un métier difficile. Il y avait un des camarades de mes enfants, que je connaissais bien, qui a travaillé, c'est dur. C'est en fait un travail de nuit. Il travaille de nuit, le gamin. Alors, il était bien payé, mais c'est dur. Franchement, c'est très physique et très dur. Donc, les deux boulangeries, au top. Dès que le métro a annoncé le prolongement de la ligne, qu'est-ce qu'il a décidé, le père Thoman? Mise en vente des deux boulangeries. Et là, je me dis, mais il est fou! Il est fou! Il est fou! Ben, il tue la poule aux œufs d'or. Et donc, ce petit jeune homme qui travaillait là-bas comme boulanger, il me dit, ben non, parce que là, dernière station de métro, tout le monde descend. Mais quand la ligne va se prolonger, tous ceux qui vont plus loin, ils continuent. Donc, le chiffre d'affaires, le vieux, il a estimé qu'il allait être divisé par deux. Et expliqué comme ça, il a raison. Il a raison. Et j'ai compris que les Lilas, qui étaient très cotés, allaient être décotés. Pourquoi je vais acheter des ruines à des prix incroyables, que vous faites deux stations ou trois stations? Certes, ils ont augmenté de valeur, mais ils coûtent toujours moins cher que les Lilas et Romainville. Du temps où j'avais mon pied de vigne qui poussait, donc j'avais du raisin. Évidemment, il y avait les grappes qui étaient dehors, ce qui est tout à fait normal. Moi, je les laisse. De mon temps, tout le monde savait que ce qu'il y a à l'intérieur, on ne touche pas. Mais tout ce qui dépasse, vous le prenez. C'est pour les gens. Vous le prenez. Vous avez envie d'une grappe, vous voyez qu'elle est mûre, ou même si elle n'est pas mûre, vous avez envie de goûter, vous la coupez tranquillement et vous partez avec votre grappe. Je dis rien. Et tout ce qui est au plus haut, je me rappelle, papa me disait toujours, les plus hautes cerises, surtout il me dit, ben non, parce qu'on montait à l'échelle pour aller récupérer les cerises sur un cerisier. Il me dit non, les plus hautes, je dis, oh, c'est dommage qu'on puisse pas. Il me dit non, les plus hautes, c'est pour les oiseaux, parce qu'il faut aussi nourrir les oiseaux, on a besoin. Donc les plus hautes, on les laisse, c'est pour les oiseaux, t'inquiète pas, c'est pas perdu. Donc le haut, c'est pour les oiseaux, ce qui dépasse, c'est pour les passants, et tout ce qui est à l'intérieur, c'est à nous.
0: Avant la sibérance, le bâtiment dans lequel on est, c'était un atelier de fabrication de prototypes électroniques et de prototypes de vidéosurveillance. Ça s'appelait Agelec. Quand Agelec est parti, Yale ont vendu le bâtiment à une société civile immobilière, une SCI. On en reparlera dans un futur épisode, mais en gros, c'est plusieurs propriétaires qui achètent ensemble et se partagent les fonds. La SCI, qui est notre propriétaire, elle voulait démolir le bâtiment pour reconstruire un immeuble à la place et en faire des logements. Après plusieurs permis refusés par la mairie et la mobilisation des voisins-voisines, le bâtiment a finalement été laissé abandonné. C'est dans ce contexte que les premières personnes de la sibérance sont arrivées.
2: Alors, au début, je regardais ces nouveaux petits voisins, j'ai dit, déjà, j'étais contente parce qu'il n'y avait plus de démolition, il n'y avait plus d'appartements. Donc moi, je suis contente. Mes nouveaux petits voisins, ils sont là. Et puis après, j'ai reçu dans ma boîte aux lettres des petites invitations. Je la regardais, tiens, après tout. Alors j'avoue que les premières, j'ai dit, bon, je ne suis pas venue. Et puis après, j'avais quand même qui était intéressante. J'ai dit, bon, écoutez, moi, les gars, je dis mes enfants, s'il y en a un qui veut venir, il vient, moi, j'y vais. Voilà. Et donc, j'ai commencé par venir. Et il y a eu des choses vraiment très intéressantes et très bien. Dès le début, j'ai bien aimé. J'ai bien aimé, même ce que je n'aimais pas, j'aimais quand même parce que ça me faisait découvrir des choses. Vraiment, il y en a. Moi, j'ai vu des choses très belles, des choses particulières, des choses auxquelles j'aurais pas pensé, des sons que j'ai jamais entendus ailleurs. Voilà. Donc, il y a des gens qui, quand j'ai commencé à venir, franchement, je le pense sincèrement, il y en a qui méritent vraiment de pouvoir vivre de leur création, de leur art, de leurs compétences, de leurs capacités, de ce qu'ils font, que j'ai vu ici. Il y en a qui le méritent vraiment. Alors aussi bien d'un point de vue dans la couture, dans la peinture, dans la musique. Alors depuis quelque temps, donc, je commence à connaître un peu les personnes. Et alors là, c'est le grand bonheur. Pour moi, c'est du bonheur. Franchement, c'est bête, mais je suis très contente. Même quand on me salue dans la rue, mais moi, ça me fait énormément plaisir. Je suis vraiment très heureuse. Franchement, j'espère que vraiment, ceux qui ont travaillé puissent avoir le fruit de leur travail, tout simplement parce qu'il y a du travail. Moi, j'ai vu ici vraiment un réel travail. Beaucoup, beaucoup, beaucoup, beaucoup, beaucoup. Vraiment, si je pouvais faire quelque chose, avec plaisir, pour aider ces créateurs. Voilà. Donc je suis ravie. Moi je suis ravie. Et à chaque fois que je suis venue, je suis très contente. Voilà. C'est vivant. Moi j'adore ça. Je préfère venir là que aller jouer avec les seniors à la belote ou je sais pas quoi. Voilà. C'est plus agréable. C'est vivant. Voilà. Et quand il y a un an peut-être ou deux ans où il était question de la fin du bail ici. Voilà. J'ai dit vous inquiétez pas. Ne vous inquiétez pas. On est qu'au début de la crise. Et j'ai raison. Et c'est pas fini. Donc vous êtes encore tranquille pour au moins un bon moment. Tranquille. Parce qu'il ne vendra pas sa grosse merde là. Pourquoi faire ? Le permis de construire, il ne l'aura plus. Il ne l'aura plus. Et même s'il l'avait, il n'aura pas ce qu'il a eu. Il n'aura pas ce qu'il a eu. Il ne pourra pas commercialiser au prix où il avait prévu. C'est terminé. Donc qu'il soit bien content que vous soyez là.
0: Ce discours-là, comme quoi le propriétaire devrait bien être content qu'on soit là parce qu'on fait du gardiennage, qu'on occupe son lieu, qu'on lui permet d'avoir un loyer, etc., etc. La première fois que je l'ai entendu, c'est de la bouche d'anciennes de la CIB lors de réunions. Une de ces personnes, c'est Simon.

0: Simon, il est musicien, il est arrivé à la Sibérance en 2019, quelques mois après la création du lieu. À l'époque, c'était encore un squat. Aujourd'hui, il partage encore une chambre à la Cib, ici, à mi-temps, tout en vivant principalement en Corrèze.
1: Ce qui nous intéressait dans son témoignage, c'est ce qu'il raconte sur les débuts du lieu. Comment le squat s'est transformé en quelque chose de plus stable et ce que ça a impliqué comme choix collectif.
2: Et à cet endroit depuis le genre quelques mois après sa création. Donc je suis pas un des membres fondateurs de la Sibérance, mais je suis un des premiers bénéficiaires du lieu. Ça s'est passé en 2019 pour ma part. 2019, c'est l'année où je venais d'être diplômé de la IR, donc les Arts Déco de Strasbourg. J'avais à l'époque un peu l'urgence de quitter Strasbourg parce que j'étais un peu déprimé par cette ville. Et ben le hasard a vraiment bien fait les choses parce que des rencontres un peu récentes à ce moment-là m'ont conduit à découvrir la Sibérance et le petit groupe qui commençait à se former autour de ce lieu. Et en fait, assez vite, je sais plus si c'est Amande ou quelqu'un qui m'a gentiment invité à considérer de prendre une chambre ici, comme je cherchais à quitter mon logement à Strasbourg. Et évidemment, c'était une chance inouïe pour moi, quoi, de trouver un logement dans ce qui était à l'époque un squat, donc pas de loyer, un espace avec beaucoup de potentiel pour développer des pratiques à la fois individuelles et collectives et tout ça. Du coup, genre c'était, enfin, on pouvait pas rêver meilleure opportunité de d'études d'art, quoi. Et la semaine où je suis arrivé, en fait, à la fin de la semaine, le propriétaire a toqué à la porte parce qu'il voulait faire une visite avec des locataires potentiels du bâtiment. Donc il a constaté de fait que, en fait, le bâtiment il était occupé et que ça allait être contrecarré un peu ses plans. Moi je suis vraiment arrivé au moment où ce squat est entré en pourparlers avec le propriétaire, qui au début était hyper hostile à notre existence, enfin normal. Et par un hasard incroyable, en fait, on avait un ami qui vivait, enfin c'était un voisin en fait qui vivait dans un squat à côté, dont je me rappelle plus très bien, son oncle ou enfin une personne assez proche était un ami d'enfance du propriétaire. Son oncle, qui était un peu, c'est un peu imprécis dans ma mémoire, mais c'était un peu un militant du droit au logement, enfin c'était un mec assez engagé politiquement, qui avait gardé un lien d'amitié avec ce mec qui lui était plutôt du côté opposé de la barrière, enfin qui était un propriétaire foncier, investisseur et tout ça. Mais donc par ce piston là en fait, on a réussi à genre entrer dans un mode de communication beaucoup plus apaisé avec le propriétaire, et seulement là il a considéré en fait l'idée qu'on puisse rester dans le lieu, sachant que nous on n'était pas opposé à payer un loyer éventuellement, parce que on privilégiait

0: le contexte originel de création de la Cybérance, il est un peu plus large que juste ce bâtiment parce que à l'origine, il y avait un deuxième lieu, voire même un troisième, qui se sont créés exactement au même moment. Il y avait un autre squat qui s'appelait la Normandie, qui était vraiment notre cousin, nos voisins. Et il y a une petite maison aussi qui s'est ouverte juste un tout petit peu après, pas très loin. Mais bref, en gros, ça constituait une forme de réseau d'entraide de personnes qui étaient dans la même démarche, en fait, et un peu dans les mêmes situations. Ce qui est notable, c'est les deux partis pris de ces deux groupes qui étaient chacun dans un ou l'autre bâtiment, où le groupe de la Normandie, lui, a pris le parti d'être plus radical sur les questions de squat et de occupation gratuite des espaces. Eux, ils refusaient l'idée même de réfléchir à payer pour occuper des espaces vacants et des friches. Donc, en fait, ce groupe de la Normandie, il a continué à exister un peu dans des formes différentes, mais sur le cours des 5 ou 6 années qu'on suivit, où nous, notre groupe a perduré au sein des murs de la Cybérance, lui, il s'est toujours fait balloter d'un bâtiment à l'autre avec des conditions de vie plus ou moins compliquées, difficiles, mais toujours une motivation que moi j'ai vraiment toujours trouvé admirable de à chaque fois reconstruire de zéro un espace un minimum confortable, habitable et qui permette de travailler à chaque fois dans des nouveaux espaces. On n'est pas un squat à la Sibérance, mais on est le résultat d'un squat en fait, genre on n'aurait jamais pu accéder à la location d'un tel bâtiment en allant en constituant une asso et en allant poser des dossiers. En fait, la location de ce bâtiment, il a fallu l'arracher par le squat. Donc même si à l'heure actuelle on a, je sais pas comment dire, une occupation qui est plus légale qu'un squat, ça reste malgré tout le résultat de claim une friche industrielle par la force, entre guillemets, et de forcer le propriétaire à considérer de nous laisser dedans ou de nous virer, quoi, mais en tout cas de le mettre devant le fait accompli, parce que sans ça, on n'a aucun pouvoir de prétendre à un tel espace, quoi.
1: La cib ne serait pas là sans le rapport de force initial du squat. Même si IL fonctionne ensuite dans une forme plus légale, cette origine-là reste constitutive. Et il décrit deux façons d'habiter cette position. Négocier ou ne pas négocier, sans juger l'une ou l'autre. Ce sont deux réponses différentes à la même question. Comment faire exister un espace quand on n'a pas les moyens de le louer ou de l'acheter au prix du marché?
0: Mais moi, en fait, si je remarque un changement que je trouve vraiment super important dans le lieu, il est plutôt immatériel. C'est plutôt dans la manière d'occuper le lieu, d'en prendre soin et de l'organiser, où il y a vraiment eu, je trouve, une transformation qui est arrivée assez tôt, mais qui a mis un peu de temps à arriver quand même, mais qui est lié à la transformation de l'atmosphère du groupe et comment on est passé d'une atmosphère un peu squat, assez masculine, assez un petit peu nihiliste comme ça, où on est dans une friche, on fait n'importe quoi. Là c'est en train de devenir un lieu de vie, et puis en fait aussi, mine de rien, l'équipe elle s'est des mecs cisgenrisés un peu progressivement, et ça a beaucoup contribuer

0: à faire se remettre en question le soin et le mood insufflé dans le lieu et à se donner, enfin, à prêter beaucoup plus d'attention à bah, comment on prend soin du lieu, comment on prend soin des personnes, comment on gère une réunion, comment on fait attention au temps de parole, comment on est soucieux des voix qui sont peut-être moins audibles. Pour ce qui est de la répartition de la charge mentale entre les personnes de jour et les personnes de nuit, entre guillemets, donc entre les usagers du bâtiment et les habitants, habitantes, ça a été assez vite quand même un constat qu'il n'y avait pas une répartition enfin équitable dans la charge mentale de l'intendance, effectivement, de l'administration même du lieu, parce que ben en fait de fait on constatait que c'était plus difficile de faire venir aux réunions des personnes des ateliers que des personnes qui habitent sur place, parce que bah, de toute façon généralement elles sont là, donc les personnes qui vivent sur place, elles vont toujours ben c'est elles qui vont penser à sortir les poubelles, celles qui vont retrouver j'en sais rien moi, la salle d'eau sale le soir, donc qui vont avoir l'obligation de la nettoyer pour pouvoir prendre leur douche ensuite. Vraiment, c'est les conditions idéales qui m'ont permis de atterrir dans la vie réelle après des études d'art et de trouver l'espace et le temps de bien comprendre ce qu'il fallait que je fasse pour continuer mon chemin d'artiste dans la vie, qui est vraiment je pense, le défi le plus compliqué pour toutes les personnes qui aspirent à devenir artistes. En fait, il y a une forme de professionnalisation de ce métier qui est véhiculée par l'école, qui ressemble en fait dans 90% des cas pas du tout à ce que vont expérimenter les personnes une fois qu'elles vont sortir. En fait, c'est un modèle de professionnalisation qui est réservé à une minuscule élite de personnes qui auront la chance de faire une carrière comme on peut se l'imaginer dans l'art, mais la plupart des personnes, en fait, elles ont une existence qui va leur sembler hyper absurde parce que, en fait, personne ne les attend, personne n'a besoin d'elles, et en plus, ce qu'elles vont pouvoir essayer de faire va jamais rapporter un copec, donc c'est vraiment une situation que vivent à peu près toutes les personnes qui aspirent à être artistes. Donc voilà, enfin moi c'était vraiment je suis hyper reconnaissant d'avoir bénéficié de cette chambre et de ces conditions matérielles d'existence qui m'ont permis ben de réfléchir un peu plus sereinement à ce qu'il fallait que je fasse de ma vie.
1: Peut-être que c'est aussi ce que Cathy voit de l'extérieur, quand elle dit qu'il y a des gens ici qui méritent de vivre de leur art.
0: La précarité des conditions de logement ici, en termes de d'échéance, devenait un peu trop insécurisante, peut-être dans la phase de vie où je commençais à entrer. Le fait de, ben, en fait, jamais savoir un an à l'avance si il allait falloir récupérer toutes ses affaires et partir on ne sait où avec commençait à devenir un peu trop éreintante pour mes nerfs. Voilà, donc on a traversé plusieurs moments d'urgence où on était quasiment persuadé qu'on allait se faire virer. Enfin, et à juste titre, parce que c'était ce qui était censé arriver. Voilà, mais par contre, la sibérance, j'étais pas non plus prête à la quitter complètement, parce que c'est vraiment un lieu auquel je suis super attaché. Et à présent, je partage une autre chambre avec trois personnes. Enfin, on est trois en tout, pardon, donc avec deux autres personnes. Initialement, avec, on est trois personnes à être parties en même temps, trois personnes qui sommes arrivées à peu près au même moment, donc des personnes du début, qui sommes parties au même moment, je pense un peu pour les mêmes raisons. Et on a quand même décidé, et la collectivité a consenti à ce qu'on puisse garder une des chambres à trois pour pouvoir faire une sorte de pied-à-terre où on peut quand même revenir ici et garder un lien avec ce lieu et puis garder un lien avec Paris qui est quand même l'endroit où pour la plupart de nos activités professionnelles on est obligé d'être là un minimum quoi. J'ai beaucoup plus de mal à, je peux comment dire, à imaginer le chemin qui mènerait à cette pérennisation, donc en vrai qui passerait par un rachat du bâtiment. Moi, genre, je trouve, enfin, je sais pas comment dire, je trouve que c'est une utopie qui me fait trop rêver. Il y a une sorte de monopole de ce qu'on appelle la transition urbaine, donc c'est le fait de réemployer de manière transitoire des friches en Île-de-France. Donc il y a des organismes qui se sont spécialisés là-dedans en fait et qui travaillent vachement main dans la main avec les bailleurs publics ou privés qui ont besoin de valoriser ces friches le temps que des projets fonciers ou immobiliers ou que sais-je se mettent en place. Et ces organismes-là qui se sont fait une spécialité en fait, ils ont un peu le monopole parce qu'ils récupèrent toutes les friches. Et c'est vraiment des intermédiaires que moi je juge un peu inutiles et qui ne font que gonfler le prix des loyers entre les artistes et les gens qui occupent et font vivre vraiment ces lieux et puis les bailleurs de l'autre côté. Et donc voilà, j'aurais aimé que la cible puisse devenir un exemple d'un modèle qui court-circuite ce truc-là où c'est un dialogue direct entre les bailleurs et les artistes et les occupants des lieux, quoi. Mais par contre, s'il y avait moyen de conserver la cyber en tant que lieu et bâtiment et tout, ce serait un rêve incroyable. Je kifferais trop.
2: Ce que ces deux témoignages ont en commun, c'est une réflexion sur ce qui permet à un lieu d'exister dans le temps. Pour Cathy, c'est une question d'héritage, au sens littéral, les maisons qui se transmettent et de rapports de force économique qu'elle suit de très près. Pour Simon, c'est une question de conditions matérielles et de négociations pragmatiques, jour après jour.
1: Et dans les deux cas, la menace n'est pas abstraite. Elle est dans les prix des loyers commerciaux, dans les baux qui ne se renouvellent pas, dans les permis de construire, dans les intermédiaires qui s'intercalent entre celles qui ont besoin d'espace et celles qui les possèdent.
2: La Sibérance est menacée d'expulsion depuis l'été 2024. On fait cette émission depuis ces murs, et c'est aussi une façon de documenter ce qui existe avant que ça change ou pour que ça continue.
1: Dans les prochains épisodes, on vous reparlera de la cible, mais on ira aussi chercher d'autres histoires, d'autres lieux, habités, quittés, transformés, et notamment le quartier d'enfance de Sophie.
2: Merci d'avoir écouté Les murs ont des racines. 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
1: Pour les transitions, vous avez pu entendre les chants d'une mésange bleue, prise depuis le jardin de voisins-voisines de la Sibérance, ainsi que les sons Soft Bells et Drama Breakcore.
2: Merci à Cathy et Simon pour leurs réflexions et le temps partagé. On vous laisse sur une écoute de Subdwarf, un son de DJ Startup, le projet musical de Simon.

Je pense que l'avenir est aux jeunes, mais ils ont aussi besoin de l'histoire pour pouvoir s'appuyer dessus. Non pas pour revenir en arrière, surtout pas, ne jamais essayer de revenir en arrière. Mais vous allez pouvoir utiliser tout ce que vous avez, tout ce que vous entendez, tout ce que vous savez, tout ce que vous apprenez, l'utiliser pour faire un monde meilleur. Parce que là, je trouve qu'on ne travaille pas dans notre intérêt. Je regrette, la rue, elle est à moi, les trottoirs sont à moi, les jardins publics sont à moi, aujourd'hui je les réclame.

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4: Destroy Valman va partir. L'aurore semble être passée, laissant son empreinte de spectre vert bouteille sur les ténèbres broyées. L'ambiance dans la forêt métallique est pleine d'odeurs. L'humeur des arbres humides écorche la peau des jeunes résistants. Les troncs, les piliers, barrent le décor flou. Le miasme du jour, sec et doux, s'amorce enfin. Une purée de pois diaphanes semble s'approcher lentement. Peut-être occulte-t-elle. À l'arrière, Istalante est à demi recouverte. Condora Condobe est arrivée. Les facs se précipitent vers elle. Bienvenue, l'autre vous attend. Dans les couloirs bleu noir, je la vois prendre un pas rapide et disparaître. Qui a raison? Quelle logique est la bonne? Notre avenir incertain vaguement s'engage. La cité technique est défaite de son dôme. Dans le ciel, une réponse future approche.
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Tous, ils ont procédé d'écriture qui leur fait figer, cueillir, ramasser les phrases stables, les laissant s'encastrer, se structurer, se fuir, se détruire. Par cette lutte automatique de phrases, qui est le pensée de l'écriture, sa façon causale, sa narration personnelle, le texte se réifie. Or, il se forme, il le savait dorénavant, ex nihilo, des cohortes singulières, des pareilles intempestives, a donc une certaine quantité de choses trouve à la suite de cela sur elle, la trace, la tâche, le symbole, la marque du peuplement. Alentour, les autres corps, standards, sans mal, sans cicatrices, sans preuve évidente, doivent être repoussés, bannis. Il faut les rejeter. Ceux de la race doivent naître. À ce stade, le blob commence à reconnaître ce qui est en lui, de lui et ce qui ne l'est pas. Car les propositions se risquent à paraître bien que déjà nées et se reconnaître mutuellement par filiation analogique spontanée. Dormant depuis des temps, 100 ans, une clé se réveille et révèle à de jeunes chiens orphelins errants, perdus, sans étendard, ici de nulle part pour eux, une famille. Ils entendent là le battement sous leurs odeurs, ils doivent se réunir et évincer les semblants. Comme un pulsar noir les domine, les faux, les presque vont mourir.

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0: Salut.
1: Bonjour David.
0: Tu vas bien? Je te sers la pince.
1: Ouais.
0: Rentre, bienvenue à la maison.
1: Ok, merci.
0: Tu bois un café, j'imagine?
1: Ah ouais,
0: non
1: ouais, ok.
0: Ouais, ouais.
1: Merci.
0: Allez, je te fais couler ça.
2: David, comment t'es-tu lancé?
0: On est en 2003 ou 2004, je sais plus. Et je suis à la Coupe Icare. Alors la Coupe Icare, en France, à Saint-Hilaire-du-Touvet, c'est un festival de parapente. Donc t'es en altitude, là, dans les montagnes, et tu regardes des personnes se jeter déguisées. C'est un truc déguisé, ils se déguisent et ils sautent en parapente. Et le soir, il y a de la musique, il y a des concerts. Et donc on est en, voilà, 2003-2004, et je suis là-bas, je passe une bonne journée. Le soir, une petite amie de l'époque me dit « David, viens voir, il y a un instrument, t'as jamais vu ça de ta vie ». Moi, j'étais là, bon, j'en connais un rayon sur les instruments du monde ou je sais pas quoi. Allez, je la suis. Et puis, on arrive et là, il y a une foule de gens. Et je vois pas qui est au milieu, mais il y a quelqu'un qui a l'air de jouer. J'entends rien, mais je me rapproche et je commence à entendre un son magnifique. Je me ferai un passage, histoire de voir qu'est-ce qu'il y avait. Et il y avait un gars qui jouait du hang. Et en fait, il était tout seul dans l'herbe, mais en deux secondes, il y avait, je sais pas, peut-être 40, 50 personnes autour de lui. Ça faisait vraiment un effet de foule. Et là, voilà, première rencontre avec le hang. T'imagines, je suis totalement tombé amoureux. Je rencontre ce gars, j'attends qu'il finisse de jouer et je lui dis, mais est-ce que je peux... Enfin, j'avais tellement de questions. Alors, la première question que t'as, c'est est-ce que je peux en jouer? Et après, comment ça marche? Je vais voir Dominique, je peux en jouer. Je joue, il me dit, mais tu sais déjà, t'en as un? Ou, enfin, je sais plus, il me dit un truc un peu comme ça, encourageant. Et je dis, non, mais je sens que le truc, il faut jouer léger. J'avais déjà un peu le toucher. Des fois, le son ne vient pas du premier coup. Et là, ça venait assez facilement. Et je lui dis, emmène-moi en acheter un. Et il me dit, alors, c'est fait par un seul gars dans le monde avec sa femme. Voilà, il me raconte un peu l'histoire. C'était le tout début, hein. Alors, il me dit un truc de dingue. Tenez-vous bien, les jaloux qui veulent des hangs. Il me dit, écoute... Si tu veux, je te vends celui-là, parce que moi, j'aimerais bien en avoir un autre. Donc, à l'époque, lui et moi n'étions pas au courant que ça allait être la révolution, cet instrument. Et je me dis, ouais, ça peut m'intéresser, ouais, carrément, et tout. Puis, il me le vend 600 euros avec la housse, un hang. Donc, tu vois, aujourd'hui, les années où les hangs étaient au plus haut, il y a peut-être 3-4 ans, ils étaient à 10 000 euros, quoi, aux enchères et tout ça, sur eBay, machin. Donc, là, je lui dis, go, je te l'achète, mais... Je veux bien quand même que tu m'emmènes chez l'artisan et tout. Je voulais découvrir ça. Et donc, il y avait des journées portes ouvertes à l'époque. Félix et Sabina ont fait des journées portes ouvertes. Je crois pendant 2 ans. Et donc, je suis allé là-bas. Et alors là, tu rencontres le couple, tu vois l'atelier, et puis tu vois plein de hangs. Et là, j'en ai acheté un deuxième.
1: Waouh !
0: Truc de fou.

0: Et donc là, je suis parti dans des années qu'on appelle de geekage. Je geek, je me mets à me perdre dans l'instrument. Je vais plus en amphi, je vais plus à la fac. Je me dis, alors tu sais, quand t'as 18 piges, je claque tout, je plaque tout, je vais faire que ça. Et puis là, je me suis mis à étudier l'instrument, mais tout seul. Pas de prof, j'avais jamais croisé d'autres joueurs. Dominique, on s'est pas revus. Là, je me mets vraiment à étudier, à bosser l'instrument à fond, quoi. Et donc, on mixe un peu ce que l'instrument nous donne comme info sur lui-même. En gros, le hang, il te dit, joue-moi doucement. Essaye de faire sortir tout le potentiel de mes notes sans les frapper trop fort, en les frappant ici et pas là. Regarde ma coque du dessus, si tu la tapes, elle fait ce son-là et tout ça. Et en même temps, t'amènes tes techniques de percussion qui s'adaptent sur une table, sur un caron, sur un hang, c'est pareil. Donc, c'est un peu un mélange de tout ça. Je pense pas que c'était « je veux me professionnaliser », mais je commence à vraiment bosser. Et puis, en fait, j'ai vu que ça prenait. On a commencé à m'inviter. Tiens-toi bien, truc de dingue. Un jour, on me contacte pour que j'aille faire 80 spectacles dans le Tennessee. J'étais jamais allé aux États-Unis. Alors, le rêve américain, le petit jeune qui va là-bas. Petit à petit, je me retrouve à voyager, à jouer du hang, à faire des CD, à les vendre. Et puis tout ça, ouais, ça se professionnalise un peu avec le temps. Bon, ouais, c'était l'aventure, quoi. Je voulais pas faire le gars, mais moi, c'est naturel, enfin, j'ai rien fait. Voilà. Et donc, je voulais admettre que j'ai bossé pour arriver à, entre guillemets, à faire ces choses-là et à développer le truc. Et en même temps, j'ai été au bon endroit au bon moment. Tu vois, donc j'essaye de rester équilibré. Mais aussi, il faut le dire, c'était le début de YouTube. YouTube est arrivé en 2007, je crois, 2008 en France. Et ça a un peu propulsé les choses parce que les vidéos ont buzzé. L'algorithme de YouTube, à l'époque, il était super favorable. Et donc, j'ai commencé à avoir des millions de vues sur mes vidéos. Donc, t'imagines, elles m'ont ouvert des portes de partout. Et donc, ouais, c'est l'époque un peu, c'est le golden age, tu vois, du hang où les gens dans la rue s'arrêtent, pleurent et te donnent 50 euros. Maintenant, les gens dans la rue, ils enlèvent même plus leurs écouteurs. Ils font, ouais, c'est le handpan, là, je connais. Pour caricaturer, mais c'est un peu ça. Mais j'étais dans les années folles, les années un peu de découverte et d'explosion du hang. Les années un peu magiques dont je suis nostalgique.
1: À partir de cette coque, de cette demi-sphère, en fait, on va commencer à tracer le centre pour pouvoir avoir l'emplacement de la note centrale qui est le ding. Et du moment où on a celle-ci, on peut commencer à dessiner la gamme que l'on veut faire. Et voilà. Là, tu as pile poil le centre de ton instrument sur lequel on va commencer à pouvoir dessiner notre gamme, en fait. Voilà, c'est tracé. Alors maintenant, pour pouvoir avoir la note, tu vois, je me sers de ces gabarits. Attends que je retrouve le ré. Ah, le voilà. Tout simplement, on vient le scotcher dessus pour pouvoir y appliquer la pression. Voilà, donc du moment où on a fait ceci, on passe à la presse.

0: Voilà, 5 tonnes. On voit apparaître la partie qui a été emboutie. Et c'est à partir de là que ça va commencer pour créer l'instrument.
1: Cédric, c'est un ami qui m'est cher, c'est un ami plein d'enthousiasme, de passion. Et tiens-toi bien, donc il a dû t'en parler, il était dans le milieu du bâtiment. Et comme tout le monde, il a été piqué par la mouche, là, et tombé amoureux du handpan. Et alors, il s'est mis à organiser un espèce de festival énorme, milliers de personnes, des artistes à l'international. Et en fait, tous ces événements, plus le nombre d'instruments produits qui augmentaient, a créé vraiment une communauté. Donc au début, c'était, tu sais, c'était pas encore Facebook, c'était un forum. Tu te souviens de l'époque des forums? Après, il y a eu des réseaux sociaux, pages Facebook et tout ça. Tu as de plus en plus de fabricants, tu as de plus en plus de joueurs, tu as de plus en plus de productions sur les réseaux sociaux, de choses qui sont créées, produites, de CD, d'événements. Et ça ramène du monde qui découvre l'instrument, qui veut en trouver. Ça devient de plus en plus facile d'en trouver. En ce moment, en 3 clics, tu as un handpan chez toi. Il sera peut-être pas de super bonne qualité. Donc tout ce vivier de personnes a créé une communauté et qui est chouette, franchement qui est chouette. Alors des fois on peut un peu la critiquer parce que il y a un peu des dramas, des trucs et tout, mais dans l'ensemble c'est des gens super bienveillants et je m'implique beaucoup dans la communauté parce que c'est chouette quoi, c'est trop chouette.
2: Dans cette communauté, on est tous venus sur le tard. Il y a vraiment un élément moteur à chacun d'entre nous, même si on est tous différents, c'est le cœur. Il y a vraiment cette cohérence entre nous, cette idée de vouloir avancer ensemble. En tout cas, sur une majeure partie. On est vraiment dans une idée de partage, de plaisir, d'essayer de s'apprendre les uns des autres pour pouvoir avancer. Puisqu'en fait, on a un métier qui est le métier de fabricant. Mais on travaille tous pour l'évolution de ce magnifique instrument, en fait. Donc, on est tous des employés au service de cet instrument. Et c'est justement ça qui est intéressant et intelligent à la fois, c'est qu'on optimise les compétences de chacun d'entre nous, on arrive à faire évoluer cet instrument, et pas pour nous satisfaire nous, mais surtout pour satisfaire les gens qui attendent après ça. On ne peut pas fournir des instruments qui sont à moitié des instruments. Donc on est toujours derrière avec cette pression d'excellence au niveau du travail. Et je pense que c'est ce qui nous fait avancer, ce qui nous fait plaisir aussi, mais ça met quand même une certaine pression. Alors que contrairement, beaucoup de gens pensent que le boulot de maker, c'est tranquille, c'est... Ben, pas du tout, en fait. On fait beaucoup, beaucoup, beaucoup d'heures parce qu'il y a beaucoup de demandes et on ne veut pas manquer à notre devoir, en fait. C'est-à-dire que si on fait beaucoup d'heures, ce n'est pas parce qu'on en fait des milliers d'instruments, c'est qu'on passe le temps nécessaire sur chacun d'entre eux. Donc du coup, ben, on y est le soir, on y est le week-end, il n'y a pas de jour, en fait, hein, comme un artisan, en fait.
0: Donc après, tu prends ton gabarit de notes autour de ton dimple. Tu vas le positionner. Et donc là, une note est formée comme si tu vois là avec une croix. La plus longue, le plus grand axe est l'axe des octaves. Et le plus court est l'axe des quintes. Donc moi, je me le notifie dessus, puisqu'après, je viens tracer ces axes pour pouvoir dessiner ma gamme. Voilà. Donc à partir de là, tu vois, tu as les axes qui sont positionnés. Et nous, le but du jeu, c'est que quand on monte la gamme, on évite que ces axes viennent se croiser pour éviter les passations de son, pour éviter les passations d'harmonique. Bah, c'est tout le jeu de la conception d'une gamme, en fait, hein. C'est éviter les problématiques qu'on rencontrera après accordage. Donc, je t'avouerai que celle-ci de gamme, je la connais, c'est pour ça que tu me vois y aller aussi rapidement, parce que des fois tu peux passer jusqu'à 1h30 à 2h à monter une gamme. Quand on passe à la position shaping, et le shaping est encore plus, d'autant plus important parce qu'on va structurer la note, on va y donner du soutien, on va aussi bloquer la note, c'est-à-dire la ceinturer de manière à ce qu'elle ne s'ouvre pas à celle d'à côté. Donc le travail du shaping est très très important. Comme croient beaucoup de monde, ils pensent que c'est l'accordage le plus important, bien évidemment, mais non, parce que l'accordage n'est que la fin du travail de la conception de l'instrument, en fait.
2: Je rencontre le handpan en 2008. 2010, je commence à m'y intéresser vraiment. 2012, je commence à avoir le mien, parce qu'à l'époque, pour avoir un instrument, aujourd'hui, quand vous annoncez 3 mois de délai aux gens, ils en perdent leurs cheveux. Mais nous, à l'époque, c'était 3 ans, 5 ans de délai, 12 mois. Moi, mon premier instrument, j'ai mis 18 mois à l'avoir. T'as le temps de plus en avoir envie, en fait. Mais quand on a commencé à avoir cet instrument, et bien là, on était là en train de chercher sur les réseaux. Puis à l'époque, il n'y avait rien du tout. Donc, il n'y avait pas de lieu où on pouvait se renseigner, dire comment on va faire, quelle est la clé pour pouvoir passer de tel mode à tel mode. David Charrier n'existait pas encore. Les Masters and Pan n'existaient pas encore. Et donc, on s'est dit avec Cohen, on va monter un petit événement et on va rassembler l'ensemble des joueurs que l'on voyait aussi de ce qu'on parlait tout à l'heure. Parce qu'on voyait que des vidéos de joueurs qui jouaient sur des trottoirs à l'époque, dans la rue. Alors, ce n'est pas du tout péjoratif, hein, on s'entend bien. Et bien, on a été chercher ces gens-là. En plus, on n'avait pas un rond, on n'avait rien, juste l'idée, en fait. Et c'est grâce à cet ensemble d'émulsions de chacun d'entre nous et l'envie de pouvoir créer une scène autour de cet instrument qui a fait qu'est né le Handpan Festival en 2014, en fait. Pour moi, dans ma tête, il n'y avait pas une seule seconde où j'allais devenir fabricant un jour, en fait. Je ne voyais pas changer de métier, j'étais très bien dans mon métier. Dans la communauté, tout le monde me connaissait sous l'intitulé MM, le musicien maçon. Parce qu'avant bien même d'être fabricant de handpan, moi j'ai tenu une entreprise pendant 17 ans de bâtiment dans la rénovation. Ce festival m'a ouvert en plein de choses, autant dans la conception de mon futur métier qui est aujourd'hui fabricant, autant dans le rapport avec les gens, dans tout ce qui est univers des sept chakras qu'on a rencontré là-dedans. Moi j'ai découvert un monde, moi j'étais très cartésien à l'origine. Et là je me retrouve entouré de gens qui le sont pas du tout. Et c'est pas une critique parce qu'au contraire, ils m'ont fait changer de vie. Et au fur et à mesure des années que ce festival s'est monté, en voyant le plaisir reçu des gens, le côté émerveillement dans le regard des gens, j'ai essayé de vouloir comprendre un peu plus cet instrument. Et forcément, ça a passé par l'idée de vouloir le fabriquer. Je me suis mis à toucher mes premiers marteaux en 2017, donc ça veut dire 3 ans après la création du festival. Et fin 2018, je me suis installé avec la marque Panache Instruments.
1: J'ai vécu de ma musique à un âge où tu peux vivre avec 1200 euros de la musique sans aucun souci. Puis après, tu te maries, tu veux faire des enfants et tout ça. Donc j'ai un petit peu stabilisé les choses et j'ai développé donc une école en ligne de cours de handpan. Je me suis mis à filmer ce que je savais faire et à le vendre en ligne. Et donc j'ai développé masterthehandpan.com là. Et aujourd'hui, donc là on est en 2023, il y a 15 000 élèves, il y a 13 profs différents et encore en 8 à venir, ça se développe. Donc voilà, et là je peux dire je gagne ma vie avec le handpan, mais pas par les concerts. La période concert est un peu derrière moi, là tu le vois autour de toi, je suis dans la période enfant en bas âge, qui est tout autant folklore. Mais je vais bientôt revenir sur scène

moi, je trouve que cet instrument, si on peut dire qu'il est magique, il est juste magique pour ça. Parce que beaucoup croient qu'il est magique, l'instrument est magique. Non, non, non, l'instrument n'est pas magique, c'est juste technique. Pour pouvoir le créer, c'est que de la technique, en fait. Ce qui est magique, c'est la vibration qu'il émet et qui permet d'avoir des sensibilités, des sensations et de retrouver des différentes perceptions des gens autour de celui-ci. C'est ce qui donne qui est magique, ce n'est pas l'instrument lui-même, en fait. Alors, il y a une image que j'ai sur ce festival qui est mon énergie première depuis toujours. J'étais sur scène en train de parler aux gens qui étaient là. Et puis là, je vois un papy, peut-être 70, 75 ans, je ne pourrais pas donner d'âge, en costard 3 pièces. Et à côté, je vois un ami à moi, un rastaman, pieds nus, en sarouel, les cheveux qui tombent jusqu'en bas des fesses. Ce sont deux personnes qui se seraient certainement jamais dit bonjour, hormis le festival. Et là, ils prenaient un plaisir, le même regard, ils tapaient du pied, ils souriaient ensemble. Et moi, je le voyais, j'étais en direct, j'étais en face d'eux, en fait. Et ça, c'est cet élément qui m'a motivé à aller vers ça, parce que je trouvais que cet instrument rapprochait les gens, reliait les gens, amenait une énergie que l'on trouvait nulle part ailleurs, en fait. Et c'est comme ça que les gens sont venus à moi et que j'ai décidé de faire un changement de vie à un moment donné, d'arrêter une profession qui marchait très très bien. Et je m'en cache pas, je gagnais bien mieux ma vie à l'époque où j'étais dans le bâtiment que dans la fabrication des instruments. Mais on ne vient pas à ce métier pour vouloir gagner des millions, c'est aucun intérêt. C'est vraiment un changement avec son personnage, déjà soi-même, et puis un changement dans le rapport avec l'autre. Alors là, ce que je fais, comme tu vois, déjà pour se préparer, quand on fait ça, il faut se mettre des poignées de force. Parce qu'en fait, on est sur un marteau pneumatique, c'est des milliers de coups qui vont sortir. Alors poignées de force, gants anti-vibration, des choses comme ça, c'est pour se préserver nous-mêmes. Parce qu'au fur et à mesure des années, des centaines d'instruments que l'on fait, en fait, les amortisseurs de toutes ces vibrations, c'est nous-mêmes. Donc avant bien même de penser à l'instrument, il faut penser à soi si on veut perdurer un minima, quoi. Alors là, pareillement, ça va faire un peu de bruit, tu vois, j'ai posé sur ce marteau pneumatique une tête un peu large qui va me permettre de travailler la périphérique de ma note, ce qui va m'amener du soutien à celle-ci pour pouvoir travailler cette membrane et la mettre en vibration au moment où on va passer à l'accordage, en fait. Donc là, c'est parti, là, ça va faire vraiment du bruit.

0: Voilà, là, donc tu vois, la note s'est complètement dessinée sur cette périphérique. Donc on a déjà, tu vois, les axes que je te parlais qui se sont positionnés. On entend au fond des harmoniques. Alors, ce ne sont pas les bonnes, mais c'est pour dire que déjà, les axes sont déjà bien là. Et après, c'est nous, dans le travail de la mise en place de la méthode d'accordage, qui permet de les faire ressortir ou pas, en fait.
1: On en est qu'aux prémices, en fait. C'est comme tout instrument. Quand on regarde le premier instrument et 50 ans après ce qu'il y en est, il y a une évolution. Alors nous, on travaille pour le faire évoluer. On travaille pour déjà la compréhension de ce que l'on fait. Tu le vois déjà. Regarde derrière moi. On voit bien que déjà, en 5 ans, il a pris une sacrée claque, une sacrée évolution. Et quand on passe d'un instrument de 7 notes, de 8 notes au démarrage, où aujourd'hui, il y en a qui en sortent à 30 notes, on n'est déjà plus du tout sur les mêmes caractéristiques, quoi. On est vraiment sur un autre travail, une autre compréhension, parce que là, il faut travailler, élargir les coques, les gonfler, étirer la matière, comprendre comment va réagir la matière en fonction de comment on va l'étirer. C'est un travail qui se fait au fur et à mesure, mais ça évolue. Ouais. Alors, il y a beaucoup de déchets, hein, mais de temps en temps, il sort un masterpiece au milieu et qui dit « Ah ben merde, on peut arriver à faire ça ». Donc, on n'est pas arrêté qu'à ce qu'on sait aujourd'hui, il va se passer forcément d'évolution. Mais l'évolution, ça ne se fait pas en 6 mois, hein, on le sait bien. Il va falloir, je pense, quelques générations de fabricants. Quoiqu'aujourd'hui, les nouveaux qui arrivent ont déjà des bases bien plus solides que nous, puisque nous, on n'avait rien. Aujourd'hui, ils ont quand même tous les réseaux sur lesquels se rappuyer, les confrères comme nous, sur lesquels ils peuvent nous appeler pour les aider. Donc, ils ont quand même une marge d'apprentissage qui est quand même bien plus rapide que nous à l'époque.
2: J'ai quand même l'impression que, comme tout objet créé, ça va continuer de séduire des gens, parce que l'instrument est magnifique. Et je pense que, comme tout développement, il y aura des choses vraiment chouettes. Moi, surtout si ça permet un peu de désélitiser le truc, de le rendre accessible, de permettre à tout le monde de pouvoir s'en payer un, je suis content. Alors, quand tu regardes sur des outils Internet, la recherche du mot handpan est croissante. Donc, on n'a pas du tout atteint le pic. On n'est pas du tout dans un désenchantement où c'est fini, c'était un peu la mode ou quoi. Pas du tout. Je pense qu'il va y avoir de plus en plus de fabricants. Forcément, la concurrence va faire le tri. On aura des gens qui seront plus des luthiers. Il y aura des personnes qui auront su prendre un peu le virage, se positionner sur le marché, scaler leur business, se développer, s'enraciner. Et vraiment, ils vont survivre. Et puis, il va se développer encore de nombreux métiers autour de ça. Je pense qu'on n'a pas fini d'améliorer l'instrument, de le développer. Et puis moi, ce que je suis content, c'est qu'en fait, plus on développe le handpan, plus aussi on va développer la musique. Parce qu'on oublie, là, on parle beaucoup de fabrication, mais il va y avoir de plus en plus de groupes de musique qui l'incorporent. Il va y avoir de plus en plus de gens créatifs. Je pense qu'il y a d'excellents percussionnistes qui n'en ont même pas entendu parler ou qui n'en ont même pas un. Et j'ai hâte de le voir entre certaines mains et de voir un peu des projets naître au-delà du joueur solo, vidéo maison. On va avoir des productions musicales de plus en plus bonnes et c'est chouette. 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

0: dans le handpan, en fait, il n'y a pas de bon et de mauvais, ou très peu. Il y a juste des sensibilités différentes d'un maker à l'autre. Et ce qui peut être juste génial dans ça, c'est que tu peux très bien venir m'acheter un instrument chez moi et le second, venir l'acheter chez un confrère à moi. Ça ne veut pas dire qu'il sera mieux ou moins bien que le mien, mais il va te parler différemment. Et c'est ça qui est juste génial dans notre métier. Ça veut dire qu'on n'est pas, de la série, on est vraiment l'artisanat complet. C'est qu'on a la personnalité du maker et de la discussion qu'il a eue avec son client. Donc, on est vraiment tous complémentaires, en fait. Et je pense que c'est bien de regarder tous les fabricants et de passer chez chacun d'entre nous, en fait. On est une trentaine en France à faire ça. Ben, j'ai juste envie de dire bravo à tous mes collègues, quoi, parce que c'est une chance pour nous de faire ce métier. C'est une chance de vous rencontrer, vous, les gens qui aimez cet instrument. Et pour moi, c'est un métier passion. Et j'ai juste une chose à dire, c'est merci à la vie, voilà.
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4: 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Attention, ça va secouer. J'y vais.
5: Menu pour famille de plusieurs petits ou tout seul. Macaroni à la bolognaise, filet de porc bien fin, mince, à mettre dans un œuf battu, puis passé dans la chapelure, et frire avec un peu de tournesol, fruits, petits suisses ou crottin de chavignol ou riant. Prendre les gigots avec un pic, le piquer et dans chaque petit pic, mettre un morceau d'ail en ayant enlevé l'intérieur de l'ail pour pas avoir des renvois d'ail. Mettre du beurre normand, du casino, 500 grammes, 3 euros et quelques. Mettre le gigot dans le beurre fondu et faire rôtir. Une fois rôti, demandez le temps de cuisson au boucher. Rôti le gigot, le servir avec des flageolets, au jus que l'on aura fait chauffer avec son liquide et arroser avec le beurre du gigot, avec la tranche de gigot. Moi, le seul pic que j'avais, c'était le pic qui servait de mettre le poulet à l'ast, comme ceux que vous avez dans votre four extérieur. Je ne vous mets jamais le sel et le poivre, ce qui bien entendu mettant moi-même du sel de Guérande ou fleur de sel, ou alors, comme moi maintenant quand j'étais enceinte, salé avec la pensée, c'est-à-dire égout de sel et de poivre, mais le poivre, j'en mets un peu pour son goût. Quant à l'apéritif, on achètera des coques que nous voudrions de Quimper, d'où est le beurre Gall. Ce sont des coquillages qui ont un fruit qui est ouvert avec un peu d'eau et gardé avec un peu d'eau salée, mis avec de l'huile d'olive et des goûts de citron, avec du poivre piquant, piqué avec du joli pic qu'on les viette. On les mange en apéritif avec des morceaux de saucisson sec, petits, fins, minces, coupés en morceaux pour une bouchée. Et à la fin du repas, après avoir mangé la glace à la fraise, on prendra un café glacé avec une paille. Ce sont les vieilles qui sont avec moi, qui m'ont fait faire mes recettes, que je donne à tout le monde en boutique et m'ont laissé commander le bon repas pour 6 personnes pour le jour de Noël. Attendez, j'en ai encore une qui vous fait vendre tant de viande hachée que sont les mandanguilles de ma mamie la Galen Ralouille. Rappelez de celle-ci en voyant les boulettes d'un kabyle que sa femme lui avait amené 3 mais étaient écrasées et trop huilées comme maman me les faisait, c'est meilleur.
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10: Dans ces labos un peu mystérieux qui sont sous le centre Georges Pompidou, que seuls quelques élus connaissent, auxquels ils ont accès. Effectivement, dans les labos, on a des idées souvent assez marrantes. Et puis, il y a beaucoup de compositeurs qu'on rencontre. Souvent, en fait, des grands projets naissent de discussions informelles au café. la singularité de l'IRCAM, c'est ce croisement permanent entre la recherche, une partie aussi de développement, d'ingénierie, le côté artistique, la production, la pédagogie également, hein, puisqu'il y a le côté enseignement. Et finalement, il y a des conversations qui fusent comme ça, de façon informelle. Alors, on organise aussi parfois des réunions formelles pour essayer de croiser nos idées. Mais de mon expérience, les choses les plus intéressantes sont nées pour moi de discussions relativement informelles. Je suis Robert Piéchaud, donc je transforme des idées de chercheurs en objets qu'on appelle logiciels, apps, que des utilisateurs vont pouvoir manipuler, utiliser pour eux, etc.
6: Thomas Elie, je suis directeur de recherche au CNRS et je travaille dans le laboratoire des sciences et technologies de la musique et du son, qui est un laboratoire qui est hébergé à l'IRCAM, l'Institut de recherche et coordination acoustique et musique. Ce lieu, il a été créé dans les années 70, hein, fin 70, par Pierre Boulez, compositeur. Et c'est un institut qui est associé au centre Georges Pompidou, hein, donc le musée. Sa vocation à l'IRCAM, c'est le développement technologique autour de la musique et du son et faire ce lien très fort au service de la création et de la musique contemporaine. Donc la vocation, c'est vraiment stimuler les interactions entre recherche scientifique et création musicale. Donc là, on se trouve dans l'équipe système et signes sonores audio-acoustique instrument. Et donc, dans notre équipe, on s'occupe de tous les instruments ou systèmes audio qui peuvent produire du son. Ça peut être de l'électronique analogique, des synthétiseurs analogiques, des systèmes électro-acoustiques, par exemple le Fender Rhodes, qui est un piano de jazz, le haut-parleur, les percussions, les cordes, les vents, la voix, enfin voilà. Et tout ça, donc on s'y intéresse toujours avec un point de vue de la physique, un point de vue de système, au sens où on a toujours une entrée et une sortie qui va être un signal entendu, par exemple, et dans des paradigmes qui peuvent être réels, c'est-à-dire qu'on va s'intéresser à des vrais instruments ou des vrais systèmes audio, ou virtuels, c'est-à-dire qu'on va les reproduire sous forme de modélisation plutôt mathématique et les simuler, et puis les étendre ou jouer avec les paramètres pour étendre les possibilités, mais en virtuel. Et puis aussi hybride, donc là c'est ce qui nous anime dans cette émission, c'est-à-dire le contrôle actif, c'est-à-dire qu'on a une partie réelle, un vrai instrument, une partie capteur-actionneur qui est toujours dans le vrai monde, et puis on a une partie virtuelle qui va opérer le contrôle pour modifier l'instrument réel. Donc ça sera la version hybride.

Je m'appelle Carmine Emanuele Cella, je suis compositeur et mathématicien, je suis italien et je travaille en ce moment à l'IRCAM de Paris. Depuis que je suis petit, j'étais intéressé à la musique, à la création musicale et aux mathématiques. Et j'ai commencé à faire les choses quand j'étais tout petit. J'ai écrit la première pièce quand j'avais 7 ans et j'ai écrit le premier code pour l'ordinateur quand j'avais 6 ans. Donc j'ai fait les deux choses en même temps et j'ai continué. Après, j'ai fait mes études, disons, j'étais plutôt en Italie au début, j'ai fait des études à Rome et à Bologne, et à Pesaro. Et après, au bout d'un moment, j'ai trouvé l'IRCAM et ça m'a semblé un endroit fantastique, quoi, un peu de rêve. Donc j'ai pris contact avec des gens et finalement, je suis arrivé ici comme chercheur. En 2007, j'avais un poste dans l'équipe d'analyse synthèse, donc une équipe scientifique. Et personne ne savait que j'étais compositeur. Donc j'ai fait mon travail scientifique pendant 2 ans au début. Après, je suis parti pour un doctorat, le deuxième doctorat. Et là, à la fin de ce doctorat, j'ai compris que je voulais

0: Direction Ivry, prochain train dans 4 minutes.
1: Je suis Adrien Mamoumani, président cofondateur de l'entreprise qui s'appelle High Vibe. C'est une entreprise qui développe des produits, mais aussi beaucoup de recherche et développement pour diverses industries. L'industrie de la musique, l'industrie automobile ou de l'électronique grand public. Et ce qu'on essaye de faire, c'est de transformer tous les objets qui nous entourent en haut-parleurs. Donc là, nous sommes dans notre petit laboratoire dans lequel on voit des vitres, ici des portières de voiture, des plaques en aluminium, en bois. Alors même si on est là pour parler lutherie augmentée, on voit que là, on est dans des matériaux qu'on n'utilise pas trop pour la lutherie d'habitude. Donc la technologie qu'on développe ici, c'est pour essayer de faire que tous ces matériaux qui ont leur propre ADN, un peu leur propre signature acoustique, qu'on puisse les travailler, qu'on puisse changer cette nature-là pour la fonction qu'on a envie d'en faire. Eh ben, dans le cas de la musique, quand un ou une guitariste a envie de jouer de la guitare, au lieu de devoir passer par des pédales, par des amplis, par des haut-parleurs et tout ça, on enlève tout ça et c'est l'objet lui-même qui devient le système de diffusion pour avoir une meilleure expérience. L'idée m'est arrivée en 2010, c'était le début des applications pour les smartphones. À l'époque, il y a commencé à avoir des applications musicales. Et je me suis dit, c'est quand même dommage. On est arrivé à une époque avec une technologie numérique hyper accessible. Et en même temps, on se retrouve à avoir une expérience avec ces objets numériques pour exprimer des choses musicales, que je trouvais limitées par la qualité de diffusion de ces objets-là, avec leurs petits haut-parleurs qui font des sons assez limités. Et donc, je me suis dit, est-ce qu'on ne pourrait pas à la fois avoir tout ce que ces technologies permettent, mais tout en ayant la qualité de l'expérience qu'on a quand, pendant 10 ans, 15 ans, on apprend à jouer de la guitare, on apprend à jouer du piano, on apprend à jouer du violon, et qu'on a développé une technicité, un savoir-faire unique avec des objets qui ont été conçus dans toute une histoire de la lutherie, de sélection de bois et de tout ce travail de la matière, qui a atteint une forme d'optimum, on pourrait dire, en termes de qualité et d'expérience pour les musiciens. Donc là, j'ai commencé à bricoler en prenant des téléphones et en demandant à mes amis chercheurs s'ils connaissaient des dispositifs pour faire vibrer les instruments de musique. Et donc, j'ai commencé à relier instruments de musique traditionnels et outils numériques. Et j'ai eu la chance de discuter avec des gens à l'IRCAM qui m'ont dit « Écoute, Adrien, ton projet, on trouve qu'il est hyper intéressant. Nous, on te donnerait les conditions pour le développer.

Moi, je suis Henri Boutin, maître de conf à Sorbonne Université. Je vais vous parler d'un sujet de recherche qui me tient à cœur, qui est un de mes projets de recherche actuels. Sur le contrôle actif des instruments de musique, il s'agit d'une technique en fait, qui est utilisée depuis une cinquantaine d'années maintenant dans le monde du bâtiment, dans le monde de l'industrie, pour atténuer des vibrations. Et en fait, tout l'esprit d'appliquer ça à des instruments de musique, c'est non pas d'atténuer des vibrations, mais de modifier des vibrations pour permettre aux instruments de musique de générer de nouveaux sons. Alors, l'idée d'appliquer du contrôle actif à des instruments acoustiques, c'est une idée un petit peu hybride qui serait d'élargir l'éventail de sons qu'un instrument acoustique peut faire, mais tout en restant sur cet instrument acoustique, c'est-à-dire en conservant l'interaction qu'a le musicien avec son instrument. Voilà, donc le principe, il est assez simple en fait. On a voulu regarder dans un instrument de musique ce qui vibre et ce qui produit donc une vibration. Et puis on s'est dit, pour modifier cette vibration, on va tout simplement

0: On va appliquer un actionneur qu'on va plaquer sur la structure vibrante et sur lequel on va envoyer un signal qui va transmettre donc à la structure vibrante une autre vibration qui va donc s'additionner avec sa vibration naturelle. Donc on peut prendre un exemple très simple qui serait l'exemple de la sourdine où on a l'instrument de musique qui vibre avec une certaine fréquence. Et puis on choisit avec l'actionneur d'annuler cette vibration. Donc on va demander à l'actionneur d'appliquer une vibration qui va être en opposition de phase avec la vibration naturelle. Alors ça peut paraître très simple, mais en fait c'est pas très simple. Pour pouvoir appliquer une telle vibration, il faut pouvoir être parfaitement synchronisé. Et donc, pour être sûr de bien arriver à synchroniser ces vibrations, on dit tout simplement que cet actionneur, il va être nourri, il va être alimenté par la vibration directement mesurée sur l'instrument. Donc, d'une manière générale, on commence par mesurer la vibration de l'instrument, on lui applique un traitement et on renvoie cette vibration vers la structure vibrante de l'instrument. Et de cette manière-là, on peut soit atténuer la vibration, soit la modifier. Donc, quand on l'atténue, ça fera une sourdine. Quand on la modifie, on pourra changer les hauteurs de la fréquence fondamentale, par exemple, ou même des harmoniques. Donc les premiers essais se sont faits sur une lame de xylophone, et puis il y a eu des effets également sur le violon. Et de cette façon-là, le violoniste qui joue avec son archet peut faire de nouveaux sons, mais en utilisant la même technique de l'archet qui frotte les cordes de violon.
1: Et alors, dès qu'on vient dans le monde du numérique, se pose un problème, c'est que... Une fois qu'on a la mesure, on a un signal, on le fait rentrer, disons, dans le microprocesseur. On va opérer un calcul dessus, ça va prendre du temps, quelques cycles d'horloge. Et puis, on va avoir le signal de sortie qu'on voudrait envoyer sur l'actionneur, mais on aurait voulu l'envoyer de façon instantanée. Or, ça a mis du temps de calcul. Alors, c'est un problème qu'on essaye de résoudre par deux moyens. Et le premier, il est purement... technologique. Et pour ça, il y a eu un système sur mesure qui a été développé dans l'équipe, qui s'appelle le Koala, donc qui a été initié par Adrien Mamoumani, qui aujourd'hui a lancé sa start-up, enfin quand je dis aujourd'hui, c'est il y a quelques années. Sur la partie informatique de ce traitement à l'échantillon, ça a été Robert Piéchaud qui est dans cette équipe, qui a développé tout ça.
2: Je m'appelle Vincent Martos et je fais une thèse sur le contrôle actif des cuivres et le trombone en particulier. Donc là justement on est devant un robot, un banc de test robotisé, c'est-à-dire en fait on a devant nous un trombone à piston. Et donc l'idée de ce banc de test robotisé, c'est de venir avoir une robotisation intégrale en partant de la bouche d'un instrumentiste et de venir pouvoir contrôler à peu près tout ce qui est possible depuis le débit d'air d'arrivée jusqu'au piston même du trombone.
1: On va vouloir travailler maintenant autour du pavillon pour modifier l'acoustique du trombone. Donc dans le but après de donner ce trombone avec cet élément actif au musicien et que il ait un trombone augmenté qui est capable de faire d'autres choses.
2: Qui dit instrument augmenté dit déjà de garder toute la partie instrument. Donc, c'est-à-dire de garder les conditions de jeu de l'instrumentiste de manière à ce qu'il puisse continuer de jouer son instrument comme il a l'habitude de le faire. Mais après, il y a une partie d'augmentation donc, de l'instrument et c'était donner des nouveaux modes de jeu de l'instrument, donc, c'est-à-dire donner des nouveaux sons. L'objectif qu'on s'est fixé, c'est de faire parler le trombone, c'est-à-dire venir modéliser la présence d'un conduit vocal humain à l'intérieur du trombone. Donc pour ça, on a choisi de prendre des haut-parleurs, c'est-à-dire qu'on va placer sur le pavillon du trombone, et donc le débit du haut-parleur va concurrencer en fait le débit naturel du trombone, et donc le son rayonné va être à la fois issu du son naturel du trombone et du son provenant des haut-parleurs. C'est en temps réel ajouter des potentialités de jeu.
3: Je me pose la question, en fait, j'imagine bien sur une guitare qu'on va mettre l'activateur sur la table d'harmonie. C'est là que ça va résonner, que ça va diffuser. Sur un pavillon de trombone, ça me paraît déjà plus délicat, mais je ne sais pas si...
2: Alors effectivement, ça revient à dire où placer les haut-parleurs, comment les placer, etc. Alors, on avait plusieurs idées. On va pas tout dire, non. Donc, tu me dis stop, du coup.
3: D'accord. En fait, on peut... est-ce qu'il y a des choses qui sont...
4: C'est une vraie question.
3: Ah bah oui.
2: Ah oui.

0: L'institution, l'IRCAM, est assez exceptionnelle pour ça. Quand on développe des technologies là-bas, on peut tout de suite être mis en relation avec des compositeurs et avec des créateurs. Donc, ça a pu tout de suite être testé, non pas avec des utilisateurs, on va dire, lambda, mais là, avec des créateurs d'aujourd'hui. Donc, c'était des conditions assez exceptionnelles. Donc, c'est comme ça que ça s'est passé. J'avais un projet de recherche avec des doctorants, des techniciens, des ingénieurs avec qui on a pu travailler ensemble pour aboutir à des prototypes qui étaient utilisés en concert. Et je me suis rendu compte que, d'un point de vue des compositeurs, il y a d'autres choses qui les intéressent. Donc,
1: pour moi, l'intérêt n'était pas tout à fait centré sur la lutherie, c'est-à-dire l'idée d'imaginer de nouveaux instruments. Ça, c'est absolument intéressant, mais ce n'était pas ma démarche. Ma démarche, c'était plutôt essayer d'arriver à un paradigme d'écoute qui était plutôt nouveau. Et j'essaie de vous l'expliquer. Typiquement, quand on a un concert de musique mixte, on dit, c'est-à-dire une musique où tu as des instruments et de l'électronique, ou des choses qui basées sur la technologie, il y a cet aspect qui était pour moi assez difficile à accepter. C'était une sorte de séparation acoustique entre l'instrument physique qui est sur scène et localisé, très bien localisé, et les sons électroniques qui est quand même global autour de nous, disons. C'est une sorte d'immersion sonore. Mais ça forme une sorte de schizophrénie, comme disait Marie Schaeffer, c'est-à-dire une séparation entre la source et les sons. Et je me suis posé des questions. Est-ce qu'on peut faire quelque chose pour éviter cette séparation? Donc, l'idée que j'ai eue, c'était de jouer l'électronique dans le corps de l'instrument. Donc, utiliser le corps de l'instrument comme diffusion et, en même temps, pour garder la globalité de l'écoute électronique, de mettre les instruments autour du public. Donc, ça, c'est la première pièce que j'ai faite en 2017 qui s'appelle Inside Out, justement. Donc, inside, la technologie dans l'instrument, et out, les musiciens sont autour du public. C'était une création avec les percussions de Strasbourg et l'IRCAM qui était faite au Centre 4, ici à Paris, où on a développé de la technologie spécifique pour permettre de jouer l'électronique dans l'instrument. Typiquement, le koala. Le koala, c'était un instrument embarqué, un device embarqué, où on peut faire de la transformation sonore en temps réel à haute vitesse, disons, la vitesse nécessaire pour modifier le comportement de l'instrument. Le changement de paradigme dont j'ai parlé, c'est justement une manière différente d'écouter la musique où on n'a pas cette séparation entre la source et le son, mais les choses sont complètement autour de nous et on est comme si on est dans un instrument physique qui est joué de manière collective par les musiciens. Donc ça nous amène à une idée de musique sur laquelle j'ai travaillé depuis un moment que j'appelle Musica et Ketnung, c'est-à-dire musique ici et maintenant. C'est une musique qui est vraiment basée sur le contexte. Donc chaque moment, chaque temps, chaque espace est différent. Donc, on réalise une pièce pour un moment spécifique qui s'engage avec l'espace et tout change. Si on rejoue la pièce ailleurs, il faut la rejouer. En fait, il faut la recréer. Il faut reconstruire les rapports entre l'espace et la musique. Et ça, c'était justement permis. Ma démarche a été un peu supportée par les instruments augmentés. Donc, l'idée d'utiliser la technologie, d'échanger la nature de la réaction de l'instrument.
0: Je vais vous faire une petite démonstration à partir de cette guitare qui est une Lag iVibe THV10. C'est une guitare acoustique qui donc vibre bien. Déjà, on voulait partir d'une bonne lutherie. Sur le côté, vous pouvez voir qu'il y a un petit kit là. Donc, c'est le kit iVibe. Et ensuite, on arrive sur un petit écran avec plein de menus. Donc, je rentre dans le menu effet. Donc, je peux, par exemple, mettre un effet de reverb. Ça, c'était le son naturel de la guitare, et maintenant, avec la réverbe,

Et après, sous les doigts, hop, vous allez dans un deuxième menu. Et on a plein d'autres effets comme ça, comme l'effet de chorus. Il y a d'autres effets comme le phaser, le trémolo, l'octaveur. L'octaveur, c'est rigolo. Donc ça, le son normal. Maintenant, je rajoute l'octave. Vous voyez, comme s'il y avait une basse qui jouait dans la guitare un peu. Et on peut passer, cette fois-ci, à l'octave au-dessus. Pour faire un petit effet 12 cordes, un peu, si vous voulez. Alors là, je vais l'accentuer exprès. Un peu comme les guitares 12 cordes. Et cette fois-ci, je vais aller dans un autre menu qui s'appelle le menu looper. On peut très bien enregistrer. Et ensuite, ce qui a été enregistré, on peut le rejouer. L'intérêt de faire ça via une guitare, c'est que c'est la guitare qui diffuse elle-même son enregistrement. Donc on va enregistrer une petite séquence. Et après, elle va repartir, comme on dit, en boucle, quoi. Alors c'est parti.

Là, je ne joue plus en fait. Là, c'est la guitare qui joue toute seule. Pas un robot qui pince les cordes, c'est la table d'harmonie qui rediffuse directement le son qui a été enregistré sur elle, quoi. Donc ça a l'avantage de faire qu'on peut continuer à jouer, quoi. Il y a pas de, les cordes ne sont pas utilisées là. Donc voilà, je vais jouer maintenant par-dessus. Voilà. Maintenant, on va voir un dernier menu qui est le menu qu'on appelle speaker, où on utilise la caisse de la guitare pour envoyer des accompagnements, envoyer son prof qui joue sur YouTube, par exemple. Donc dans Spotify, on a un compte iVibe dans lequel vous pouvez trouver des playlists d'accompagnement. Et voilà. Là, ce que vous entendez, là, sort pas du téléphone. D'ailleurs, vous n'auriez pas cette qualité audio-là dans le téléphone, mais ça sort directement de la vibration de la table d'harmonie de la guitare. Je joue par-dessus maintenant.

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3: Armoire normande. Poupée gigogne. Introspection. Multiplicité. Quels sont les ressorts de Yolande Vaubois? Le livre s'intitule « Tiroir-tiroir ».

0: C'est parce que c'est de l'ego. Mais oui, il ne pense que comme ça. Il pense qu'à... Par jalousie, il s'est calculé. C'est sa stratégie. C'est à cause de... Il a une volonté de nuire en lui. Par méchanceté ou c'est pas par méchanceté. Il est nombriliste. Il se voit exister. Ou il est bête, tout simplement. C'est juste un connard, en fait. Il est bizarre. La façon dont il a dit, la manière dont il a amené le truc. Il est con, c'est tout. Il fait ça tout le temps. C'est vrai que c'est pas la première fois que... Et il était trop saoulant. Il arrêtait pas d'aller voir tout le monde. Ça nous met tous mal à l'aise. C'est son jeu. C'est juste pour faire chier. Il le sait en plus. Faut vraiment être bête pour... Il fait exprès. Mais oui, c'est sûr qu'il le fait exprès. Il a toujours besoin de... Évidemment, il veut qu'on le regarde. Il veut toujours. C'est un gamin. Faudrait... Pourtant, l'autre fois... En revanche, tu vois, parfois il n'est pas pareil. Il n'était pas comme ça avant. En vrai, il n'est pas comme ça tout le temps. Là, j'ai senti qu'il y avait un truc. Tout d'un coup, il a vrillé. Mais il y a un truc entre toute façon, non? On l'a senti. J'ai cru le sentir, oui. Il y avait une ambiance de merde. C'était pas, il n'était pas dans son élément naturel. Il y a quelque chose qu'on aurait dû deviner. D'autant plus que, rajouté à ça, moi, je m'entends plutôt bien avec lui, d'habitude. C'est vrai, moi aussi. On parle bien ensemble. Quand il est pas...
1: C'était Tiroir Tiroir aux éditions Béton Roman.

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3: Entrée dans la coulisse du tombal d'Hatshepsut. À la fin des temps, redevenue poussière, les mots mis sur les pierres, les papyries se désagrègent. Et on se dit, tout ça pour sable. Paysage sulfureux, la Tsar.

0: Le vent tourne. La terre tremble. Le feu brûle et la pluie tombe.
1: Le vent souffle, la pluie tourne, la terre brûle.
2: D'accord.
1: Le feu tremble.
0: Bien sûr, les mêmes symboles se répètent. On a vraiment plein. La pluie brûle. Le feu tombe. Et le vent tremble. La terre souffle.
1: Le vent...

0: La terre tourne. Le feu souffle.
1: Le vent tourne, il semblerait.

0: C'était Paysages sulfureux aux éditions Béton Roman.
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2: Le féminisme est universel. Une phrase que vous avez souvent entendue dans les médias, les journaux, sur Internet, qu'il parle pour toutes les femmes, sans exception. Mais cette universalité proclamée cache une réalité beaucoup plus étroite. Si on